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0: Après, les choses seront peut-être différentes. Alors, pire.
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perd pas de temps après s'être compromise avec l'ancien pouvoir chassé par la rue en octobre 2025 la France cherche désormais à rester en grâce et a conservé sa position historique dans la grande île. 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
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2025, l'ex-président de Madagascar, chassé par des semaines de mobilisation populaire, Emmanuel Macron prenait un gros risque, celui d'être définitivement perçu comme ennemi de la jeunesse du pays, mais aussi du nouveau pouvoir malgache. Donc, c'était en 2025, la Gen Z contre la France-Afrique avait... France-Afrique, le magazine des colonisants, avait sorti un article intitulé « Madagascar, la Gen Z contre la France-Afrique » dans le numéro 353 du 12 décembre 2025, donc à l'époque de cette histoire de Macron et Angelina Ratzwillen qui se sont coalisés, qui sont complices. Quoi. Voilà. Donc, je continue la lettre de décolonisant de billets d'Afrique. Or, pour la France, la Grande Île est un partenaire à la fois historique et incontournable dans une zone géographique sensible proche des îles de la Réunion et de Mayotte et du très stratégique canal du Mozambique. En face, le colonel Michael Rangenirin, président de la refondation de la République de Madagascar et les nouvelles institutions qu'il dirige, doivent se démarquer du gouvernement précédent pour répondre au désir de changement qui les a menés au pouvoir. Mais il souhaite aussi gagner une crédibilité internationale et éviter d'être considéré comme issu d'un coup d'État. Rangenirin cherche donc à diversifier ses partenariats, tout en affirmant sa fidélité à la France, qui reste aussi, ne l'oublions pas, l'un des principaux bailleurs du pays. Jouer le chaud et le froid. En accordant une interview à la chaîne Russia Today le 26 novembre 2025, Rangenirin Michael semble d'abord indiquer une volonté de privilégier la Russie comme partenaire international. Mais trois jours plus tard, le colonel président s'entretient par téléphone avec le président Macron et le 5 décembre accorde une interview à la France 24. Le message est clair. Si la France souhaite conserver sa position, ce ne sera pas gagné d'avance. Elle devra désormais jouer avec subtilité. Le 24 février, le président malgache est ainsi accueilli à l'Élysée, quelques jours seulement après avoir été reçu avec faste au Kremlin. Un simple déjeuner de travail avec Emmanuel Macron, à l'issue duquel sort un communiqué de presse diplomatiquement lisse où les deux présidents réaffirment leur engagement pour un partenariat renouvelé, équilibré et résolument tourné vers l'avenir, fondé sur le respect mutuel et orienté vers des résultats concrets au bénéfice de leurs populations respectives. Cependant, au moins deux dossiers importants pour les intérêts économiques français sont actuellement dans l'impasse. Le téléphérique d'Antananarivo, dont le chantier est assuré notamment par Colas et Poma, est bloqué et le barrage de Vouloubé EDF, dont le contrat a été conclu en avril 2025, est retardé, voire remis en cause. Je rappelle que l'article est sorti en avril 2025. Donc là, on est en juillet 2026. Attends, l'article est sorti en avril 2026, pardon. Désolé. Et c'est signé par Daniel Olgati Trocmé. Donc, la Russie n'est pas seule concurrente auprès de Madagascar, donc entre la France et la Russie. La Russie place ses pions à Madagascar, particulièrement dans le domaine de la sécurité. Mais elle n'est pas la seule. Les États-Unis, déjà très influents dans le pays, ont d'importants projets miniers à Pasndav et Base Tuléar, maintenant Varamada. Et la Chine projette la construction d'un complexe industriel qui représenterait plus de 10 milliards de dollars d'investissement et jusqu'à 100 000 emplois. Bof. Le protocole d'accord a été signé le 6 février. Le prochain sommet Africa Forward, co-organisé par la France et le Kenya à Nairobi, et les 11 et 12 mai, pourrait offrir
aurait pu offrir une occasion pour Paris de se repositionner. L'invitation de Ranjan Erin à ce rendez-vous, conçu pour favoriser les partenariats entre l'Afrique et la France pour l'innovation et la croissance, avait été un temps suspendu, mais le président malgache l'a finalement reçu à l'occasion de son passage à l'Élysée. Le jeu stratégique entre Paris et Antananarivo se poursuit, donc c'est signé par Daniel Olgatitromé et c'est sorti le mois d'avril de cette année 2026, donc sous le numéro 357 de Billets d'Afrique de magazine Décolonisons de Survie, l'association Survie. Voilà, 106.3 Madagascar sur les ondes parisiennes.

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Antananarivo n'est pas seulement une capitale inquiète devant une vague de disparition d'enfants c'est une ville prise dans une mécanique de pouvoir où la peur sert de carburant de justification de diversion Depuis plusieurs semaines, l'insécurité s'installe comme un système parallèle, une structure qui semble répondre à une logique implacable. Les informations communiquées par la police font état de 172 enfants disparus sur la grande île depuis janvier, et parmi lesquels 119 dans la capitale et 45 dans 23 autres régions. 81 d'entre eux ont été retrouvés, dont 63 à Antananarivo et 18 dans les autres régions. On compte toujours 83 enfants portés disparus. Et le bilan n'arrête pas de gonfler. Car pour la seule journée du 7 juillet, 13 personnes ont encore été signalées disparues dans la capitale. 5 adultes et 8 mineurs. Des corps sont retrouvés dans différents quartiers, mutilés, abandonnés comme des avertissements. Dans les chaumières, on ne demande plus qui, on demande pourquoi maintenant, et surtout au profit de qui. La junte militaire entre en réaction et entre réaction et mise en scène. Face à la panique, la junte a dégainé tout un arsenal, s'appuyant sur une centralisation sécuritaire, création d'un centre opérationnel de commandement au niveau du commissariat central, patrouilles renforcées, 1000 militaires déployés dans les rues, discours martiaux au camp Capsat, et ce même Capsat qui a porté les coups d'État de 2009 et 2025. Hein. Et le colonel Michael Rengenerin appelle les citoyens à prêter main forte aux autorités, ce qui sonne comme une mobilisation générale. Mais dans les milieux politiques, on murmure que la junte ne combat pas seulement l'insécurité. Elle met en scène sa propre nécessité car un pouvoir militaire n'existe que s'il peut prétendre protéger. Et pour protéger, l'existence d'un danger factice ou réel est requise. Inquiétude et soupçons. Qui orchestre la terreur ? Dans les quartiers, les théories circulent plus vite que les patrouilles. Pour Raymond Rabez, ingénieur textile, l'intervention d'une vaste organisation n'est pas à exclure, vu l'ampleur des enlèvements. Raymond Rabez note, on n'est pas devant une logique criminelle classique, car les kidnappeurs ne réclament pas de rançon et ne commettent pas de crimes sexuels sur les victimes. Alors, qui tire les ficelles ? Faute de transparence, je rappelle que je lis toujours le magazine Monde Africain sur Internet, donc mondeafrique.com. Faute de transparence, les spéculations les plus folles prospèrent. Un touriste français raconte ce qu'il a entendu. Les gens n'ont plus d'argent, ils enlèvent des personnes pour vendre des organes. Une rumeur grotesque mais révélatrice. La population cherche des explications là où l'État ne fournit que communiqué et verbiage. Dans un restaurant de Tchadan, des étudiants émettent diverses hypothèses, moins loufoques. Les disparitions seraient une stratégie de déstabilisation menée par des réseaux proches de l'ancien président Andrzej. Julienne Robert, étudiante en sciences politiques, résume ce que beaucoup pensent. Les partisans de Rajuel ont intérêt à ce que la junte tombe. Une capitale terrorisée, c'est un pouvoir affaibli. Les cadres déchus du régime précédent n'ont jamais digéré le coup d'État de 2025,
et certains disposent encore de relais dans les forces de sécurité, dans les milieux économiques, dans les réseaux de communication, d'où l'apparition de cette insécurité ciblée, spectaculaire et incompréhensible. Le scénario n'est pas impossible. Africa Corps. Africa Corps, la peur comme opportunité géopolitique. L'autre hypothèse, plus lourde encore, est évoquée. La junte pourrait instrumentaliser la crise pour justifier un renforcement de la présence des mercenaires russes d'Africa Corps. Déjà visible autour de la présidence de la Refondation, les paramilitaires russes n'attendent qu'un prétexte pour s'implanter durablement. Une capitale en état de choc, un état débordé, des disparitions inexpliquées, serait-ce le contexte idéal pour présenter l'aide russe comme indispensable au-delà d'un partenariat sécuritaire classique ? Toujours est-il que, dans l'opinion publique, le spectre d'une mise sous tutelle hante les esprits. Retour des méthodes de la Seconde République, sous-titre Monde Afrique. En Peflou, cité, Rassoua Loun, sexagénaire et ancienne professeure d'histoire, analyse la situation avec une impression de déjà-vu. Ce qui se passe aujourd'hui, nous l'avons déjà vécu. On crée la terreur pour empêcher la révolte. On fabrique le problème, puis on se présente comme la solution. Elle évoque les années du régime socialiste de la Seconde République entre 1975 et 1991. Feux de brousse, profanation de tombeaux, insécurité organisée. On aperçoit les héritiers de cette époque dans les travées de la Refondation, avec leurs méthodes privilégiées, utiliser la peur comme un espace de manipulation. Freddy Rasumaru, activiste de la société civile, avertit, je cite, la junte abreuve l'opinion de théorie du complot. Mais les malgaches ont besoin d'être protégés, pas seulement rassurés. Il poursuit, la sécurité ne se mesure pas au nombre de militaires dans les rues, mais au nombre de familles qui peuvent vivre sans peur. Le message de Fred Rasumahar vise la junte, mais aussi ceux qui, dans l'ombre, profitent du chaos. Miandé Fagasi, encore une autre sous-titre hein, de Monde Afrique, mondeafrique.com, je rappelle. Le pouvoir de transition semble dépassé par les causes profondes des tumultes qui secouent actuellement le pays, car l'insécurité n'est pas un phénomène isolé, mais le symptôme d'une nation à bout de souffle. Chômage massif, pauvreté extrême, absence d'opportunités, trafic de drogue, coupure d'électricité, crise économique. La junte multiplie les mesures d'urgence mais n'est pas capable de mettre en œuvre une stratégie cohérente. Et tant que les commanditaires de ces enlèvements ne seront pas identifiés et jugés, la peur continuera de régner. Une peur qui semble chaque jour un peu plus organisée et un peu plus utile à ceux qui prétendent la combattre. Le pays est pris en otage par les stratégies politiques et vit dans l'attente. De réponse, de justice, de vérité. En un mot, Miandj Fagasi. Être patient, le lot des Malgaches. C'est signé par Monde Afrique, par Daniel Sainte-Roche. 106.3 Madagascar sur les ondes parisiennes de Fréquence Paris Pluriel.

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1: non là ça, ça fait c'est parce que tu t'éloignes du micro quand il y a du silence
0: d'accord mais en fait moi je geste il te voulait me geste t'es le voisin
1: tu te disperses
0: ouais. je suis en même temps en train de traduire et chercher à parler malgache vous voyez à raconter mes les méfaits de l'égoïsme,
1: t'as encore le temps.
0: M'as-tu vu de ceux qui se croient au-dessus de tout le monde. Mais là, donc, il y a un article de diapason.mg qui est sorti il y a 2 jours. Ça parle de l'aide au développement. L'aide au développement, quand l'aide au développement emprunte la route offshore. Donc, c'est sur le site de diapason.mg qui nous a transmis, l'aide publique au développement, je cite donc, repose sur une promesse simple. Les pays qui disposent de capitaux soutiennent ceux qui en manquent afin de financer des routes, des écoles, des réseaux électriques ou des services essentiels. Cette promesse reste nécessaire, mais son architecture s'est profondément transformée. Une part croissante de l'aide ne passe plus directement par les États. Elle emprunte les banques de développement, les fonds d'investissement, les holdings et les grandes entreprises privées. Le paradoxe commence ici. L'argent destiné à renforcer les pays pauvres, entre guillemets, le paradoxe commence ici. Je cite, je reviens au texte de diapason.mg. Le paradoxe commence ici. L'argent destiné à renforcer les pays pauvres peut circuler par les mêmes places financières qui permettent à une partie de leur richesse. Mince. Tu vas te troubler avec ma souris qui fait du bruit, donc du coup, je ne sais plus si je dois l'utiliser ou si je dois utiliser mes doigts.
1: Si, je t'ai dit que tu pouvais l'utiliser. N'hésite pas.
0: Donc, l'argent destiné à renforcer les pays pauvres peut circuler par les mêmes places financières qui permettent à une partie de leur richesse de leur échapper. Le long des tours de l'aide. En 2014, une controverse éclate autour de Proparco, filiale de l'Agence française de développement, l'AFD, consacrée au secteur privé. Une question déposée au Sénat français reprend les révélations du Canard enchaîné en 2014. Plus de 400 millions d'euros auraient été investis en 10 ans par l'intermédiaire de sociétés ou de fonds domiciliés, notamment à Maurice, aux îles Caïmans. Ou au Luxembourg. La réponse officielle ne conteste pas le recours à ces structures. Elle explique que les territoires concernés ne relevaient pas, selon les critères retenus, de la catégorie des juridictions non coopératives. Toute la difficulté tient dans cette nuance. Une place financière peut être offshore, offrir une fiscalité avantageuse et protéger fortement la confidentialité des investisseurs sans figurer sur une liste noire officielle. La légalité formelle n'efface donc pas la contradiction politique. Proparco affirme aujourd'hui appliquer des procédures strictes contre le blanchiment, la corruption et les détournements et soutient qu'aucun fonds qu'elle finance n'est enregistré dans une juridiction classée non coopérative. Il ne s'agit donc pas d'affirmer que l'institution organise une fraude. Il s'agit de poser une question plus dérangeante. Une opération peut-elle respecter toutes les listes et rester contraire à l'esprit du développement? Le mécanisme est simple. Un État riche confie de l'argent public à une banque de développement. Celle-ci finance un fonds, parfois établi dans une place internationale choisie pour sa stabilité juridique et fiscale. Le fonds prête ensuite à une entreprise privée qui construit une centrale, un réseau téléphonique ou une infrastructure. On comprend bien, hein? On a bien saisi. En fait, je cherche mon texte. Le projet existe réellement, mais l'entreprise rembourse le prêt, paie des intérêts, verse des dividendes et rémunère plusieurs intermédiaires. Une partie de la valeur produite repart alors vers les investisseurs, parfois par la même route offshore. Le remboursement d'un prêt, le versement d'intérêts ou de dividendes ne sont pas anormaux en eux-mêmes, mais la question porte sur leur proportion, leur transparence, leur traitement fiscal et la part de valeur durablement conservée dans le pays. Le pays reçoit l'infrastructure, il ne retient pas nécessairement la richesse. Le continent aidé qui finance le monde, titre encore diapason.mg. Le continent aidé qui finance le monde. Le continent aidé qui finance le monde. L'Afrique est souvent décrite comme un continent qui manque de capitaux. Cette représentation ne dit qu'une moitié de l'histoire. Le continent reçoit de l'aide, des prêts et des investissements, mais il perd aussi des ressources par la fausse facturation commerciale, l'évasion fiscale, les exportations non déclarées, le rapatriement des bénéfices et la fuite des capitaux. La Conférence des Nations Unies sur le commerce et le développement, la CNUSED, estime qu'à 88,6 milliards de dollars, les flux financiers illicites quittant chaque année l'Afrique, soit 3,7% de son produit intérieur brut. Elle souligne notamment le rôle. Mince, où c'est? Je suis sur le 106.3, hein, donc mince, cette souris me fait des histoires. Hein. Mais, s'il te plaît, Ben. Mais, s'il te plaît, la musique, s'il te plaît, Ben. Je reprends après, tout à l'heure, tout de suite.

Je reprends donc le texte de Diapason MG. Je m'excuse vraiment de cette interruption vraiment impromptue. Le continent aide, le continent qui est aidé, qui finance le monde. C'est un sous-titre de Diapason.mg, donc je cite le texte. L'Afrique est, je recite, hein, l'Afrique est souvent décrite comme un continent qui manque de capitaux. Cette représentation ne dit qu'une moitié de l'histoire. Le continent reçoit de l'aide, des prêts et des investissements, mais il perd aussi des ressources par la fausse facturation commerciale, l'évasion fiscale, les exportations non déclarées, le rapatriement des bénéfices et la fuite des capitaux.

La Conférence des Nations Unies sur le commerce et le développement CNUSED estime le développement, la CNUSED estime qu'à 88,6 milliards de dollars les flux financiers illicites y quittant chaque année l'Afrique, soit 3,7% de son produit intérieur brut. Elle souligne notamment le rôle de la sous-facturation des exportations de matières premières, particulièrement de l'or. À titre d'ordre de grandeur, l'Organisation de coopération et de développement économique, l'OCDE, chiffre l'aide bilatérale nette des pays membres du comité d'aide au développement à 29 milliards de dollars pour l'Afrique en 2025. Ces chiffres ne sont pas strictement comparables. Ils donnent cependant la mesure d'un déséquilibre structurel. Les sorties de richesses atteignent des volumes comparables, voire supérieurs aux apports d'aide les plus visibles. C'est le principe du saut percé. On célèbre les sommes versées par le haut, mais on mesure mal ce qui s'écoule par le bas. Le débat public demande combien l'Afrique reçoit. Il devrait aussi demander combien elle perd avant même d'avoir besoin d'aide. Nairobi 2026, l'aide change d'échelle d'après Diapason

www.africaforward.org. L'Africa Forward Summit de Nairobi en mai 2026 offre une illustration contemporaine de cette transformation. Proparco, IAS et Action Energy y ont signé un protocole stratégique. Il ne s'agit pas d'un marché public remporté par Action, mais d'une intention de Proparco de mobiliser jusqu'à 300 millions d'euros sur 3 ans pour soutenir l'expansion des activités du groupe. Les outils envisagés comprennent des financements d'entreprises, des obligations de projet, des co-investissements en capital et des fonds concessionnels. Le périmètre est considérable. Télécommunications, centres de données, services numériques, mobile money, microcrédit, assurance, solaire, hydroélectricité, stockage, mini-réseau et mobilité électrique. La finance publique du développement ne finance plus seulement un pont ou une centrale. Elle accompagne l'expansion d'un groupe privé intégré dans plusieurs fonctions essentielles. Ce soutien s'ajoute à d'autres concours internationaux. La Banque africaine de développement, la BAD, a approuvé un prêt de 160 millions de dollars à Action Télécom. La Banque européenne d'investissement, la BEI, a engagé 100 millions de dollars pour développer les réseaux mobiles à Madagascar et en Tanzanie. Ces montants ne doivent pas être additionnés comme s'ils finançaient un seul projet. Ils montrent toutefois une tendance. Les institutions publiques et multilatérales confient des volumes croissants à un nombre limité de groupes privés jugé capable de les absorber. Le partenariat entre Proparco et Action ne prouve pas que les financements annoncés transiteront par une juridiction offshore. Il illustre un second mouvement, distinct mais complémentaire. La finance publique du développement ne passe plus seulement par les États ou par des projets clairement identifiés. Elle accompagne désormais l'expansion de groupes privés intégrés capables d'occuper plusieurs fonctions stratégiques. La fragmentation des dépenses, sous-titre encore diapason.mg, la dépendance ancienne était lisible. Un pays dépendait d'une puissance étrangère, d'un bailleur ou d'une multinationale. La dépendance contemporaine est morcelée. Le financement peut être français, la garantie européenne, le prêt multilatéral, l'opérateur africain, la technologie asiatique, la holding installée dans une autre juridiction et les services déployés dans plusieurs États. Personne ne paraît... Mince alors. Mince. Oui, musique, s'il te plaît, Ben.

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contemporaine est morcelée le financement le financement peut être français, la garantie européenne, le prêt multilatéral, l'opérateur africain, la technologie asiatique, la holding installée dans une autre juridiction et les services déployés dans plusieurs États. Personne ne paraît contrôler seul l'ensemble, mais l'État national ne le contrôle plus véritablement non plus. La dépendance moderne ne porte donc plus un seul uniforme. Elle se répartit entre le bailleur, la banque, le fournisseur technologique, le fonds, l'opérateur et le régulateur. Cette fragmentation la rend plus efficace et moins visible. Elle brouille les responsabilités. Lorsqu'un service devient trop cher, lorsqu'un impôt n'est pas payé ou lorsqu'une donnée stratégique quitte le territoire, chaque acteur peut renvoyer vers un autre maillon de la chaîne. Diapason.mg, sous-titre, le sous-titre par « Le colonialisme par procuration ». On y est. L'expression doit être maniée avec prudence, dit quand même Diapason.mg. Elle ne constitue ni une qualification juridique, ni la preuve d'un projet concerté. Elle décrit un mécanisme. Le colonialisme classique administrait directement le territoire. Le système contemporain peut déléguer à des opérateurs privés une partie des fonctions stratégiques qui structurent le territoire et la vie collective. Une puissance publique étrangère finance une banque de développement. Cette banque soutient un acteur privé africain. Cet acteur fournit ensuite l'électricité, les télécommunications, les moyens de paiement, le crédit, le centre de données et parfois les espaces immobiliers qui structurent la vie collective. Le contrôle n'est plus territorial, il devient infrastructurel. L'intermédiaire local peut donner au dispositif une apparence africaine, réduire le coût politique de l'influence extérieure et assumer une partie des risques opérationnels. Le bailleur conserve, lui, un pouvoir par la dette, les normes techniques, les garanties et les conditions de financement. Le colonialisme ne disparaît pas nécessairement. Il peut changer de véhicule et d'intermédiaire. Cela ne signifie pas que les infrastructures sont inutiles. Un réseau 4G, une centrale solaire ou un service de paiement peut améliorer concrètement la vie quotidienne. La vraie question est ailleurs. Qui possède l'actif? Qui fixe les tarifs? Qui détient les données? Qui perçoit les dividendes? Et devant qui l'opérateur rend-il des comptes? Un autre titre de comment il s'appelle? Diapason.mg. Donc c'est intitulé l'aide publique au développement offshore. La capture par indispensabilité. Action revendique une présence dans 5 secteurs. Énergie, immobilier, fintech, ça doit être la finance et technologie, finance et télécommunication. Cette diversification n'est pas en elle-même illégale ou condamnable. Elle crée cependant un rapport de force inédit lorsqu'un même groupe devient indispensable à plusieurs fonctions que l'État devrait organiser, réguler ou garantir. La capture de l'État ne prend pas toujours la forme d'une enveloppe glissée sous une table. Elle peut naître de l'indispensabilité. L'État manque de capitaux.
Le groupe privé apporte les financements et l'expertise. Les bailleurs le jugent plus rapide et plus fiable que l'administration. Le régulateur finit alors par dépendre de l'acteur qu'il est chargé de contrôler. Toute décision contraignante peut être présentée comme une menace pour l'investissement, l'emploi, la connexion ou l'électricité. La politique publique s'adapte progressivement aux projets jugés rentables et finançables. L'entreprise ne remplace pas officiellement l'État, mais elle acquiert la capacité d'orienter ses priorités. Le problème n'est donc pas qu'un groupe africain devienne puissant. Le problème commence lorsque sa puissance grandit plus vite que celle des institutions censées lui imposer des limites. Aucun élément présenté par Diapason, dit Diapason, ne permet d'affirmer qu'Action aurait capturé l'État malgache. Son cas relève toutefois un risque institutionnel, celui d'un État devenant dépendant dans plusieurs secteurs essentiels d'un acteur qu'il doit simultanément réguler. Madagascar, laboratoire de l'économie invisible. Madagascar rend ce paradoxe particulièrement visible. En 2022, selon l'initiative pour la transparence dans les industries extractives, l'ITIE, le secteur minier représente 49,2% des exportations du pays, mais seulement 1,74% des recettes publiques et 4,6% du PIB. Le pays produit et exporte. Pourtant, l'État capte peu de la valeur créée. C'est le prolongement de ce que Diapason décrit depuis plusieurs articles, une économie où la richesse existe, mais circule hors du regard public, où les chaînes de valeur sont fragmentées, où une minorité maîtrise les contrats, les capitaux, les données et l'accès aux bailleurs. L'armature de cet article place précisément cette économie invisible au croisement de la finance offshore, de la concentration privée et de la faiblesse institutionnelle. La question n'est plus seulement de savoir si Madagascar reçoit suffisamment d'aide, elle est de savoir pourquoi le pays conserve si peu de ce qu'il produit. Développer sans remplacer l'État. Les institutions de développement privilégient ces groupes parce qu'ils disposent d'une capacité d'investissement, d'une expertise technique et d'une implantation régionale souvent absente des administrations publiques. Le problème n'est donc pas le financement privé en lui-même, mais l'absence éventuelle de contre-pouvoir. Dit Diapason, hein, donc je rappelle bien que c'est pas moi. Absence de contre-pouvoir, de transparence et de conditions imposées au nom de l'intérêt général. Le développement ne peut pas consister à substituer quelques empires privés aux administrations défaillantes. Il doit renforcer la capacité publique à fixer les règles. Cela exige la publication des bénéficiaires effectifs, une transparence pays par pays sur les bénéfices et les impôts, un contrôle parlementaire des grands accords, des clauses de localisation de la valeur et des données, des régulateurs indépendants et des règles contre les positions dominantes multisectorielles. Une nation ne se développe pas seulement parce qu'elle reçoit de l'argent, elle se développe lorsqu'elle sait où va sa richesse, qui la transforme, qui la taxe et qui en décide l'usage. L'Afrique ne sortira pas de la dépendance en remplaçant des monopoles étrangers par quelques groupes privés, locaux, financés depuis l'étranger. Elle en sortira lorsque ces États pourront imposer des règles à tous, y compris à ceux dont ils dépendent. Sans cela, le colonialisme ne disparaît pas, il change d'intermédiaire. Dans cet article de Diapason.mg, l'expression « aide au développement », signale-t-il, est employée dans un sens large, incluant la finance publique du développement et les instruments destinés au secteur privé. Et au sens statistique strict de l'OCDE, tout
ces financements ne sont pas nécessairement comptabilisés intégralement comme aide publique au développement. L'article de diapason.mg s'appuie sur les données du Sénat français également, de Proparco, de la CNUSED, de l'OCDE, de l'ITA, de la Banque africaine de développement et de la Banque européenne d'investissement. Et il mobilise également les enquêtes d'Eurodad, ainsi que de plusieurs analyses publiées par Diapason sur l'économie invisible, la dépendance financière et la concentration du pouvoir économique. L'Empire qui ne veut pas mourir, une histoire de la France-Afrique, évidemment aussi, fait partie des ressources. Paris, édition du Seuil, collection documents 2021. Et Diapason précise que le recours à une structure offshore ne constitue pas en soi une fraude. Les notions de colonialisme par procuration et de capture de l'État par indispensabilité sont employées comme outils d'analyse, non comme qualification judiciaire. Capture par indispensabilité. Donc il y a eu plusieurs nota bene, notes qu'on peut consulter sur diapason.mg, www.diapason.mg, de la date d'il y a deux jours, donc 17 juillet 2026. Et le titre, c'est « Aide publique au développement offshore ».

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Cette émission est consacrée entièrement à Maurice Rachfus, qui nous a quittés samedi 13 juin 2020 à l'âge de 92 ans. Avec Isabelle, nous avons passé quelques midis avec lui, convaincus que cet homme révolté avait encore tant de choses à nous transmettre. Nous l'avons enregistré, c'était un début de travail, nous vous en donnons des extraits. Historien de la répression, il a consacré plus de 20 livres à la police qu'il n'aimait pas, son fonctionnement, sa fonction, ses exactions. Il s'est battu avec constance contre le fascisme et le racisme. Il était né juif, avait échappé à la rafle du Veldiv et depuis avait consacré sa vie à la construction de la Révolution. Convaincu que celle-ci ne se ferait pas seule, il a toujours partagé sa colère et son expérience avec tous les collectifs qui le souhaitaient. Il était également président d'honneur de Fréquence Paris Pluriel. Où ils arrivent, là où il y a du vin.

0: D'abord, je suis un enfant d'immigré. Et puis, donc, de parents juifs polonais qui avaient rompu avec la religion et qui supportaient plus cette vie renfermée, misérable, sans perspective des petits villages juifs de Pologne. Je suis né français d'après la loi du mois d'août 1927 qui accorde le droit du sol aux enfants d'émigrés par simple déclaration. Je n'ai jamais mis les pieds dans une synagogue. Oui, non, ça ne m'intéresse pas.
1: Tu as été raflé parce que tu es juif.
0: Parce que j'avais une belle étoile. Hein. Je suis devenu peu à peu un militant d'un groupuscule à un membre, si on peut dire. Je n'ai rien changé dans mes engagements, mais je ne voulais plus être encarté. La plupart des enfants d'immigrés à cette époque ont un rapport à l'histoire très différent de leurs petits copains de classe. Parce que quand je rentrais à la maison, eh bien, mes parents parlaient polonais entre eux, parlaient yiddish avec les enfants, ma sœur et moi. Le polonais, c'était la langue d'exclusion. Et puis, le moment de tendresse, c'était le yiddish. Mais j'ai vu, dès le début de la guerre d'Espagne, passer à la maison des amis de mon père qui partaient se battre en Espagne. C'était un peu comme un roman d'aventure, si on peut dire, par le dépogrom. Quand les Polacs avaient pris la relève des Russes après 1919, bon, j'ai entendu parler de tout ça, je joue au billes sur la table, mais j'écoute. Donc ça marque. Hein. J'ai pas le même vécu que mes copains de classe. Comme eux, je suis, fan de Jeanne d'Arc, de François Ier ou Napoléon Bonaparte. Mais à la maison, je suis un enfant d'immigré. À l'époque, il n'y a pas de radio, il n'y a pas de télévision. Et la radio, c'est très cher. On parle, alors que maintenant, on ne parle plus. On regarde la télé.
2: Ouais, les infos, elles circulent d'expérience à expérience, d'homme à homme, de femme à femme, pas par le biais des médias. Tu habitais dans un quartier, Vincennes, vers Vincennes, où se faisaient toutes ces rencontres, puisque tous les émigrés, les pauvres, se retrouvaient dans ces quartiers-là.
0: Quand mes parents sont arrivés en 23 et 24, mon père, il a fait mille choses. Il était clandestin. C'était un Marocain, il est comme... Oui, clandestin, avant d'être régularisé comme ressortissant polonais. Après, il va travailler chez Renault. J'ai été chez Renault il y a très longtemps, j'ai retrouvé les commentaires de sa hiérarchie. Et quand j'ai été chez Renault, à Billancourt, et j'ai demandé donc s'il y avait des traces du passage de mon père. Je ne sais pas, on n'est pas au courant, j'ai insisté beaucoup. Et puis finalement, ils ont fini par me sortir la liste des embauches de 1925. Alors, il l'a peut-être pas connu, mais la même année, il y a Macno qui travaille chez Renault. Et puis ça se termine par l'incitation à s'en aller parce qu'il n'est pas fait pour ça. Alors qu'en Pologne, il était enseignant. Et puis, quand il quitte Renault, je crois que c'était l'année suivante, mes parents qui habitaient à l'époque à Joinville-le-Pont dans une espèce d'hôtel guinguette qui s'appelait Magenette. J'ai retrouvé tout ça en cherchant. Parce que j'ai fait un bouquin qui s'appelle Mon père l'étranger, où je raconte ses tribulations en France. Ils arrivent à Aubervilliers, où ils commencent à vendre des bas et des chaussettes. Et ça, c'est une période que j'ai bien connue. Quoi. Puisque quand j'étais gamin, j'étais trimballé au fond de la charrette, parce qu'il n'y avait pas de voiture, entre les paquets de chaussettes, les bas et la naphtaline.
2: On pourrait s'arrêter sur chaque moment comme ça de ta vie, qui sont des pages d'histoire. pour juste quand même s'arrêter sur un moment clé de ta vie qui a sûrement déterminé, comme le reste d'ailleurs, l'ensemble de tes choix politiques, c'est la rafle du Veldiv. On est obligé d'y revenir, puisque tu avais quel âge à ce moment-là ?
0: 14 ans. Quand il y a la rafle, le 16 juillet 42, on est arrêtés tous les quatre, mes parents, ma sœur et moi. Sur les deux flics qui viennent nous embarquer, il y en a un qui a tué notre voisin de palier.
2: Il se trouve que tu le retrouves plus tard dans un café.
0: Je le retrouve partout. À la Libération, comme beaucoup de flics de l'époque, il n'y a pas eu de procès de la police de Vichy. Hein. On a fusillé quelques grands tortionnaires de la police, comme le commissaire David, mais les flics n'ont pas été... J'ai un bouquin qui s'appelle « La police de Vichy », où je raconte comment il y a eu à peu près... quelques 5000 flics, 5 à 6000, les plus salauds des ordures, les autres étant des ordures aussi, ont été, comment dire, évincés de la police par des comités de d'épuration qui étaient composés de policiers. Ils se jugeaient entre eux et qui ont été réintégrés par le préfet Bello en 51 avec rattrapage de carrière, rattrapage de salaire, etc. Et c'est ceux-là, on les retrouve dans la hiérarchie quand il y a le 17 octobre 61. Voilà. Donc j'ai un rapport à la police qui est assez rude. Et donc à la Libération, je vais au commissariat de police de Vincennes, quelques jours après, au début du mois de septembre 44, pour demander à changer de carte d'identité. Parce que j'avais le tampon juif sur ma carte. Et le flic de permanence, c'est Mulot. Et il me regarde et il me dit « Qu'est-ce que tu veux, mon petit ?» J'étais tout petit, je suis pas grand, mais j'étais tout petit. Alors j'ai dit « Je voudrais changer ma carte d'identité. » Et il me dit « De l'autorisation de tes parents. » Je me rappelle de la scène, j'ai dit « Espèce de salaud, c'est vous qui les avez arrêtés. » Il s'est levé, il s'est barré, puis un autre flic est venu s'occuper de moi. Bon, puis je l'ai revu plusieurs fois jusqu'à ce bistrot à Saint-Germain où j'ai un peu insulté et où le patron du bistrot m'a dit « Me refaites jamais ça chez moi », d'où j'ai compris que ce bistrotier devait être un peu indique quelque part. Et puis en 87, j'étais en train d'écrire mon bouquin sur la rafle à Vincennes qui s'appelle « Jeudi noir ». Je décide de le rechercher. Et je trouve un annuaire de Vincennes. Et il était dans l'annuaire. J'appelle chez lui. Et je tombe sur sa femme qui me dit « Mon mari est très malade. » Alors je dis « Écoutez, dites-lui que nous avons des souvenirs communs sur la période de l'occupation. » Elle me le passe. Et je lui dis « Voilà, je suis un tel. On était voisins de palier. Vous m'avez arrêté avec mes parents, 16 juillet 42. » Dans quel état d'esprit vous étiez à cette époque et dans quel état d'esprit êtes-vous maintenant ? Ça a duré 2 secondes, ça ne m'intéresse pas, crac. Il est mort 8 jours avant la sortie du bouquin.
1: Les générations actuelles qui parlent tout le temps de la menace fasciste, etc., etc., ils ne se rendent pas compte de ce que c'est que d'avoir un voisin qui peut dénoncer, faire arrêter, déporter. C'est pas rien, en fait. Et surtout, c'est un voisin que tu vas croiser tout le temps. Et c'est un voisin qui est flic. Ah.

0: Je me demandais d'où venait ta passion pour la police.
1: Depuis la guerre, donc depuis l'arabe, j'ai toujours changé de trottoir quand je voyais un flic, surtout quand je portais l'étoile, parce qu'on avait beaucoup plus à craindre à l'époque de la police de Vichy que des soldats allemands qui étaient ce qu'ils étaient, mais ils n'en avaient rien à foutre du menu fretin dans les villes. Sauf que un jour, je me suis craché dessus par un officier allemand. C'est quand j'étais apprenti, où je m'arrête devant la devanture d'une boulangerie où ils vendaient des gâteaux sans ticket. Je fais du lèche-vitrine. Et il y a un officier allemand, je ne sais plus quel grade, assez jeune, qui s'arrête devant la vitrine à côté de moi et qui me dit « Scheiß Jude », puis qui me crache à la figure. « Scheiß Jude », c'est un juif de merde. C'est le seul contact que j'ai eu avec des Allemands.
0: Pendant cette rafle du Veldiv, tes parents sont arrêtés, tes parents après sont déportés.
1: Il y a eu un truc assez incroyable. Dans la circulaire de la rafle du Veldiv, il est dit qu'on n'arrête que des hommes et des femmes de nationalité étrangère. Or, les enfants sont pratiquement tous français. Parce qu'on est, la plupart des mômes sont nés après la loi de juillet 27 sur le droit du sol. Donc ils arrêtent quand même ce jour-là plus de 4000 mômes, dont la plupart sont français. Et j'ai toujours eu la peur des policiers pendant la guerre, et puis le rejet après la guerre. D'autant plus que, comme je deviens très vite, ça vous le verrez dans le deuxième bouquin, militant après la guerre, je participe à beaucoup de manifestations contre la guerre d'Indochine. C'était plus au PC, c'était la 4e internationale en octobre 1946, où on s'est fait castagner par les flics d'une manière abominable. Et puis dans d'autres manifs, on a pris beaucoup de coups sur le coin de la figure, donc j'ai jamais eu une sympathie particulière pour la police.
0: Très très jeune, du coup, tu as habité avec... quand tes parents ont été déportés, tu t'es retrouvé tout seul avec ta sœur.
1: À Vincennes, qui était dans cette cour des miracles, où on avait vécu avec mes parents à quatre, dans 25 mètres carrés, y compris les WC. Et on était un peu à l'étroit, mais on vivait heureux. Parce que mes parents vivaient au pays de la liberté. Eh ben oui, avant la guerre, c'était ça. Et quand je me souviens, il y avait leur pas de famille, où il y avait les trois frères de mon père qui étaient là le dimanche, et qu'ils évoquaient les pogroms en Pologne, et puis ce qui se passait en Allemagne depuis quelques années, mon père disait toujours, heureusement, ça n'arrivera jamais en France. On ne pourrait pas imaginer. Mes parents, parce qu'ils étaient au pays de la liberté, puis moi, parce que la France était invaincue, glorieuse, avait gagné la guerre de 14, j'étais un petit Français normal.
0: Tu as été obligé pendant la guerre de te cacher, d'aller à la campagne quand même. Tu n'es pas resté sur Paris.
1: Tout à la fin, en juin 1944, j'avais, quand j'étais apprenti surtisseur, donc après le débarquement de mes parents, je faisais souvent des courses, des livres, des bijoux, aller en chercher. Puis un jour, j'ai trouvé un gros paquet que j'ai ramassé dans la rue près du Club des Diamantaires. Rue Calais, et j'ai l'impression que c'était une grosse blague à tabac. Et comme mon patron fumait la pipe et qu'il n'avait plus de tabac, je ramène ça à l'atelier, et puis je dis, je vous ai trouvé du tabac. On ouvre, il y avait pour 5 millions de francs de l'époque, de pierres précieuses, de bijoux montés, je raconte ça là, oui. En juin 44, il y a des menaces de rafle à nouveau, des rumeurs. Il y en avait tous les jours. Et mon patron... a contacté le courtier qui avait perdu ce sac de bijoux en disant il faut faire quelque chose pour planquer mon apprenti. Et j'ai d'abord été caché quelques jours chez des amis de ma sœur avant qu'on me trouve un gars qui m'emmène dans le Vexin pour me cacher. Le gars, c'est l'époque, c'est après le débarquement. C'était un type redoutable, contrôleur au conseil économique, je ne sais pas quoi. C'était la terreur des gens du marché noir. Ils changeaient de côté.
0: Oui, il fallait qu'il se fasse une bonne réputation pour la libération.
1: Ben oui, bien sûr. C'est lui qui m'a amené. C'est lui qui m'a amené dans le Vexin, qui m'a caché chez des bistrotiers à la Chapelle en Vexin. Le courtier qui avait perdu ce paquet de bijoux à la libération, il y a sa femme qui vient à l'atelier et qui me demande si j'ai encore la fausse carte d'identité que des gendarmes de Saint-Clair-sur-Lac m'avaient fait fin juin 1944. Je m'appelais Maurice Richard et j'étais né à Caen. C'était en pleine bataille de Normandie, on ne pouvait pas vérifier. Donc je dis oui, je l'ai à la maison, je la ramène. Et j'apprends plus tard que ce type qui avait perdu le paquet de bijoux, c'était un rabatteur pour la Gestapo. Ça lui a servi à passer pour quelqu'un de convenable. Et il a été bon. C'est plein d'anecdotes de ce genre. Hein.

0: pour juste se rendre compte un peu de l'ambiance qui pouvait y avoir à la Libération. Toi, tu reviens sur Paris et quasiment immédiatement, en vélo, absolument, et quasiment immédiatement, tu t'inscris aux Jeunesses communistes.
1: Trois jours après, oui, parce que sur le passage de mes courses, je passais au Montmartre, où il y avait côte à côte le local du Secours populaire, des Jeunesses communistes, des Femmes françaises. Il y avait trois locaux, trois boutiques qui avaient été réquisitionnées pendant la guerre par les partis de la collaboration, et réquisitionnées à la Libération par le PC. Et puis je passe devant la vitrine et puis je vois ce truc et ça me rappelle des souvenirs de la colonie de vacances où j'avais été avant la guerre, où en 37-38 on avait fait de nous des vrais petits bolchos où on chantait à l'international quand on nous amenait du rap de Fritsch. Je dois le raconter ça, oui. Je me souviens dans cette colo en 37 où un grand, 14 ans, était monté sur un banc pour nous demander de chantier national en l'honneur de notre camarade Henri Barbus, qui était mort il y a 5 ans, en 32, quoi. Donc j'étais marqué par un tas de choses comme ça, et quand j'ai vu le local des Jeunesses communistes, ben, je suis rentré, puis j'ai adhéré, voilà. Ce qui fait que c'était en février ou mars 45, je suis le plus jeune délégué au congrès de la région parisienne des Jeunesses communistes.
0: La politique menée par le Parti communiste et ses satellites te convient pas du tout et te convient tellement pas que de toute manière tu te fais virer.
1: D'abord c'est ma sœur qui quitte le PC et puis qui se fout de moi quand je vais au meeting du Veldiv où c'est la grand-messe du PC, grand-messe patriotique parce que le PC c'est au gouvernement. Puis un beau jour dans une réunion pour montrer que je suis au courant des choses, malgré mes 17 ans, je dis que la grève est la meilleure forme de lutte de la classe ouvrière. Alors du coup, je suis pointé du doigt, on me demande de faire une autocritique, ce que je refuse, bien entendu. Et puis je suis rapidement viré comme provocateur policier.
0: Alors pourquoi cette phrase, surtout à cette époque-là, elle posait un problème, justement, au sein de ta cellule.
1: C'est l'époque où, au PC, on est pour la production à tout prix. Hein. Produire, c'est la forme la plus élevée d'avoir de classe. La grève, c'est l'arme détruite des apatrides. Je peux même te faire l'accent de Duclos, parce que je me souviens de Duclos me tapant sur l'épaule, je vous dirai après pourquoi. Camarade, la grève, c'est l'arme du trust des apatrides. C'était un petit mec, Duclos, un petit rondouillard, dont je parle de Duclos, là, parce que je faisais partie de la chorale Guy Moquet. Et on était souvent dans les meetings du parti où on venait chanter, et j'étais souvent, je me faisais taper dans le dos par Duclos, par André Marty, des gens comme ça, voilà.
0: Donc pas de grève après la guerre, parce qu'il fallait absolument reconstruire la France. Et c'est le PC qui en était chargé.
1: Le PC était au gouvernement. Mais dès qu'il y a eu le début de la guerre froide et que Ramadier a viré les ministres communistes du gouvernement, aussitôt, les mouvements de grève reprennent très vite.
0: Tu te fais virer donc du PC et du coup tu t'atterris chez les trotskistes.
1: Pas tout de suite, non. Je me retrouve au mouvement des auberges de jeunesse, qui est un truc fantastique à l'époque, ces mouvements-là avec des auberges de jeunesse, où il y a des gens extraordinaires. Et les auberges de jeunesse, où on était à l'époque à peu près 40 000, c'était beaucoup en France, c'était un vivier où venaient pêcher les amers et les trotskars. Je suis pêché par les trotskars.
2: Alors il y avait deux mouvements, il y avait le miage.
1: Le miage, quand le mlage, mouvement laïque, va se transformer en Fédération nationale des auberges de jeunesse, dont je serai un des permanents et responsable du réseau. Les anars scissionnent et font le miage, qui est le mouvement indépendant des auberges de jeunesse. Ça, c'est en 52 ou 53, je ne sais plus. À la divergence, c'est qu'on est à la FNAJ, la Fédération Nationale, on est vendu au pouvoir parce qu'on vit des subventions du ministère de la Jeunesse et des Sports.
2: D'accord.
1: Qui permet d'ouvrir d'autres auberges et qui permet d'améliorer celle existante, alors que le mirage récupère des vieilles cabanes.
0: Bon. Ça n'avait pas l'air triste hein, quand même. Hein. Il y a toute cette construction des auberges de jeunesse, mais tu parles peu des week-ends de fêtes et de rencontres un peu à la campagne.
1: Ben ça, c'est aux auberges, ça.
0: Ouais, c'est ça. Mais c'est ta réalité quand même pendant des tas de week-ends.
1: Et on part dans des cabanes à lapins où il y a la flotte dans l'eau du puits, où, avec une camarade extraordinaire qui me changeait beaucoup de ce que j'avais connu au Jeunesse communiste et au PC, où il fallait être dans la ligne, il ne fallait surtout pas déraper, puis quand on dérapait, il arrivait ce qui m'était arrivé, quoi. Donc, bien plus tard, je deviendrai permanent à la Fédération nationale des auberges de jeunesse, dont je serai licencié au bout d'un an parce que je participe à un comité contre le départ du contingent en Algérie. Alors que la direction de la FNAJ veut rester neutre parce qu'il y a les subventions du ministère de la Jeunesse et des Sports derrière.
2: Parce qu'en fait, comme il y avait des compromis un peu obligés à cause des subventions, tu n'avais pas envie de rejoindre le Miage ? Tu n'as pas eu envie de rejoindre le Miage ?
1: Non, parce que je me sentais bien à la FNAJ. J'avais des vieux copains du Miage. C'était très minoritaire, le Miage. C'était un peu bordélique, mais bon, c'était sympa.
0: Tu peux nous parler un petit peu de ton parcours politique après ?
1: Eh bien, chez les trotskistes, je me sens bien. C'est comme au Blage, mais en mieux, avec des gens ouverts, qui parlent de tout, sans problème. Je découvre des gens comme Victor Serge, mais très vite, comme j'avais été viré de manière autoritaire et immonde au PC, je m'aperçois qu'il y a, au sein du mouvement trotskiste, une forme d'autoritarisme également, bon, qui n'est pas contraignante. Puisque dans le PC, qui est le Parti communiste internationaliste de l'époque, il y a 4 ou 5 tendances, dont 2 tendances sont contre la théorie du trotskiste à l'époque de défense inconditionnelle de l'URSS. Et il y a 2 groupes qui sont contre la défense inconditionnelle, c'est un groupe plus ou moins anarchiste, et puis le groupe de Castoriadis, où je me retrouve très vite.
2: Donc les 2 groupes, donc il y a Socialisme ou Barbarie, où tu vas.
1: En France, on devait être une trentaine. Hein. Je me retrouve au milieu d'un groupe d'intello, de haut niveau, de philosophes, d'économistes. Et c'est très dur, hein, parce que moi, je veux faire la révolution depuis la libération. Je ne suis pas venu là pour faire de la philo. Et puis, je n'ai pas de cursus scolaire, je n'ai pas fait de philo. On allait chez Castoriadis, au numéro 1 rue Falière. Lui aussi, il habitait dans 30 mètres carrés avec sa copine de l'époque. Il y a des discussions extraordinaires, mais je ne peux pas suivre, ce n'est pas possible. Et puis, je me sens, je ne suis pas bien, je me suis pas remis de la guerre. Au printemps 48, je fais un stage de moniteur de maison d'enfants et je pars pour 2 ans travailler dans des maisons d'enfants déportées dans l'Isère. Et puis, quand je vais revenir à Paris début 50, je vais replonger dans le milieu.
0: Visiblement, il n'y avait qu'une chose qui te passionnait, c'était, comme tu le dis, de vouloir faire la révolution. Et le travail, du coup, devenait une chose secondaire, voire gênante.
1: Pas gênante, mais j'avais simplement oublié une chose fondamentale, c'est que quand on veut faire la révolution, il faut être au boulot parmi les autres. C'est aussi simple que ça.
0: Bah, la preuve que tu as réussi quand même à avoir une activité politique, une envie de révolution, essayer de la faire vivre autrement.
1: Oui, bah, je suis en 55, bah, c'est pour ça que je me fais virer des auberges. Je suis à l'origine de la création d'un comité des mouvements de jeunesse contre le départ du contingent en Algérie, où on en prend plein la tronche dans les manifestations qu'on organise. On est interdit d'ailleurs plusieurs fois. À la suite de ça, bah, peu à peu, je vais rejoindre des groupes. La gauche était explosée à l'époque. Je rejoins des petits groupes qui vont être à l'origine du PSU, où je vais rester jusqu'en 68. En 68, bah, je suis un des animateurs du comité d'action de Fontenay-Rose, où j'habite, où on fait beaucoup de bruit à très peu, où on a beaucoup de problèmes avec les Mao, qui nous dénoncent comme des trotskistes sur le mode stalinien. Donc il y a ce comité d'action qui va durer longtemps. On a un petit journal, et le comité d'action est jusqu'en 1974. Ce qui est quelque chose d'assez rare, parce qu'on fait un club de réunion, un club de réflexion. On crée des comités sur les problèmes de, comment dire, un peu écolo, d'alimentation, un peu un tas de trucs. Jusqu'en 1974, ça durait assez longtemps.
0: Je voulais juste faire une parenthèse parce qu'elle me paraît intéressante. Quand tu rentres chez les trotskistes, tu te retrouves face à une critique du colonialisme, une vision de l'internationalisme complètement différente.
1: Ça me convient. Il n'y a pas d'internationalisme au PC. Hein. Il n'y en a plus à l'époque. Hein. Déjà même, quand on était en colo en 37, 38, elle est dorée. En 37, c'était encore très bolcho. En 38, elle était beaucoup moins. Et c'est l'époque où, chez Colonies Vacances, où on avait été avec ma sœur, qui était une émanation du Secours Rouge, après 36, c'était devenu vacances populaires enfantines. Parce que tout ce qui était rouge avant 36 était devenu populaire après 36.
0: Très bien d'ailleurs dans ton bouquin Une enfance laïque et républicaine du drapeau bleu blanc rouge, de la Marseillaise, on est presque dans le famille patrie.
1: Non, tout à fait.
0: Travail famille patrie.
1: Ce qui est sûr, c'est que on n'avait pas de débat. On avait un secrétaire de section qui changeait tous les 2-3 mois, qui était envoyé par le centre. On n'avait pas de débat particulièrement. Le grand débat, c'était d'attirer à nous des gens de la JOC, des trucs comme ça.
0: Ouais, faire d'adhésion, quoi.
1: Oui.
0: À l'époque, pourtant, il y avait beaucoup de guerres coloniales qu'il était extrêmement important de dénoncer.
1: Eh bien, à l'époque, c'est la guerre d'Indochine. Quand je suis aux dernières manifestations avec les jeunesses du PC, le cri de ralliement, c'est « paix en Indochine ». Et alors quand je me retrouve quelques mois plus tard, place des Ternes, où on est matraqué par le flic, je suis trotskiste, c'est « indépendance du Vietnam ». C'est pas du tout la même chose.
0: Il y a Sétif.
1: Mais Sétif, j'en avais jamais entendu parler quand j'étais au PC. Comme j'ai écrit là-dessus bien plus tard, j'apprendrai que parmi les colons qui sont aux côtés de l'armée dans le Constantinois à l'époque de Sétif, il y a les colons qui votent communistes.
0: On voit ton engagement tout le long de ta vie. Finalement, ta profession, par la suite, sera journaliste-écrivain.
1: Journaliste d'abord, par hasard. Hein. J'ai fait un tas de boulot, y compris vendeur dans une boîte de négoce du bâtiment, un boulot de merde pendant un an et demi. Et puis, par hasard, je tombe sur un ami qui travaille dans un groupe de presse et il cherche, on sympathise, et il me demande si je veux faire des petites chroniques sur l'évolution du prix des métaux. Le zinc, le plomb, le cuivre. Puis je fais tous les mois une chronique là-dessus. Puis un beau jour, ce copain me dit, on cherche un réviseur de Maurras dans mon groupe de presse. Eh bien, à l'époque, c'est l'époque du plomb, hein. La presse se faisait avec du plomb, des colonnes de plomb qui étaient serrées dans des grandes formes. On mettait là-dessus on passait un rouleau encreur, on mettait une feuille humide qu'on tapotait, ça s'appelait une morasse. Et le boulot de réviseur de morasse, de SE, ça consistait à revoir les titres, les tournes d'une colonne à l'autre, etc. Et c'était un boulot abrutissant, j'ai fait ça pendant 2 ans. Donc je passais mon temps entre mon bureau qui était à la rédaction et l'imprimerie qui était au-dessus, c'était aux Champs-Élysées. C'est vrai que j'ai beaucoup sympathisé avec les typos. Et puis j'ai appris tout seul la mise en page.
0: Ouais, sur le livre Le travail à perpétuité.
1: Bonjour, un secrétaire de rédaction qui est parti. J'ai demandé la place, on me l'a donnée. Et puis, 2 ans après, j'étais premier secrétaire de rédaction. Et quand j'ai été viré de la boîte qui avait été rachetée par la maison d'El Duca, j'étais secrétaire général de la rédaction. Mais ça, c'est le problème des militants, tu sais, qui, même s'ils ne cherchent pas à se mettre en avant, arrivent toujours à percer parmi les autres. Et puis, une fois que j'ai été secrétaire général de rédaction, eh bien, j'ai trouvé sens constamment du boulot, même comme pigiste plus tard. Et puis, j'ai été rédacteur en chef pour le reste de mes jours.
0: Juste, il me semble que tout à l'heure, on n'a pas assez explicité ton rapport au travail, parce que tu en parles d'ailleurs dans tes ouvrages. Tu es extrêmement critique quant à l'exploitation, hein, l'exploitation salariale. Tu as quand même tenté d'échapper au travail pendant de longues années.
1: J'ai pas échappé au petit boulot, parce qu'il fallait bouffer.
0: Et... le strict minimum, quoi, on va dire.
1: Voilà.
0: Il y a plein de gens qui pensent que à travers le travail on se réalise, c'est à travers l'ascension sociale qu'on devient quelqu'un. C'est pas du tout ton point de vue.
1: Pendant mes années Saint-Germain-des-Prés, je travaillais pour l'IFOP, donc je faisais des enquêtes d'opinion. Ça me nourrissait très bien. Quand je jugeais que j'avais suffisamment de quoi vivre, je levais le pied et puis je traînais les bistrots de Saint-Germain.
0: Et les réunions politiques?
1: Oui, ben ça c'est autre chose. Et puis quand j'ai rencontré Marie-Jeanne, il a fallu que je devienne sérieux. Et est arrivée la possibilité de rentrer dans la presse par une voie de garage.
0: Et c'est presque du coup ta rencontre avec Marie-Jeanne qui a été ta compagne de toute une vie et de la naissance de tes enfants, j'imagine, qui t'a fait un peu rentrer dans les rangs, comme quoi la famille...
1: Pas tout de suite, parce que Marie-Jeanne, je l'ai rencontrée, moi j'habitais à Vincennes, elle était au Pérou, et je faisais les colonies de vacances, et déjà comme moniteur, j'ai appris qu'ils cherchaient à l'époque on appelait ça un moniteur chef, après c'est plus noble, on appelait ça le directeur pédagogique, et dans la petite équipe qui était constituée là-bas, avec une dizaine de moniteurs, il y avait la petite Marie-Jeanne. Voilà. Qui l'année suivante est revenue avec moi, c'est madame la directrice. Et quand elle a passé son CAP de couture, c'était 8 jours après notre mariage, j'étais la chercher à la sortie de l'école du Casse-Valmy où elle avait passé le CAP. Elle avait 18 ans. Ouais. Et puis bon, on a eu des enfants rapidement. Je te dis, c'est des enfants originaux. Elle a travaillé pour les enfants, elle a travaillé beaucoup, puis après elle a travaillé pour moi, travaillé pour elle, et puis finalement elle n'a jamais travaillé à l'extérieur. Puis elle faisait des petits boulots de couture pour des petites boîtes au noir.
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0: ils l'ont assassiné à l'intérieur du commissariat.
1: En haut, le deuxième.
0: Lors de l'interrogatoire.
1: Ouais.
0: Vous le connaissiez?
1: Si je connais bien. Je connais bien, pour moi, c'est mon frère en plus.
2: Quelqu'un d'autre a quelque chose à dire?
3: Ouais, ça fait longtemps qu'il provoque les jeunes du quartier. C'est pas d'aujourd'hui, hein. À chaque fois qu'il passe, il nous nargue. C'est pas la première fois, hein. Et ça, ça devait arriver de façon, ça. Voilà ce que j'ai à dire et tout, c'est pas d'aujourd'hui. Alors depuis que Pasqua est revenu au gouvernement, c'est toujours les beurs, les blacks qui plaignent dans la gueule à chaque fois. Mais ça va pas passer, ça va pas se passer comme ça. Hein. Voilà ce que j'ai à vous dire, moi.
0: Voilà. Et ici, là, il y a beaucoup de gens qui connaissaient la personne qui est morte.
3: La plupart, tous les jeunes.
0: Qui appelle à la manifestation?
3: Le quartier, la porte Montmartre. Voilà.
4: Le quartier, l'amicale du 18e et tous les commerçants à peu près, on a diffusé des
5: affiches. Au vu de ton parcours politique, ton parcours de vie, le parcours d'une époque, tu as fait le choix de finalement consacrer beaucoup de temps à la critique de la police. 20 bouquins là-dessus, absolument. Pourquoi ce choix? Parce que tu aurais très bien pu choisir un autre thème pour critiquer le capitalisme.
6: Non, parce que dans le même temps, j'avais commencé à publier mon bulletin que fait la police à partir du printemps 94. Dans un de mes bouquins qui s'appelle « La police sur la loi », des chapitres par ministre de l'Intérieur, avec les bavures pendant cette période de chaque ministre, et en fin de chapitre, les policiers jugés pour malversation, pour trafic d'influence, macrotage.

0: contre les comportements policiers, ça n'a pas donné grand-chose. Et un an après, juste le jour anniversaire de la mort de Macomé, avec un ami qui a disparu, Jean-Michel Mancion, qui était plus connu sous le nom d'Alexis, on a créé l'Observatoire des libertés publiques, le bulletin que fait la police, qui ça a duré 20 ans. Donc de juin 1994 à mai 2014. Entre-temps, Jean-Michel était mort. Et comment dire, pas mal de difficultés pour des techniques. Et je suis passé sur Internet. Alors le problème, c'est que le bulletin que fait la police avait 300 abonnés qui payaient une cotisation de à la fin de 10 euros par an et qui m'envoyaient des informations, des coupures de presse de province pour alimenter. Dès que je suis passé sur Internet, j'ai jusqu'à 1000 visites par jour. Mais j'avais plus de courrier, je connaissais plus personne. Et je ne savais plus qui consultait. Bon, disons compte, il y a 4 ans maintenant, j'ai été malade, j'avais plus le temps de m'occuper. J'ai arrêté au bout de 20 ans. Et j'ai l'impression que ça n'a manqué à personne. Parce que j'ai pas trouvé de successeur. Il y a des petits groupes qui, de temps en temps, font un coup après une bavure policière, et puis ça dure 3 mois, 6 mois, puis ça s'arrête. Il n'y a pas de volonté de faire ensemble quelque chose qui soit, excusez-moi, je suis très enroué, qui soit très cohérent.
1: Passer autant de temps à éplucher tous les journaux, à faire une revue de presse.
0: J'en ai une bonne heure tous les soirs, hein. Plus après les déplacements en province. Les meetings,
1: J'ai l'impression que toute ta vie, ça a été une espèce de cohérence, une logique de points qui se reliaient les uns aux autres.
0: J'étais un peu un chien fou. Hein. Quand on prépare la révolution, il faut bosser avec les autres. Il faut être tout seul.
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1: Toi qui es un historien de la répression et qui a observé les comportements, le fonctionnement de la police depuis plusieurs décennies, comment tu as vu cette évolution et y en a-t-il une ?
0: Mais il n'y a pas d'évolution. Et je suis persuadé, je l'ai dit, je l'ai écrit, que si demain un gouvernement quel qu'il soit, bon, on ne peut plus parler des camps d'extermination, heureusement, donner l'ordre aux flics de rafler tous les Nord-Africains pour les expulser, ils le feraient sans problème. Donc bon, on ne peut pas comparer les périodes, mais je veux dire que si on leur demandait de les tuer, ils les tueraient peut-être. Je ne sais pas si je t'ai donné un petit bouquin qui s'appelle « Je n'aime pas la police de mon pays », où je raconte un peu l'histoire, où je cite une dizaine de tentatives de création de ce genre de groupe et qui ne tiennent jamais. Et elle, ça dure encore. J'ai toujours fait ce bulletin à partir de coupures de presse. Et tu as dû voir dans mon... Chaque fait divers donne sa source. Et au fil des années, alors que des journaux comme Le Monde et Libération donnaient régulièrement des comptes rendus de bavure, il y en avait de moins en moins. Et je trouvais l'essentiel de mes sources dans la presse gratuite, qui, elle, fonctionne avec les dépêches d'agence et prennent tout ce qui traîne. Donc je trouvais ça dans les 3 ou 4 journaux gratuits. J'ai travaillé au Monde, alors je connaissais surtout Fauvet qui était le directeur, et je connaissais leur travers. Quand il y avait une bavure à côté, ils mettaient un fait divers. Voilà. Oui, côte à côte. Moi, ils m'ont fait le coup sur un article que j'avais écrit une fois. Donc, j'écris à Fauvet et je lui dis : pourquoi vous n'avez pas parlé de tel et tel problème ? Pourquoi vous ne citez pas telle et telle bavure ? Et Fauvet m'avait répondu : je la laisse quelque part par là-bas. Si on citait tous ces faits divers dont vous parlez, ça donnerait une idée d'une situation

0: la France ne connaît pas.
1: Raconte-nous comment tu as commencé à t'intéresser à la police française.
0: Eh bien, je crois que c'est pas parce que j'ai subi la rafle, mais ça a laissé des traces. Il y a eu octobre 61. On m'a retrouvé, on habitait à Vincennes avec ma jeune à l'époque, et on a retrouvé des cadavres d'Algériens dans le bois de Vincennes. Et puis bon, j'étais à Charonne et je me suis trouvé, je sais pas, peut-être à 200-300 mètres.
2: Pour la police française, ils n'ont pas digéré la lutte d'indépendance du peuple algérien et continue la guerre d'Algérie aujourd'hui dans les banlieues.
0: Ça fait partie de l'éducation des ressentiments policiers. Parce qu'on oublie trop souvent que parmi les, je crois qu'il y a eu près de 3,5 millions et 2 millions de jeunes gars qui sont partis en Algérie pendant la guerre, une partie d'entre eux se sont engagés dans la police en revenant avec cette espèce de comportement de faire subir aux Français le traitement qu'ils faisaient aux Algériens. Et puis en priorité, ceux qui étaient d'origine. À l'époque, il n'y avait pas de John Beurre, c'était la première grande génération de travailleurs algériens.
2: Il y a des enquêtes qui ont été faites et qui ont démontré que la police et la gendarmerie française votaient majoritairement pour le Front National.
0: Oui. Tu sais comment on le sait? Ouais. Bah, parce qu'il y a des flics-villes. Tout autour du boulevard périphérique, il y a des cités entières où il y a des gendarmes, où il y a des flics. Quand on relève les résultats électoraux par bureau, on voit forcément qu'une grande partie des votants sont policiers ou gendarmes. J'en avais parlé avec Monat, ça te dit quelque chose? Monat, c'est celui qui avait créé la Fédération nationale, la Fédération autonome des syndicats de police, c'est les syndicats dits de gauche. Le gros Monat et ses copains, en 68, ils ont fait un tract s'adressant aux autres policiers. N'oubliez pas que vos fils sont peut-être de l'autre côté de la barricade. C'est la dernière fois que certains flics ne se sont pas trop mal comportés. Mais comme je disais à Monat, vous avez des très beaux discours dans vos bureaux, mais quand vous êtes dans la rue, vous faites comme les collègues, vous tapez comme des sourds. Il m'avait répondu, on ne peut pas faire autrement. Tu veux plus qu'il y ait de police? Je dis, mais c'est de l'utopie, ça. Je serais le partisan d'une utopie moyenne. Qu'on ne pourrait plus être policier à vie, mais pendant une période de 5 ans, par exemple, après on retourne dans l'autre corps de la fonction publique, on n'aurait pas le temps de prendre de mauvaises habitudes, comme l'esprit de corps, par exemple.
2: Tu utilises le terme bavure alors que, par exemple, nous, on le récuse dans le sens...
0: Aussi, la bavure, c'est quand un flic en descend un autre. Quand deux corps de policiers différents qui ne se connaissent pas se tirent dessus. C'est ça, la bavure. Dans l'autre cas, bah, c'est l'assassinat pur et simple. Et j'ai eu l'occasion, sur une radio, c'était chez Sud Radio, je me trouvais avec un des responsables de ce syndicat, dit de gauche. Et quand j'ai parlé d'assassinat, il dit, vous n'avez pas le droit de parler d'assassinat. Je n'ai pas le droit, je prends le droit. On a vu encore l'autre jour, sur la dernière soirée des bagarres dans Paris, on voit des policiers avec leur flashball qui tire à tir tendu à hauteur d'un. Il y a plusieurs qui ont reçu des balles dans la tête, ils n'ont pas le droit de faire ça. Et là, c'est de l'assassinat par destination.
1: Justement, toi, pendant ta longue observation des pratiques policières, quasiment depuis la Seconde Guerre mondiale, est-ce que tu as vu des évolutions des pratiques policières? En quoi ça a changé? Dans quel sens ça va?
0: J'ai assisté, et puis j'en ai reçu, à des charges de police. Mais je me souviens d'un truc qui relève du romantisme maintenant, c'était les charges à la pèlerine. C'est-à-dire que, jusque dans les années 50, ça consistait à... Ils avaient des pèlerines, les flics. Ils roulaient la pèlerine, et puis on la prenait en pleine figure, ça, on prenait ça dans les yeux, puis on était mûr pour le coup de tric après. Ça, ça a disparu quand il y a eu l'arrivée du tonfa. Oui, il y a plus que ça, il y a le truc électrique.
2: On assiste quand même à une militarisation de la police.
0: Absolument, il y a, comment dire, d'abord il y a les grades. C'est pas innocent d'avoir donné des grades dans la police. C'est pour, donner une certaine honorabilité aux policiers. C'est plus des sergents de ville, hein. C'est plus des gardiens de la paix. Même s'ils rappellent ce titre encore maintenant de temps en temps. Mais militarisation de fait, oui. Quand j'entends les policiers se plaindre actuellement et pleurer des larmes de sang, qui sont surchargés de travail, qui tiennent pas le coup, ils ont qu'à faire autre chose. C'est aussi simple que ça. Si on additionne, bien au-delà de la police, les quelques 140 000 policiers actuellement, plus de 100 000 gendarmes, il y a à peu près 20 000 CRS, je crois, autant de gendarmes mobiles. Si on y ajoute tous les corps policiers, comme la SUGE, qui sont la police des chemins de fer, qui sont armés aussi, la police du métro, qui sont armés aussi maintenant, si on y ajoute plus largement les sociétés privées de sécurité qui se comportent bassement parce qu'ils n'ont pas eu les moyens de devenir flics, mais qui sont vraiment très mauvais, on s'aperçoit que puis l'armée, dont certains généraux avaient osé dire que s'il n'y avait pas de menace aux frontières, on pouvait se charger de rétablir l'ordre en France. Il y a quelques 500 000, 600 000 individus, comme ils disent, armés et qui peuvent être dans une période troublée comme maintenant, très utile pour rétablir l'ordre. Parce que moi, je pense que la période Macron est extrêmement dangereuse parce qu'elle nous ramène vers l'extrême droite tout à l'heure. Les policiers oublient toujours qu'ils ne sont pas justiciés, alors qu'ils ne sont pas justiciables eux-mêmes. J'ai raconté souvent, développé, c'est que la peine de mort a été abolie en octobre 81, mais que ce n'est pas valable pour les policiers qui, eux, peuvent dégainer quand ils veulent, avec tous les arguments possibles. Et quand ils sont poursuivis, ils font des recours, ils vont en cassation, ils font traîner la procédure.
2: Quand procédure il y a ?
0: Bien sûr. Donc ce ne sont pas des justiciables comme les autres et ils se conduisent comme des bourreaux, quoi.
1: Toi, tu as connu la police de Vichy, tu as connu la police de Papon. Tu as connu la police de Raymond Lamatraque, de mai 68, celle de Pasqua. Comment tu qualifierais l'évolution de la police de l'occupation à maintenant ?
0: Je dis que la police de la République n'a jamais été républicaine. C'est les militants de Lamatraque, parce que c'est un choix.
1: Comment ça se fait qu'il y ait une adhésion aussi forte d'une bonne partie de la population à la police ?
0: Je pense que la population de ce pays est, comment dirais, de plus en plus pour l'ordre. L'ordre doit régner, y compris à l'occasion de l'ordre moral. Et qu'il n'y a pas d'indignation, sauf quand ça touche quelqu'un qui trouve que c'est injuste qu'on soit attaqué à lui ou à elle. Il n'y a pas d'hostilité envers la police. Même si on moque les flics, même si le mot policier est un des mots de la langue française, où il y a un maximum de synonymes.
1: Si on reprend sur l'évolution de la police de 45 à 68, tu dirais quoi ?
0: La police n'a pas changé. Elle n'a pas les mêmes moyens, elle a beaucoup plus de moyens. Elle a des armes dites non létales, mais qui sont des armes qui peuvent tuer. Nos policiers ont toujours été des gros bœufs. Maintenant, c'est pire que ça. Et qu'ils n'ont pas changé. Quand ils ont jeté des centaines d'Algériens à la Seine, le 16 octobre 1961, c'était parfois les mêmes qui avaient procédé au rafle de 42, enfin de 41 à 42 à 44. Il y a des centaines de policiers qui ont participé aux mêmes opérations à 20 ans d'écart, sans aucun problème. depuis que la société s'est, comment dire, divisée en classes, il y a toujours eu des défenseurs de l'ordre. Et bon, les policiers, bon, sont des gens qui ont choisi leur camp. Et puis, ils préfèrent être de ce côté de la barricade et pas de l'autre.
1: Tu as beaucoup, dans tes ouvrages, essayé d'éplucher théoriquement les règles qui régissent l'intervention policière, que ce soit les armes ou la violence, ou là aujourd'hui le flashball ou d'autres armes comme celle-là. Il y a des règles théoriquement, mais tu l'as toi-même bien dit.
0: Ils n'ont pas le droit de tirer à tir tendu.
1: Ouais. Et toi tu l'as bien dit, du coup ces règles ne sont pas appliquées, que ce soit même dans les interrogatoires qui se déroulent quotidiennement dans les commissariats. Rien. Et pourtant, l'État, le gouvernement, ne dit rien.
0: Eh bien non, parce que le policier, ce n'est pas un justiciable comme les autres. D'abord, il a la défense des syndicats, il a sourdement la défense des institutions, et puis s'ils sont poursuivis ou condamnés, ils font appel, ils vont en cassation, le temps passe, il y a prescription, on n'en parle plus. Sauf s'il y a des flagrants délits.
1: Il y en a peu qui ont été déjà poursuivis et condamnés.
0: En général, ils ont du sursis.
1: Oui, ou rien.
0: L'explication, c'est que, en principe républicain, la police est au service de la justice. Et de plus en plus, la justice est au service de la police. Et quoi, on peut rien contre ça, on peut rien. Sauf à changer de système, quoi.
3: Et l'émission que vous venez d'écouter était une rediffusion.
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9: Les policiers en ont marre, mais nous ne lâcherons rien, car nous devons être protégés, nous devons être reconnus. Cette protection, mes collègues, elle passera par des mesures qui devront être prises immédiatement. Protection par des poursuites obligatoires contre les auteurs d'outrages et de rébellions contre les forces de l'ordre. Protection au travers de la simplification de la procédure pénale. Protection au travers de l'instauration d'une véritable protection fonctionnelle pour nous, policiers.
10: Arrête-toi, je te plombe ! Arrête-toi, je te plombe ! Arrête-toi ! Couche-toi ! Couche-toi, parce que ça, j'en ai marre de courir après des mecs comme toi ! 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Couche-toi ! Je vais te plomber, moi ! Je vais te plomber !
11: Those who are wrong. It's important to question those who are absent, those who live for democracy in general. It's urgent, it's an emergency to speak about those who are absent.
12: Et là, le visage était tout bleu. Il était tout bleu, il n'avait plus à parler, il n'avait plus à respirer. Et à ce moment-là, 2 minutes après, il n'avait plus à bouger, il n'avait plus rien faire. Et de là, ils ont pris 3 policiers, ils l'ont jeté comme un animal dans la voiture.
13: Ils ont mis de la funky à fond pendant qu'il était en train de le ratonner, pour que les gens n'entendent pas le bruit.
14: Leur argument principal, c'est qu'ils ont utilisé les méthodes qui leur ont été enseignées à l'école de police.

0: Bonsoir à tous, vous écoutez Radio Fréquence Paris Pluriel, 106.3 FM. C'est l'heure de l'émission Mode d'emploi et aujourd'hui vous êtes avec les féministes révolutionnaires. Les féministes révolutionnaires, c'est un collectif qui a été créé en 2016 au moment des mobilisations contre la loi travail pour penser ensemble la question du travail et de l'exploitation capitaliste de nos vies et les luttes féministes et queer. C'est donc un espace à la fois de formation et de lutte. Pourquoi exactement les féministes révolutionnaires ? Parce qu'on pense que les rapports de domination, c'est tout un système qui structure notre société en entier et qu'il ne suffit pas de s'attaquer à un seul aspect pour obtenir des conditions de vie dignes. On souhaite donc que notre lutte, elle prenne en compte toutes les facettes des oppressions qui pèsent sur nos vies, à la fois l'oppression patriarcale, mais aussi raciale et bourgeoise. C'est pour cette raison qu'on se définit comme révolutionnaire, parce qu'on ne souhaite pas s'arrêter à la première victoire, ni à la première défaite, mais qu'on continuera à lutter plus loin, tant qu'il le faudra, pour construire un monde radicalement différent. Notre vision stratégique, c'est notamment celle de la grève générale féministe. Aujourd'hui, c'est Marie et Clara à l'animation, Emma à la technique, et on est très très contente d'accueillir dans notre émission les camarades de la branche métier du livre de Sud, Culture solidaire, pour parler des attaques de l'extrême droite sur le secteur du livre et des stratégies de riposte. Pour commencer, on voulait revenir sur quelques éléments de contexte qui nous ont motivés à parler de ce sujet aujourd'hui.
1: Alors, vous avez peut-être entendu parler de l'acharnement que connaît depuis plusieurs mois Violette & Co, librairie indépendante, féministe et lesbienne. Donc, à l'été 2025, la librairie a mis en vente un livre de coloriage pour enfants, From the River to the Sea, qui raconte et explique la vie en Palestine sous occupation israélienne. Suite à ça, la librairie a connu une vague de harcèlement, donc d'abord sur les réseaux sociaux, mais pas que, puisque la vitrine a été taguée à l'acide l'été dernier. Et ce même livre a par la suite servi de prétexte au conseil municipal pour tenter de supprimer une subvention pour l'ensemble des librairies indépendantes parisiennes. Et donc plus récemment, en janvier, la librairie a même subi une perquisition irrégulière et disproportionnée, donc de la police judiciaire. Donc là, il s'agit d'un acharnement inédit et disproportionné, mais qui s'inscrit dans un contexte de multiplication des attaques de l'extrême droite sur les librairies, et ça dans toute la France. Donc on peut citer à Paris la Libre Pensée, la Petite Égypte, Transit à Marseille, Les Jours Heureux à Rosny-sous-Bois, donc ça c'est pour n'en citer que quelques-unes. Donc selon nous, il y a bien un continuum entre ces attaques de groupes d'extrême droite et la mainmise de milliardaires comme Bolloré sur le monde de l'édition. Et donc notre émission, elle s'inscrit aussi dans le contexte de la campagne Désarmer Bolloré, donc qui dénonce une instrumentalisation de l'édition au service d'un projet civilisationnel d'extrême droite. Et par ailleurs, on vous incite à lire Déborder Bolloré, qui propose une réflexion collective et des outils contre le libéralisme autoritaire dans le monde du livre et qui est disponible gratuitement en ligne. Donc pour cette émission, ça nous paraissait essentiel de donner la parole aux travailleurs et aux travailleuses qui s'organisent pour riposter contre les attaques de l'extrême droite, quelle que soit leur forme.
0: Et pour parler de tout ça, on est donc avec du coup Léa et Mariana. Est-ce que vous voulez vous présenter ?
2: Oui, bonjour. Donc moi, je m'appelle Mariana, je suis libraire en région parisienne.
3: Et moi, je suis Léa et je travaille dans une maison d'édition.
1: Alors donc pour commencer, est-ce que vous pouvez nous parler un petit peu du contexte dans lequel a été créée la branche métier du livre de Sud ?
3: Alors déjà, si on parle de contexte, on va peut-être un peu présenter le secteur de l'édition. Alors il faut savoir que le secteur de l'édition, c'est plus de 35 000 nouveautés par an. En fait, on va parler de chaîne du livre, c'est-à-dire qu'on va retrouver plusieurs maillons de la chaîne dans ce secteur-là. Donc on a d'abord les auteuristes, ensuite les maisons d'édition qui vont s'occuper de fabriquer les livres, les diffuseurs-distributeurs, puis les libraires. Donc ce qu'on appelle diffuseur, en fait, c'est la partie un peu commerciale, donc avec des représentants qui vont aller en librairie et qui vont un peu pitcher les nouveautés pour que les libraires commandent. Et la distribution, c'est la logistique, donc c'est tous les flux d'entrée-sortie des stocks. Et puis on va aussi faire une petite précision sur le prix du livre, donc qui est fixe grâce à la loi Lang, avec un taux de TVA plus bas que les biens, on va dire plus classiques. Les droits d'auteur, ils représentent environ 8% du livre. La fabrication, donc avec le papier, l'impression, environ 15%. Les maisons d'édition, elles, se prennent 20% pour se rémunérer. La diffusion-distribution, elle, 18%. Et enfin, les libraires, environ 30 à 35%. Et en fait, dans ce secteur-là, il y a une concentration depuis plusieurs années de 5 grands groupes qui possèdent les 3/4 du livre. Donc on a tout d'abord le premier groupe, donc le groupe Hachette, qui est détenu par Vincent Bolloré depuis 2023. Donc lui, c'est plus de 200 marques d'édition. Il est présent dans 70 pays. C'est le troisième groupe d'édition mondial. Il possède aussi sa propre entreprise de diffusion et distribution. Donc il se fait aussi de l'argent sur les flux en fait, dans l'édition. Ensuite, on a le groupe Editis, donc qui appartient à Daniel Kretinsky depuis 2023 aussi. Donc en fait, il était avant aux mains de Bolloré. Donc lui, c'est une cinquantaine de maisons d'édition. Le deuxième groupe français, et qui détient aussi son entreprise de diffusion-distribution qui s'appelle Interforum. Et qui est en train en ce moment de faire une OPA pour racheter le groupe Fnac Darty. Donc en fait un moyen aussi de vendre du livre qui leur appartiendra. Et ensuite on a aussi Média Participation qui a aussi son entreprise de diffusion et distribution MDS, le groupe Madrigal, donc ça c'est la famille Gallimard, et le groupe Albin Michel. En fait, on voit dans ce secteur qu'il y a une concentration qui est à la fois horizontale et verticale, avec la possession en fait, d'une grande partie des maisons d'édition dans quelques groupes, mais aussi les flux logistiques. Et nous, dans tout ça, notre syndicat, donc, qui fait partie de l'Union Solidaire, qui regroupe plein de métiers de la culture, donc les musées, les bibliothèques, le spectacle vivant, le cinéma, l'archéologie, avec des statuts très différents, fonctionnaires, salariés, indépendants, contractuels, artistes, auteurs, intermittents. On a décidé de créer une branche métier du livre.
2: Oui, voilà. Donc la branche métier du livre, elle est toute récente. Elle a été créée au printemps 2025. On s'est inspiré en fait de la branche spectacle vivant qui existait déjà à cette culture solidaire. Donc c'était MICAM, métier intermittent de la création des arts et de la médiation Île-de-France. Et on a pensé que c'était pertinent de créer une branche spécifiquement pour rassembler plusieurs métiers du livre au sein de cette culture, parce qu'on a eu beaucoup d'arrivées d'adhérentes isolées dans des librairies, des maisons d'édition, des personnes aussi qui ont des statuts spécifiques comme du salariat déguisé en freelance, des personnes qui sont en situation de multi-employeur, des intermittentes, des auteurs, autrices, traducteurs, traductrices. Et l'idée, c'était de se dire, parfois, on est soit seul dans notre boîte, soit des statuts avec des multi-employeurs, et on n'a pas de possibilité de créer des luttes collectives localement, alors on essaie de se regrouper autrement. Et on a aussi eu la même année 2025 la création récente de sections syndicales au sein de plusieurs maisons d'édition. Et autre événement très important 2025, c'est que Sud Culture Solidaire a obtenu la représentativité dans la branche librairie. Au niveau syndical, et voilà, donc ça nous permet aussi de négocier au niveau national. Voilà,
0: trop bien. Du coup, la question a répondu un petit peu aussi à la précédente, mais c'était quoi vos objectifs et vos motivations principales?
2: Voilà, justement, l'idée c'était de créer des liens entre les différents métiers de la chaîne du livre, donc création, édition, diffusion, distribution, librairie. D'installer un rapport de force dans un secteur aussi qui est peu syndiqué. Historiquement, l'édition, par exemple, et la librairie aussi, c'est pas un secteur qui est massivement syndiqué, contrairement à la police, par exemple. Et on voit que malheureusement, le fait que la police soit aussi syndiquée, ça leur permet d'imposer un rapport de force et d'obtenir. Et en fait, on va pas se priver de faire la même chose et peut-être même plus. Voilà.
1: Est-ce que vous pouvez nous expliquer un petit peu, justement tu disais que c'est un secteur qui n'est pas très syndiqué, est-ce que vous pouvez revenir un petit peu là-dessus, nous expliquer comment se structure le milieu syndical dans le secteur, quels sont les rapports de force un petit peu, et vous, avec qui vous travaillez en ce moment ?
3: Le milieu de l'édition est très peu syndiqué. Le syndicat principal en librairie, donc c'est la CGT, qui à peu près représente la moitié des syndiqués, et c'est la CFDT pour l'édition, donc un syndicat du dialogue social et pas de lutte, qui représente plus de 60% en fait des syndiqués de l'édition. On n'a pas les chiffres exacts pour le secteur de l'édition, mais on sait qu'il est très peu de monde est syndiqué dans ce, parce que c'est pas une tradition en fait dans ce okay. milieu-là d'être syndiqué. Donc en fait on a vraiment envie d'investir ce champ syndical. Voilà.
2: On pense aussi que c'est pertinent d'investir des collectifs comme par exemple Culture en Lutte ou le Book Bloc. Et nous, voilà, à Sud Culture Solidaire, on travaille conjointement avec la CGT, avec le Book Bloc, avec Culture en Lutte. Et l'idée, voilà, c'est de faire quelque chose de collectif. Voilà, tout simplement.
1: Non, vas-y. J'allais dire, est-ce que vous voulez revenir un petit peu sur les choses que vous avez pu faire justement avec ces autres.
2: Oui, alors on a organisé un rassemblement en novembre, Place de la République à Paris.
1: Oui.
2: Donc voilà, c'était face aux attaques de librairies riposte antifasciste, puisqu'on avait constaté à l'automne une augmentation des attaques qui s'accélérait. Donc la Petite Égypte, mais aussi Violette & Co, d'autres librairies. C'est un rassemblement qui a réuni 200 personnes, qui est à l'initiative du Book Bloc, qui a aussi été suivi par Sud Culture Solidaire et par la CGT Librairie. Cette initiative, elle en a inspiré une autre à Marseille. En décembre, il y a eu un autre rassemblement sur le même thème à l'initiative de Culture en Lutte, Marseille. En janvier, on a organisé une conférence de presse sur ce même sujet. Voilà, avec Sud Culture Solidaire, on avait aussi le Book Bloc qui était présent, les éditions de La Fabrique, La Petite Égypte, Maître Lafourcade qui est un avocat spécialisé sur les sujets des librairies attaquées par l'extrême droite, qui défend aussi Violette & Co. Et plus récemment, le 26 janvier, on a à nouveau organisé un rassemblement Place de la République à Paris, toujours voilà, à l'appel à la fois du Book Bloc, de la CGT Librairie et de Sud Culture Solidaire. On a aussi organisé d'autres événements plus récemment en février. Voilà, on en parlera peut-être dans l'émission, dans la suite.
0: Trop bien. On va écouter maintenant un extrait du média qui a donné la parole justement aux libraires de Violette & Co qui ont connu ces attaques de l'extrême droite. On vous laisse écouter.
4: Plus la librairie, est-ce qu'elle porte qui dérange? Et d'ailleurs, c'est ce qu'Aurélien Véron a dit lors de sa prise de parole au Conseil de Paris, que la librairie s'est éloignée de sa nature principale, à savoir féministe LGBT, pour devenir une spécialiste de la convergence des luttes. Et en fait, bah oui, c'est exactement ce qu'on fait. Il y a la liberté d'assortiment aussi des librairies, de pouvoir choisir quel livre on met en avant, parce qu'il y a une production telle qu'on ne peut pas tout mettre en avant. Et donc c'est aussi le métier des libraires, de choisir quel livre on met en avant avec la ligne qui lui tient à cœur. Et donc nous, c'est vrai que notre ligne, je pense, dérange particulièrement. Mais on voit là, avec les subventions pour 40 librairies qui ont été remises en question, qu'il y a aussi des attaques un peu plus globales sur les librairies en ce moment. On est un peu dans une continuité des violences qu'on a subies, qui maintenant se traduit sur le plan institutionnel et politique, avec des coupures de subventions. Donc on va un peu couper à la source ce qui nourrit la librairie, ce qui lui permet d'exister. Donc c'est une attaque supplémentaire qui a une forme différente, mais sur le fond, on est sur la même chose.
0: Donc voilà, on voit bien que les attaques, elles sont motivées politiquement et qu'elles visent en particulier des librairies qui proposent des voix dissidentes. Comment, vous, ça affecte vos conditions de travail et vos choix? Voilà.
2: Sur les conditions de travail, effectivement, on a beaucoup de retours de libraires, de témoignages de libraires qui vivent du stress au travail, tout simplement. Ça peut être lié à plusieurs choses. Ça peut être lié aux pressions exercées par des groupuscules d'extrême droite. On a par exemple des témoignages de libraires qui disent qu'ils retrouvent des coups de cutter dans les livres de gauche qu'ils ont mis sur les tables, que certains clients ou clientes mettent. Un autre exemple, c'est...
1: Tout va bien. Ouais. Tout va bien.
2: Voilà. Un autre exemple... C'est par exemple que des libraires vont mettre des notules ou des petits mots sur des livres, donc des petits encarts de coups de cœur. Et certaines librairies nous témoignent que quand les coups de cœur sont des livres sur la Palestine, les notules sont systématiquement retirées par des clients ou des clientes. Donc en fait, un travail de sabotage du travail de sélection des libraires, sachant qu'en plus, là, l'extrait de Violette & Co que vous avez passé avant, je l'ai trouvé intéressant parce qu'elle disait c'est la ligne de Violette & Co qui dérange. Je pense que c'est important de rappeler que les librairies, c'est pas une bibliothèque municipale, on n'est pas tenu légalement à de la neutralité. Le fait de choisir de ne pas mettre des livres de droite ou d'extrême droite sur nos tables, c'est pas de la censure, parce que déjà on n'a pas de pouvoir de censure en tant que libraire, c'est un travail de sélection. On a, nous, toute notre expérience de libraire qu'on met en jeu lorsqu'on sélectionne des livres, donc à plusieurs niveaux, au moment où on commande les livres à l'office. Ensuite, quand on les reçoit, on choisit ce qu'on met en pile sur table et ce qu'on va mettre peut-être en rayon ou un peu moins en avant. Et ensuite, avec les notules, les encarts sur les livres et la manière dont aussi on échange et on discute avec notre clientèle, c'est plein d'étapes où on fait tout ce travail-là de sélection. Et malheureusement, on peut voir que voilà, dans les groupuscules réactionnaires, il y a des gens qui essayent de saper ce travail-là. Malheureusement, on voit aussi que du côté des patrons de librairie, il y a aussi parfois un travail de sape de ce travail de sélection. Je peux donner un exemple, c'est que par exemple, si un ou une libraire est responsable du rayon sciences humaines, ça veut dire que c'est ce libraire ou cette libraire qui va choisir qu'est-ce qu'on commande sur les livres d'actualité politique, et par exemple va choisir de ne pas commander Zemmour ou Bardella, ou va choisir de boycotter Fayard. Et certains patrons ou patronnes de librairie vont de leur côté rajouter en fait ces livres-là en se disant mais en fait ça va se vendre. Je ne suis pas d'accord avec les idées d'extrême droite, mais moi, en tant que patron, patronne de librairie, j'estime que si ça se vend, il faut qu'on l'ait. Ça, c'est un exemple que je vous donne qui est très fréquent dans plein de librairies. Et ça pose question parce qu'en plus, la librairie, c'est un milieu où de patrons de gauche qui se disent progressistes, qui se disent très très loin de ces idées-là et qui, pour des motifs affichés comme économiques, en arrivent à faire le marche-pied à l'extrême droite.
1: Ouais. Moi, c'est un truc qui m'a pas mal marqué aussi dans ma lecture de Débordés Bolloré, c'est que ça déconstruisait vachement ce truc de la librairie, c'est un petit truc un peu utopique où tout le monde est de gauche et les conditions de travail sont super. Là, ça montrait vraiment que bah, non, il n'y avait pas forcément de soutien de la part des patrons, patronnes, et qu'aussi les conditions de travail, par exemple, ce que tu disais sur le petit écriteau à mettre sur les livres, que c'était souvent en fait, du travail en plus pour les libraires, qui en plus n'étaient pas forcément valorisés et qui n'étaient pas forcément dans la fiche de
2: bien
1: poste.
2: Sûr.
1: Quoi.
2: En fait, déjà, ce qu'il faut savoir dans le métier de libraire, c'est qu'on a beaucoup d'heures supplémentaires qui ne sont pas payées. Souvent, quand on organise des rencontres le soir, ça ne va pas être forcément payé. Quand on va aux rencontres littéraires, ça ne va pas forcément être payé. Nos heures de lecture, tout simplement,
1: oui, c'est ça, en fait.
2: Qui représentent finalement des heures et des heures. Et c'est un métier très physique avec beaucoup de manutention. Des cartons de livres, ça peut peser 10, 15, parfois 20 kilos. Et on en reçoit bah voilà, peut-être 10, 15 ou 20 dans la journée, parfois plus, ça dépend des tailles de librairie. Et après, concernant ce côté un peu idyllique, oui, il faut casser ce mythe-là de la librairie comme juste un métier un peu intellectuel. C'est un métier très physique. Et voilà.
5: Moi, je me posais aussi la question, enfin, ça m'y a fait penser, mais en librairie, quand voilà, vous allez avoir un ou une cliente qui vous demande de commander un bouquin d'extrême droite, est-ce que, en général, comment vous pouvez agir face à ça?
2: Alors, il y a justement une seule obligation qu'on a d'un point de vue légal en tant que libraire, c'est que si un client ou une cliente nous commande un livre qui est disponible, on doit le commander.
5: Okay.
2: En revanche, y a une différence entre commander ponctuellement quand on nous le demande, voilà, ou commander à l'office, ce qui veut dire que nous, on anticipe le fait que des gens vont peut-être nous le demander et qu'on veut l'avoir en rayon. Et à ce niveau-là, les libraires ont toute liberté de ne pas commander en avance et de ne pas anticiper que les clients vont vouloir lire Éric Zemmour, Bardella, etc. Par exemple, là, la maison d'édition Fayard, c'est un exemple, je pense, très important. C'est une maison d'édition qui n'était pas d'extrême droite, qui a viré complètement extrême droite. Au mois d'octobre 2025, ils ont publié en un seul mois Philippe de Villiers, Éric Zemmour, Jordan Bardella, uniquement sur le mois d'octobre. Alors après, je pense que tous les libraires de France ne vivent pas les choses de la même manière. Selon qu'on est dans une ville de droite, dans une ville de gauche, on va pas forcément avoir la même clientèle. Je pense qu'il faut interroger aussi cette question. Certains libraires ont ce discours de « on s'adapte à notre clientèle, c'est notre métier ». Donc si on a une clientèle qui est réactionnaire, on commande des livres réactionnaires, on les met sur table. Je pense que notre travail en tant que libraire, c'est aussi de se dire bah, comme ce qu'a dit Violette Enco dans l'extrait que vous avez passé juste avant, on peut faire un travail de sélection, ce qui n'empêche pas de commander ce que les clients veulent au moment où ils viennent nous faire la demande.
1: Voilà.
2: Donc c'est cette finesse-là qu'il faut essayer d'avoir et ne pas toujours remettre ça aussi sur des arguments économiques. Un point aussi sur lequel je voulais insister, c'est que dire il faut qu'on ait ce livre parce que ça va se vendre, c'est un argument qui est aussi utilisé par des libraires, des patrons de librairie qui n'ont pas de problème de trésorerie, qui sont pas comme bientôt à découvert, qui leur librairie tourne et juste ils font le choix d'avoir encore, qui font le choix de l'argent avant le choix de ralentir, disons, la montée de l'extrême droite.
1: Sans protéger, par contre, les travailleuses qui peuvent.
2: Oui, c'est ça. Parce qu'en fait, c'est ça. Il y a deux aspects.
1: Essayer de défendre une ligne, quoi. Oui.
2: Tout à fait. Il y a deux aspects. Il y a à quelle lecture on propose à notre clientèle, qui est très important. Et il y a comment nous, on vit ça au quotidien en tant que salarié. Et qu'est-ce que c'est d'arriver sur nos lieux de travail et de voir sur table des auteurs d'extrême droite ou de voir le président du Rassemblement national sur notre table. Enfin, c'est. En fait, je crois qu'on ne réalise pas à quel point c'est lunaire.
1: Oui,
2: on
1: est en 2026.
2: Et presque, on a banalisé ça, quoi.
1: Ouais, bah c'est clair. Oui, c'est clairement ça. Pour te donner un peu la parole, Léa, parce que là, du coup, on parle de ce qui se passe dans les librairies. Mais du coup, il y a les mêmes problèmes dans le monde de l'édition. Donc, je vais te demander tout simplement, quelle est la place de l'extrême droite aujourd'hui dans le monde de l'édition ?
3: Alors, la place de l'extrême droite dans le monde de l'édition, elle n'est pas nouvelle. On peut citer le groupe Albin Michel qui a publié Zemmour avant qu'il arrive chez Fayard à de très nombreuses reprises, ou encore le groupe Madrigal qui publie des auteurs comme Sylvain Tesson, dont on sait les proximités avec l'extrême droite. Mais effectivement, elle progresse. On a l'exemple que tu as cité de Fayard avec. Bah en fait, ça dérive de l'extrême droite avec l'arrivée de Lise Boël après le rachat de Bolloré dans cette maison d'édition. Ensuite, ce qu'il faut voir aussi là-dedans, c'est que, par exemple, Fayard, c'est un exemple vraiment très parlant parce que c'est une maison d'édition qui, en 2024, était déficitaire. Elle perdait de l'argent. Et pourtant, Bolloré n'a pas hésité à payer 700 000 euros Bardella pour son premier livre. Donc c'est à la fois des avances et à la fois l'argent qu'il a retiré en tant que droit d'auteur. Mais c'est énorme. Et en fait, on peut même se poser la question de se dire à quel point Bolloré n'est pas en train de financer un candidat d'extrême droite.
1: Clairement, oui.
3: Donc voilà, on voit bien qu'en fait, il y a des liens très, très, très clairs là-dedans. On peut aussi parler, comme je vous disais, de la diffusion et de la distribution donc, qui appartient à ces grands groupes, qui gèrent en fait les flux de presque toutes les maisons d'édition. C'est-à-dire qu'en fait, quand vous achetez un livre d'une petite maison d'édition indépendante en vous disant « c'est super, là je suis en train de boycotter Bolloré parce que je n'achète pas un de ses livres », bah en fait, très souvent, on finance quand même Bolloré parce que c'est lui qui possède les stocks, c'est lui qui possède les camions qui vont les envoyer en librairie, qui vont les renvoyer en stock si jamais le livre n'est pas acheté. En fait, chaque intervention est facturée. La livraison, le retour, ce qu'on appelle le retour, c'est quand un libraire retourne le livre au stock, et le pilon. Et en fait, ces maisons d'édition, en plus, elles ont intérêt à ce qu'il y ait de plus en plus de flux parce qu'elles peuvent les facturer. Donc, il y a aussi un peu ce concept un peu de surproduction qui va en plus renflouer encore plus ces grands groupes. Après, ce qu'on peut dire aussi, c'est que, par exemple, pour toujours citer Vincent Bolloré, c'est que tous les points relais de France appartiennent à Bolloré. Et ça, c'est un énorme relais, en fait, dans toute la France, parce que ça veut dire que dans toutes les gares, en fait, il y a une vitrine que lui contrôle. Et par exemple, on peut voir qu'en ce moment, quand on va dans un relais, la tête d'affiche, ça va être le dernier livre de Sarkozy. Ça va être le livre de De Villiers, le livre de Bardella, le livre de Marion Maréchal Le Pen. C'est vraiment très, très flagrant. Dans ces relais aussi, on va retrouver des magazines d'extrême droite, comme le magazine Furia, qui a des propos carrément racistes dedans, et qui va être, pareil, affiché dans toutes les gares de France. Donc on peut un peu se poser des questions là-dessus aussi. En fait, on comprend vite que dans le milieu de l'édition, mais en fait, plus largement aussi dans tout ce que possèdent ces grands milliardaires, c'est que c'est des vases communicants. C'est que, en fait, quand un livre sort chez eux, par exemple le dernier livre de Sarkozy, ils vont pouvoir en parler dans la presse, puisque une partie de la presse appartient à Bolloré. Ils vont pouvoir le diffuser très facilement dans les relais. Et en fait, ça va être une énorme machine qui va être enclenchée de surmédiatisation. Et donc, du coup, ça prend de plus en plus de place dans le milieu d'édition.
1: Ouais. Oui, c'est ça qui est déprimant. C'est qu'en fait, nous, notre action en tant qu'acheteurs, acheteuses, elle est juste sur le dernier maillon de la chaîne, quoi. Si on choisit d'aller dans une librairie indépendante, bon, c'est déjà ça, mais c'est clairement pas suffisant, quoi.
5: Ouais.
1: Et du coup, pour revenir sur ce qu'on disait tout à l'heure, vous, quel lien vous faites entre cette concentration, donc du coup, pas seulement sur l'édition, mais vraiment sur tous les maillons de la chaîne, au moins des milliardaires, et la montée des attaques violentes d'extrême droite, quel lien vous faites entre les deux ?
2: Déjà, la place que l'extrême droite a dans la société a un lien direct avec le fait que les librairies sont beaucoup attaquées cette année, l'année 2025 en particulier. C'est que finalement, les personnes qui attaquent ont un sentiment de légitimité et leur vision de ce que doit être la librairie est légitimée par...
3: À part les médias,
2: voilà, c'est ça.
3: En fait, on voit que de plus en plus, il y a un espèce de glissement sémantique dans les médias où, en fait, l'extrême droite est banalisée. Dans l'espace médiatique plus mainstream, c'est complètement banalisé. En fait, on le voit aussi sur les autres secteurs, dans la musique, le cinéma, le spectacle vivant. En fait, c'est... En gros, c'est comme un énorme système où ces grands patrons réac vont imposer leurs thèmes dans les espaces publics, dans les espaces médiatiques, dans les espaces politiques. Ils vont ouvrir la fenêtre d'Overton, mais pas dans le bon sens où on voudrait qu'elle s'ouvre. Et en fait, elles vont vraiment euphémiser en fait, les violences patriarcales, coloniales et racistes. Donc il y a effectivement un sentiment de légitimité, puisque si dans les médias on dit que c'est ok d'être raciste, si dans les médias en fait on dénigre par exemple les soutiens à la Palestine, les gens se disent en fait du coup je peux aller dans une librairie.
2: Carrément, et je pense que c'est super bien d'ajouter qu'il y a les médias et il y a aussi l'aspect de les élus de droite de la ville de Paris qui ont aussi joué leur rôle dans le harcèlement de la librairie Violette & Co, et aussi la police. Qui joue son rôle là-dedans. La police qui... Alors là, ça a été médiatisé, la perquisition de Violette & Co. On peut aussi parler de la librairie Les Parleuses à Nice en 2022. À l'occasion de la venue de Gérald Darmanin, elles ont fait une vitrine féministe.
5: Ah oui, je me souviens.
2: La police a recouvert cette vitrine. Donc, c'est à ce point-là. Et ça, c'était en 2022. Et là, 2026, donc la police perquisitionne une librairie. Donc, la librairie féministe et lesbienne Violette & Co. à Paris. Pour un livre de coloriage qui parle de la Palestine, et les élus de droite de la ville de Paris harcèlent aussi cette librairie, font en sorte de bloquer la subvention, et ça fait en fait beaucoup de milieux de la société qui vont tous dans le même sens, quoi.
3: Ouais.
5: Et justement, quelle relation, voire quel soutien, si vous en avez, vous avez avec les institutions? Parce que par exemple dans le cas des attaques de l'extrême droite, les plaintes ont été classées en général sans suite du côté Violette & Co. Donc
2: la plainte de Violette & Co, elle a été perdue.
5: Oui, c'est ça.
2: Voilà.
5: Oui.
2: Et, c'est ça. Et après, pour les chiffres, ce qu'on a en termes de classement sans suite, donc notre avocat Maître Lafourcade, ce qu'il a indiqué, c'est que dans 8 cas sur 10, les plaintes sont classées sans suite. Et justement, c'est pour ça que nous, à Sud Culture, Solidaire, on se mobilise là-dessus. C'est qu'on pense que c'est possible que ce chiffre change, tout simplement. C'est possible que ce ne soit pas 8 plaintes sur 10 qui soient classées sans suite, mais qu'au contraire, ce soit peut-être une, et qu'en fait, toutes les autres soient correctement prises en charge. Certes, la police n'est pas toujours de notre côté, même la plupart du temps ne l'est pas. La police est raciste, la police est misogyne. Cependant, quand on a des bons avocats et quand on connaît un peu la procédure, on peut carrément changer la donne et on a beaucoup d'outils à notre disposition. Et je pense que c'est important de rappeler que la France n'est pas encore un pays fasciste et que de ce point de vue-là, c'est la moindre des choses d'utiliser tous les outils à notre disposition. Et je crois qu'on oublie qu'on a vraiment beaucoup, beaucoup de moyens aujourd'hui pour se défendre. Et voilà.
3: Et oui, puis aussi pour mener des enquêtes, parce qu'en fait... Il n'y a pas d'enquête pour l'instant. Enfin, en tout cas, à notre connaissance, on n'a pas réussi à trouver les auteurs de ces attaques. On ne sait pas qui c'est, alors que pourtant, il y a quand même plusieurs éléments qui nous font dire que c'est peut-être les mêmes groupes de personnes, ou en tout cas des personnes qui se sont organisées entre elles. Les peintures à l'acide sur les vitrines à Paris, on a pu déterminer que c'était quand même... une action qui était similaire à chaque fois, avec à peu près la même typographie limite utilisée sur les vitrines. Donc du coup, ça veut dire que il y a des groupes qui s'organisent, et pourtant, pour l'instant, la police ne les a toujours pas retrouvés. Et en fait, on trouve ça un peu bizarre quand même.
1: Ouais, c'est clair. Je pense qu'elle est occupée ailleurs.
3: Voilà.
1: C'est clair. Mais du coup, donc, si on parle de votre rapport aux institutions, donc là, avec Violette & Co, ça a servi de prétexte pour retirer une subvention, mais qui n'est pas que pour Violette & Co, en fait, qui est pour l'ensemble des librairies indépendantes de Paris. Mm-hmm. Est-ce que vous pouvez revenir là-dessus, nous expliquer un peu concrètement qu'est-ce qu'une subvention comme ça représente dans le fonctionnement d'une librairie, et est-ce qu'elles ont évolué ces dernières années?
2: Oui, alors les subventions, c'est important, parce que c'est vrai que la France, on a cette particularité quand même d'avoir un réseau de librairies indépendantes très important, et c'est pas pareil partout dans le monde, donc c'est hyper précieux, il faut le préserver. On a plein d'organismes qui vont dans ce sens, il y a le CNL, l'ADEL, qui a des aides régionales, etc. Là, ce qui nous inquiète, c'est que pour 2026, le projet de loi de finances, il prévoit une baisse des subventions, donc de 25% pour le monde du livre et une baisse de 15% pour le CNL, donc qui est le Centre National du Livre. Et effectivement, comme la librairie est un commerce très rentable, ces subventions, elles sont très importantes. Donc en novembre 2025, il y a eu cette subvention qui a été bloquée par la droite parisienne, qui ne concernait pas que Violette & Co. C'était une subvention pour 40 librairies, une subvention d'environ 480 000 euros, qui était prévue pour faire des travaux de mise aux normes, et notamment pour rendre ça accessible aux personnes non valides. Oui. Donc que les personnes non valides puissent se rendre en librairie. En plus, je pense qu'on sait tous et toutes que la ville de Paris n'est pas une ville très accessible pour les personnes non valides. Donc c'était important. Cette subvention, elle a été bloquée par la droite parisienne parce qu'elle reprochait à Violette & Co. la présence de ce livre de coloriage. Finalement, comme il y a une mobilisation des libraires, des élus et de tout un tas de personnes différentes, la subvention, elle a pu être revotée, ce qui montre que la mobilisation sert à quelque chose. Et il y a une autre subvention qui a été bloquée, cette fois-ci au niveau de l'Île-de-France, et ça visait l'association Violette & Co à Paris. Et
3: Il me semble que cette subvention, elle était aussi pour... en fait, en tout cas, Violette & Co avait fait un appel, enfin c'était un appel de plusieurs projets, les projets en tête gagnaient en fait la subvention, et c'était pour installer un ascenseur pour rendre accessible en fait l'association, parce que l'association se trouve au sous-sol, je crois, de Violette & Co. Et c'était pour rendre accessible l'association pour les personnes non valides. Donc en plus de ça, on voit que les attaques elles sont sur des sujets en fait hyper importants, et qui en fait sont pas là juste pour enrichir, pour se mettre dans la poche des patrons en fait des librairies. C'est vraiment des subventions qui sont cadrées pour permettre à l'accessibilité à ces commerces.
5: Ouais. Merci beaucoup. On va passer à une petite pause musicale avec un son qui s'appelle Galbi de la rappeuse Léna.

0: On va ensuite écouter un court extrait de la conférence de presse que vous avez donnée le 16 janvier à Paris, donc organisée par Sud Culture et d'autres personnes et collectifs, pour visibiliser les impacts de l'extrême droite sur les librairies, et qui a eu lieu le même jour que la sortie du communiqué de Violette & Co. Donc on écoute ça.
1: Il nous est également important de vous rappeler que les attaques de librairies qui ont été médiatisées ne sont que la partie émergée de l'iceberg. Dans beaucoup de librairies qui ont subi des attaques et des intimidations, les patrons ont fait le choix de céder à ces pressions contre la vie, le travail et les choix politiquement motivés par nos collègues salariés. Loin de soutenir leurs employés, ces patrons choisissent donc de se faire l'écho des pressions exercées par ces groupuscules et se taisent contre la propagande sioniste par autocensure. En comptant ces cas ainsi qu'un nombre incalculable de cas d'agressions plus minimes et de micro-agressions que nous vivons régulièrement, l'ampleur du phénomène devient soudainement incommensurable et très inquiétant vis-à-vis du danger fasciste en France. Tout cela est la preuve qu'aucune solution convenable et pérenne ne viendra de la part des institutions étatiques d'un côté et des patrons de l'autre. Il nous faut nous organiser par nous-mêmes et par en bas, compter sur nos propres forces de mobilisation, comme nous l'avons fait en organisant un rassemblement qui a compté plus de 250 personnes à République le 27 novembre dernier, et comme nos camarades de Culture en Lutte l'ont aussi fait à Marseille le 11 décembre dernier, où ils étaient une centaine. Il nous faut investir massivement les nouvelles branches syndicales que représentent Sud Métiers du Livre et la CGT Librairie et les collectifs comme Culture en Lutte ou le Book Bloc. Il nous faut enfin renforcer massivement le rang des mobilisations antisionistes et antifascistes.
0: Voilà pour l'extrait. Maintenant, on va parler un peu plus de perspectives de lutte et de stratégies de riposte qui peuvent être porteuses d'espoir aussi. Du coup, est-ce que vous pouvez... D'abord, quelles sont les mobilisations qui sont possibles face à la montée de l'extrême droite dans le monde du livre? Et comment on peut sensibiliser notamment les acheteurs et les acheteuses
2: voilà. Déjà, dans le monde du livre, donc je parlerai là plutôt dans le milieu de l'édition, en fait, les salariés se mobilisent déjà dans ces groupes. Mais en fait, c'est plus difficile pour eux de médiatiser ces mobilisations parce que souvent, la répression syndicale peut être forte sous couvert de déloyauté. C'est-à-dire que la direction peut virer un salarié parce qu'il aura fait une communication avec un journaliste ou parce qu'il aura cité son patron... dans une émission de radio par exemple. Mais il y a eu des mouvements sociaux déjà qui ont eu lieu, donc par exemple dans le groupe Bayard qui avait changé de direction l'année dernière, le nouveau directeur a voulu placer un proche de Pierre-Édouard Sterrin, donc Alban Durostu, qui avait travaillé avec Sterrin justement sur le projet Périclès, dans un poste clé du groupe Bayard. Et il y a eu une riposte syndicale très forte à ce moment-là, et en fait même plus une riposte vraiment de la base dans le groupe. Très rapidement, une grève a été votée et en fait ça a réussi à faire reculer la direction, et Alban Durostu n'est pas arrivé à Bayard, donc déjà,
0: victoire.
2: C'était victoire, ouais. Voilà. Mais il y a aussi d'autres initiatives.
0: Oui, voilà. Disons que les initiatives contre, par exemple, Bolloré dans le monde du livre, c'est pas tout récent. Déjà, en décembre 2021,

0: les livres du groupe. Il y a aussi une action qui a été assez médiatisée, c'est contre le stand de Fayard, la présence tout simplement de Fayard au Salon du Livre de Paris. Il y avait aussi une mobilisation contre le monopole d'Hachette sur les manuels scolaires. Il y a aussi un autre aspect qui a été d'appeler les auteurs à déserter le groupe, ce qui pour le coup a été davantage critiqué pour le côté, disons, irréaliste.
1: Et c'est juste pour clarifier, c'était la campagne où il fallait un peu envoyer des mails aux auteurs qui publiaient sur ces maisons d'édition. Donc envoyer le plus de mails possible, quoi.
0: C'est ça, ce qui peut s'apparenter du coup à du harcèlement et ce qui en fait pose la question de est-ce qu'on est impuissant et impuissante à ce point qu'on en arrive à faire ce genre d'action. Je pense que on peut faire des grèves, des manifs, faire tout un tas d'actions qui auront beaucoup plus d'impact que ce genre d'action-là.
1: Oui, parce que, juste pour précision, parce que je ne suis pas sûre que tout le monde connaît, parce que l'idée, c'était, si je ne me trompe pas, de cibler surtout les auteuristes identifiées comme de gauche, donc par exemple Gaëlle Faye, je me souviens, il y avait Rebecca Warrior.
2: Virginie Despentes.
1: Virginie Despentes, qui sont censées être des alliés, quoi, en gros.
2: Oui, tout à fait.
0: Oui, et en fait, il y a cet aspect-là donc sur la question des auteurs, et c'est compliqué de demander aux auteurs de boycotter Hachette aussi parce que le métier d'auteur est un métier pas bien payé.
2: C'est très précaire en fait. Alors, autant effectivement, ces gros auteurs-là, je pense, vivent de leurs livres, mais en fait, il y en a très peu qui vivent du métier d'auteur. Donc, c'est un peu.
0: Ouais, un point aussi, c'est que beaucoup d'auteurs vont à la fois publier dans des groupes comme Hachette et dans des maisons d'édition indépendantes, et que c'est le fait de publier dans ces grands groupes qui leur permet d'avoir suffisamment d'argent pour publier sans trop gagner d'argent dans d'autres maisons d'édition indépendantes. Et que c'est finalement la structure même de l'économie du livre aujourd'hui qui nous force en quelque sorte à composer avec ça. Et moi, en tant que libraire, ce que j'observe aussi, c'est que c'est impossible pour nous, par exemple, de boycotter tout Hachette. Ils ont une grande part de la jeunesse, mais une grande part juste du livre tout court. C'est pas réaliste. On peut boycotter Fayard, ça je trouve que c'est vraiment chouette à faire, ça suffit pas. Il y a une camarade la semaine dernière qui disait il y a certains libraires qui boycottent Fayard et qui ensuite se prennent pour Jean Moulin. Je pense que ça ne suffit pas de boycotter Fayard. C'était une phrase qui m'avait marquée, donc je la répète. Camarade du Bookblock. Et après, il y a des tas de choses. Il y a aussi l'initiative dont vous avez parlé au début de l'émission, Débordé Bolloré. Donc c'est un livre qui a été publié en juin 2025. C'est une centaine de maisons d'édition indépendantes qui ont fait bloc autour de ce projet-là pour vraiment imaginer des formes de résistance, en parlant aussi de l'imprimerie, dont on ne parle pas souvent, des conditions de travail en librairie. Léa aussi, tout à l'heure, tu parlais de la diffusion, de la distribution, de la logistique, qui est malheureusement un aspect qui est souvent invisibilisé dans la chaîne du livre, mais souvent, c'est des personnes qui travaillent en 3-8, des horaires décalés, beaucoup de manutention. Donc voilà, il faut essayer de prendre en compte tous ces aspects-là. Une autre chose très importante, sur ce qu'on peut faire aussi, c'est s'informer de qui sont les maisons d'édition indépendantes. Il y a une carte très intéressante qui a été éditée.
3: Ah oui, comme pour les médias.
0: Exact. Exact. C'est une carte qui s'appelle Édition qui possède quoi. Ça a été édité par Agone et Le Vent se lève. Et ça met en lumière le fait que 90% de la production éditoriale est aux mains d'une poignée de grandes fortunes. Et puis après, au quotidien, ce qu'on peut faire, c'est à minima escamoter le groupe Hachette, puisque ce n'est pas possible de le boycotter totalement. À minima, l'escamoter, c'est déjà bien.
3: En parlant de boycott, justement, est-ce que pour vous il y a, et vous avez un peu répondu encore une fois à la question, mais des limites au boycott?
0: Oui.
3: Et lesquelles, s'il y en a?
0: Oui,
2: Bien sûr, il faut boycotter les livres de droite et d'extrême droite. Après,
0: on appelle tout le monde à le faire, tous les auditeurs et auditrices.
2: Faites-le. Mettez des petits exemplaires de résister devant les livres, les livres en librairie.
3: Cachez-les.
2: Mettez-les sous les meubles. Mais après, dans les limites de boycotter la maison d'édition, le groupe Hachette, en fait, on est très vite limité dans le sens où le groupe Hachette, c'est comme je disais, c'est plus de 200 marques d'édition. C'est vraiment, on se rend pas compte à quel point c'est un mastodon. Et en fait, pour les libraires, c'est très difficile de ne pas vendre des livres qui font partie des maisons d'édition qui appartiennent à Hachette, parce que en fait, c'est tout le livre de poche. Mmh. C'est

0: On se rend peu compte, mais c'est vraiment impossible. Après, effectivement, je pense qu'il faut... En fait, la limite du boycott, je pense qu'elle est plutôt dans... il faut se rendre compte, justement, de ça. Il faut se rendre compte de la concentration. Il faut y penser, il faut y réfléchir. C'est-à-dire que le boycott, on ne pourra pas le faire totalement.
1: Mmh. Oui, mais justement, je trouve que c'est peut-être la meilleure chose qui est sortie de ce boycott, c'est que ça a mis en lumière quelle part Hachette a dans le monde du livre et que beaucoup de gens ne se rendaient pas compte et que ce boycott a permis de mettre ça en lumière. Donc franchement, c'est déjà un premier pas dans le bon sens, quoi.
0: Et puis ensuite, de se dire, ok, donc l'édition, faire une photographie en fait de ce milieu-là, l'édition, ça ressemble à ça maintenant. Qu'est-ce qu'on en fait ? Est-ce qu'il n'y a pas des initiatives à encourager ? Est-ce que, aller chercher des livres dans des maisons d'édition indépendantes, peut-être que vos livres de poche, il y a peut-être d'autres poches dans d'autres maisons d'édition qui les vendent. C'est aussi se dire que, en fait, là, on se bute sur le système capitaliste, en fait, tout simplement. C'est-à-dire que, même si le livre, c'est des idées, ça reste un produit marchand. Et donc, du coup, c'est très difficile d'avoir, on va dire, un genre de réponse simple à ça, parce que ça fait partie d'un système capitaliste qui s'entretient et qui se concentre de plus en plus.
2: Et en plus, ce que j'ai lu dans Débordé et Bolloré, c'est que, je ne sais plus comment ça s'appelle, 3, 4, 6, c'est qu'il y a une accélération de la chaîne du livre, c'est-à-dire que les livres restent de moins en moins longtemps dans les librairies.
1: Souvent, c'est 3 mois sur table.
2: C'est ça.
1: Il y a effectivement un vrai problème des nouveautés. En fait, il y a une surproduction. Léa, tu parlais tout à l'heure du fait qu'à chaque moment, donc quand ils nous livrent, mais aussi quand on fait les retours, mais aussi quand ils font du pilon, chaque étape est facturée. Les grands groupes qui possèdent tous les maillons ont intérêt à la surproduction et ont intérêt que les livres viennent, ne soient pas vendus, repartent, parce que dans tous les cas, ils gagnent de l'argent. Nous, ça nous fait de la manutention en plus, ça abîme nos dos et tout. Mais eux, ça les arrange, ça leur fait de l'argent, ça leur fait du fric, tout simplement. Et c'est pour ça aussi que la question de l'écologie du livre, de la surproduction, elle est importante et il faut la penser aussi.
0: Elle est vraiment centrale parce que je pense qu'on ne se rend pas compte, mais un livre sur 5 neufs, donc pas encore vendu, finit au pilon. Un cinquième de la production finit en incinérateur ou alors en papier toilette, recyclé bien sûr. mais on se rend pas compte à quel point c'est énorme.
3: Moi j'avais aussi une question, mais peut-être qu'en fait c'est pas tant un phénomène que ça et je pense que c'est vraiment minime par rapport à juste le projet Bolloré dans l'édition, mais est-ce que vous avez aussi repéré peut-être l'effervescence de nouvelles maisons d'édition qui, elles, servent aussi, sans appartenir pour autant à Bolloré, un projet d'extrême droite ? Enfin, moi, je pense par exemple aux éditions Magnus qui ont publié, édité et publié Stern, Doramoto aussi peut-être, je crois, du coup, mais peut-être que c'est vraiment minime, enfin...
0: Effectivement, oui, il y a cette maison d'édition-là. Alors, si je dis pas de bêtises, je crois que c'est c'est les mêmes personnes qui ont édité le magazine Furia.
3: Ah oui,
0: je crois.
3: Oui, il me semble aussi. Ouais.
0: Et alors après, c'est très... Enfin, je pourrais pas répondre, on va dire, je connais pas toutes les maisons d'édition, donc c'est difficile de savoir. Oui. Mais en tout cas, on va dire que c'est plus anecdotique parce que, en fait, il faut... ça s'inscrit plus dans les groupes parce qu'en fait, dans les groupes, on a l'économie. On peut faire des livres à perte, à la limite, c'est pas grave. Enfin, là, on le voit avec Fayard. Mais effectivement, oui, il y a cette maison d'édition qui s'est montée et qui est d'ailleurs diffusée par l'entreprise Géodif qui appartient au groupe Madrigal. C'est diffusé par le groupe Erol et c'est distribué, donc c'est-à-dire tout ce qui est stock et tout, par le groupe Madrigal. Et donc en fait on voit bien que c'est même en fait quand des petites maisons, des petites structures se montent, elles se servent des grands groupes pour ensuite être diffusées. Et en fait quand on parle, enfin il y a eu des personnes qui ont alors il me semble que chez Géodis justement il y a les représentants du personnel qui sont allés voir le directeur d'Erol en lui disant qu'est-ce que c'est que ça ? Nous, on n'a pas envie d'aller en librairie pour défendre ses livres, pour que les gens les achètent et tout. Et en fait, il a juste répondu, c'est c'est la liberté d'expression. Donc en fait, on voit bien que voilà, c'est un truc qui s'entretient, quoi, tout ça.
3: Et puis ils aiment trop déployer le
0: oui.
3: la liberté d'expression.
0: Oui, c'est très,
3: c'est
0: très, très
3: France,
0: pratique.
3: C'est
0: ouais.
3: ouais.
1: Et ouais. Bon, vas-y.
2: Non, j'allais revenir du coup sur les stratégies de lutte que vous avez mis en place, que vous mettez en place. Vous avez publié un guide d'autodéfense contre l'extrême droite à l'usage des libraires. Est-ce que vous pouvez nous en parler, nous expliquer à quoi ça sert très concrètement, comment vous l'avez créé, tout ça.
1: Oui. On l'a créé cet automne. En fait, on a constaté un grand nombre d'attaques de librairies de mai à décembre 2025. En seulement 8 mois, on a comptabilisé 9 librairies attaquées. Donc ça nous a inquiétés. Et l'idée de ce guide, c'était de se dire... dans 8 cas sur 10, les plaintes sont classées sans suite. On fait le constat que ça affecte les conditions de travail des libraires, leur santé physique et psychique. Et on a envie tout simplement de leur dire qu'ils et elles ne sont pas seuls et qu'il y a des outils, à la fois syndicaux et des outils juridiques, pour faire face aux pressions de l'extrême droite. Donc il y a un double objectif dans ce guide, un objectif syndical et un objectif juridique. Ces objectifs-là, on les déploie en 3 axes. Le premier axe, c'est les droits des salariés. Donc, dans ce guide, on précise quels sont les droits. Donc, droit de retrait, arrêt maladie, droit de grève, ce genre de choses. On peut avoir des jours d'arrêt de travail en cas de mal-être psychique ou physique. Le deuxième axe, on rappelle les obligations des employeurs. Donc, c'est des attaques qui ont lieu sur le lieu de travail, dans les librairies, parfois devant les librairies. Et un employeur a un devoir de santé et de sécurité envers ses salariés et une obligation de prévention des risques psychosociaux. Et le troisième axe, c'est l'axe juridique. L'idée, c'est de s'organiser collectivement pour que les enquêtes elles soient menées plutôt que les plaintes soient rangées au fond d'un tiroir. Donc ce travail, on l'a fait en collaboration avec Maître Thibault Lafourcade, qui est avocat au barreau de Bordeaux. Et l'objectif, c'est de faire reculer l'emprise de l'extrême droite sur nos lieux de travail, de dire qu'à Sud Culture Solidaire, on est là pour soutenir syndicalement les libraires et pour encourager une mobilisation plus large pour cette question. Et on ne va pas céder 1 centimètre de terrain à l'extrême droite.
0: Et en plus de ce guide-là, en fait, on a fait un travail avec l'avocat Maître Lafourcade pour justement en fait porter donc le syndicat qui en fait que Sud Culture se porte volontaire pour accompagner chaque plainte des libraires s'ils en ont besoin, qu'ils soient syndiqués ou non en fait. Mmh. Et donc qu'on leur mette à disposition un avocat qui est payé par le syndicat pour les aider en cas d'attaque, donc si leur vitrine est de nouveau taguée, s'il y a des menaces, s'il y a du harcèlement. On rappelle d'ailleurs dans le guide plusieurs réflexes à avoir dans ces différents types d'attaques. Donc, par exemple, quand une vitrine est dégradée, c'est de faire une enquête de voisinage tout de suite, de pas attendre que la police arrive, parce que c'est là où on peut choper le plus de témoins, le plus de d'éléments en fait pour ensuite nourrir l'enquête et obliger aussi la justice à se saisir en fait de ces cas-là, parce que en fait généralement il y a pas d'enquête quoi. Ça termine vraiment comme tu le disais au fond d'un placard et puis basta, parce que ça s'est passé cette nuit, on sait pas, il y avait pas la caméra de surveillance et puis c'est tout quoi. Donc nous on a voulu vraiment apporter ça et pas dans un but punitif, voilà, c'est vraiment se dire il faut qu'on soit sur tous les terrains. En fait le sujet de l'extrême droite il est trop grave, c'est-à-dire que c'est une idéologie qui est violente, on ne veut pas de ça chez nous. Et donc du coup même si la justice n'est pas parfaite, mais même si on sait que c'est aussi un moyen répressif et que on n'est pas là pour on se fait pas d'illusions là-dessus, on se dit que quand même il faut qu'on soit sur ce terrain-là, parce que c'est on peut aussi les embêter là-dessus en fait, et ne pas les laisser nous embêter, chose qui a été faite par les partis de droite et d'extrême droite avec les histoires de subventions, les histoires de perquisitions. En fait eux ils vont sur ce terrain-là, donc nous il faut qu'on y aille aussi pour leur faire bloc.
3: Merci énormément d'être venu parler avec nous de ce sujet qui est vraiment trop important. C'était l'émission Mode d'emploi avec du coup les féministes révolutionnaires. Merci à tous pour votre écoute et pour terminer, on va terminer en musique. On va vous laisser avec le groupe Cheap Perfume et son son It's Okay to Punch Nazis.
0: Merci.
1: Merci beaucoup.

0: 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Nous sommes partis en vacances, mais avant de faire nos valises, on vous a laissé de quoi tenir jusqu'à la rentrée. Ce soir, on vous propose une nouvelle diffusion d'un entretien avec le documentariste Christophe Bouquet, que nous avions reçu à l'occasion de la sortie de son ouvrage « Narcotrafic, le poison de l'Europe ». C'est publié aux éditions La Découverte. Et il a fait aussi un documentaire qui est toujours visionnable sur la plateforme d'Arte, arte.tv, qui porte le même nom.
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2: Et bonsoir à tous et à toutes, c'est les oreilles loin du front qui commencent. Cependant, pour l'émission de ce soir, on va parler d'un sujet qui n'est pas très réjouissant, Juliette.
3: Qui n'est pas très réjouissant, mais qui est hautement d'actualité, puisqu'à l'heure où Maduro est en prison aux États-Unis après avoir été carrément enlevé à Caracas afin d'être jugé, donc aux États-Unis pour narcoterrorisme, où Gérald Darmanin propose un nouveau plan choc pour lutter contre le narcotrafic, où à peu près tous les jours dans les journaux, il y a des saisies en une de cocaïne dans les grands ports de France. Ce soir, on est content d'avoir en plateau Christophe Bouquet, qui vient de faire un documentaire qui a été diffusé sur Arte hier soir, mais qui est aussi disponible sur arte.tv et qui a publié un livre éponyme, donc Narcotrafic, le poison de l'Europe, et c'est publié aux éditions La Découverte. Et ça, ça va être dans le dossier du jour. Mais avant cela, on va écouter un peu de musique pour nous mettre dans une ambiance, alors ambiance un peu latino, mais après on retournera en Europe.

0: Allez, vous êtes toujours sur Fréquence Paris Pluriel avec les oreilles loin du front. Et c'était la BO de Narcos. Effectivement, ce soir, va parler de narcotrafic avec notre invité Christophe Bouquet, qui vient de publier Narcotrafic, le poison de l'Europe, et qui a aussi produit avec Mathieu Verboux un documentaire qui a été diffusé hier soir sur Arte, qui est le même nom, Narcotrafic, le poison de l'Europe, et c'est en deux épisodes, et vous pouvez le voir sur Arte TV, et aussi sur la chaîne YouTube d'Arte. Alors, il se trouve que vous faites des documentaires depuis assez longtemps, et vous travaillez beaucoup sur des sujets relatifs au narcotrafic, à la mafia, aux bandes organisées, aux Corses. Peut-être avant de parler plus particulièrement de cette enquête-là, je me demandais pourquoi vous intéressez à ce sujet ?
1: Alors, c'est quelque chose qui a pris beaucoup de temps. Ça fait une vingtaine d'années que je fais des documentaires. Et on avait d'abord la production avec laquelle j'ai travaillé avec laquelle je travaille depuis 20 ans. On s'intéresse vraiment aux problèmes de société très profonds et aux grands débats de société qui travaillent les États de droit, que ce soit français, européen. On avait fait une série de films. On avait commencé une série de films sur la souffrance au travail, et puis il y a eu aussi toute une série de films qui avaient été faits autour en 2003-2004 sur la violence, et donc ça se passait à Creil, c'était toute une série de films. Et puis par glissement, au fur et à mesure de nos enquêtes, on s'est dit qu'on n'avait jamais regardé en fait nos sociétés du point de vue du crime organisé, et que c'était peut-être l'occasion d'avoir un autre regard et d'essayer de comprendre quelles étaient les forces de pénétration et de résistance de nos sociétés face à une menace entre guillemets qui peut être criminelle. Donc j'ai réalisé un premier film en 2017 sur le crime organisé corse. Et puis, en fait, ça, avec Arte, donc c'est une série de 3 heures, et ça nous a... c'est un travail qu'on a mis en place avec Arte, et depuis en fait on ne s'est jamais vraiment lâché la main, et d'un film à l'autre nous avons rebondi, et à chaque film nous trouvions qu'il manquait quelque chose, qu'il manquait une épaisseur. À la fin de notre série sur la mafia corse, on s'est rendu compte qu'il y avait quelque chose dont on parlait tout le film et qui était assez mal tiré, qui était l'héroïne. Donc on a fait un film sur l'histoire du trafic de drogue, un film de 3 heures qui retrace depuis les guerres de l'opium jusqu'à la crise du fentanyl aujourd'hui, sur montrer comment les États sont à la base du lancement du trafic de drogue, et comment l'Angleterre, la France, les Pays-Bas, puis après les États-Unis, ont toujours utilisé la drogue dans leurs opérations clandestines. Et puis, je termine, et donc après ce film, on s'est rendu compte qu'on avait assez peu creusé le volet financier. Et donc on a fait une série de films qui s'appelait « Mafia et banque ». Et on travaillait vraiment sur les groupes criminels. Et puis, l'actualité, il y a 2 ans, effectivement, a mis sur l'avant de la scène cette espèce de mutation qui était en train de prendre corps à Marseille. Et on a voulu comprendre d'où ça venait. Et on s'est rendu compte que ça venait des Pays-Bas. Donc, on a enquêté aux Pays-Bas.
2: Non, je me disais, en fait, dans le documentaire là, que vous avez réalisé pour Arte cette année, le livre qui vient de sortir, vous vous intéressez particulièrement au trafic de cocaïne. Pourquoi, en fait, une telle ampleur de ce trafic par rapport au trafic d'héroïne, justement ?
1: L'héroïne n'est plus à la mode aujourd'hui. Il y a encore d'anciens toxicomanes des années 90 qui en consomment encore. Il n'y a pas une nouvelle génération qui va tomber dans l'héroïne. En tout cas, c'est très très faible. Donc c'est un commerce aujourd'hui qui est un commerce de niche et qui est utilisé par les narcotrafiquants, puisqu'ils vendent de tout. Hein. C'est des épiciers qui peuvent avoir une très grande gamme de produits à délivrer. Aussi des produits synthétiques, du MDMA. Vous pouvez aussi trouver du fentanyl. Enfin voilà, la cocaïne, pourquoi la cocaïne ? Parce que la cocaïne, le delta entre le prix acheté et le prix de revente est tellement phénoménal que ça crée des fortunes et ça fait péter le caisson en quelques mois de ceux qui rentrent dans ce trafic-là.
0: Oui, parce qu'en fait, votre enquête, c'est vraiment sur une enquête sur le narcocapitalisme. Ce qui est intéressant aussi, c'est que vous avez rencontré plein de gens différents. Comment vous les avez rencontrés ? Parce qu'il y a des journalistes, il y a des policiers, mais il y a aussi des avocats. Et dans le monde entier, donc ça n'a pas été évident, j'imagine.
1: Après, comme je vous ai dit tout à l'heure, comme ça fait une dizaine d'années que je fais ça, le carnet d'adresses commence à se remplir, et puis les gens nous font confiance. Parce qu'en fait, c'est une chose de faire des enquêtes policières ou journalistiques, c'en est une autre de créer des récits. Et je sais que la façon dont qu'on a dans notre production de mettre en récit les datas et les données qu'on nous donne m'a ouvert quand même pas mal de portes depuis ces années. Sur ce film-là spécifiquement, aux Pays-Bas, bah écoutez, ça fait depuis 2014 qu'ils sont confrontés au narcotrafic. Ça fait quand même depuis les années 70-80 qu'ils se posent les questions de dépénalisation. Donc s'il y a un pays où il y a les plus grands spécialistes des questions des stupéfiants, bah c'est aux Pays-Bas.
0: Et c'est un pays aussi où il y a beaucoup de violence. Il y a eu quand même des journalistes qui ont été assassinés, ouais. Des avocats. Est-ce que vous avez eu peur en faisant cette enquête ?
1: Oh, bien sûr, j'ai eu peur. Oui, oui, oui, j'ai eu peur. Pour rien vous cacher, la première année de notre enquête, Arte avait mis un dispositif très simple où il n'y avait pas de nom sur le dossier, il n'y avait pas même le nom narcotrafic n'existait pas. Ça s'appelait l'huile d'argan. Voilà, c'était un film sur l'huile d'argan qui a été acheté par Arte. Et tout le monde était au courant, de la présidence jusqu'au délégué des documentaires. Et puis... parce que les personnes dont on parlait n'étaient pas encore... le procès n'était pas terminé. Le fameux procès Marengo, qui est un peu à l'image de ce qui s'est passé dans les années 90 en Italie, autour des maxi-procès de la mafia, autour de Cosa Nostra. Mais... les procès sont tombés, et puis on a, d'un commun accord... J'ai rencontré officieusement un magistrat, puis un haut commandant de la gendarmerie pour lui demander s'il y avait des risques et il m'a toujours dit que le risque zéro n'existait pas, mais on a fait quand même le choix de faire apparaître nos noms pour qu'il y ait un visage derrière tout ça, démontrer que voilà, c'est important aussi de parler. Et puis on n'est plus les seuls, maintenant les peines sont tombées, les gars sont à perpétuité dans des cellules de haute sécurité, mais oui, c'est pas quelque chose qui me quitte. J'y pense, mais j'en fais pas un étalage. Voilà. Je vous le dis parce que vous êtes très comme ça, vous me posez la question comme ça, mais c'est pas quelque chose que je revendique. Quoi. Je le fais pas pour ça.
0: Et alors,
1: je suis pas quelqu'un de très courageux.
0: Le documentaire s'intéresse est partie du procès Marengo. Et alors le livre, c'est un complément, ça continue. Mais quel est l'ajout entre les deux ?
1: L'ajout, c'est le chapitre sur la France. Voilà. Là, spécifiquement, c'est Mathieu qui s'en est occupé. Donc, ce n'est pas quelque chose que je maîtrise complètement. Nous, on a vendu notre enquête à Arte. Et puis, la découverte est venue nous contacter. Et donc, on a décidé de faire ce livre qui est en fait la continuité du documentaire, mais pas le contraire.
0: Vous êtes sur ce Fréquence Paris Pluriel avec les oreilles loin du front. Et ce soir, on parle de narcotrafic, le poison de l'Europe, avec Christophe Bouquet.

0: Et vous êtes toujours sur Fréquence Paris Pluriel avec les oreilles loin du front. Et ce soir, on a en plateau le journaliste Christophe Bouquet qui a fait une enquête qui est avec un documentaire diffusé en deux parties sur Arte. Ça a été diffusé hier, mais c'est accessible en libre accès sur arte.tv, Narcotrafic, le poison de l'Europe. Alors là, on entendait une chanson qui s'appelle Opium, on est dans les années 30. J'imagine que ça te parle.
1: Ben beaucoup, oui. Dans les années 1880, la France a mis en place une régie de l'opium pour financer ses colonies, parce qu'on pense que les colonies rapportent beaucoup d'argent. En fait, la colonie, c'est d'abord des positionnements géopolitiques, et puis il fallait financer une partie des colonies, et donc une régie de l'opium a été mise en place. Seuls les indigènes avaient le droit de consommer. Les Français sur place avaient l'interdiction de consommer, puisqu'effectivement, c'est une drogue, et ça rend accro, donc c'était très dangereux pour ceux qui travaillaient dans les administrations, avaient l'interdiction de le faire. Donc il y a toute une discussion sur les prix de vente, que ce soit pas trop cher, et mais suffisamment pour pas qu'il y ait trop de marchés clandestins. Ouais, il y avait des discussions très intéressantes là-dessus à l'époque. Et puis, dans les années 1930, c'est une régie qui tournait à plein, vraiment. Ce qui a donné naissance à une place tournante qu'on connaît aujourd'hui dans le narcotrafic qui devient incontournable, qui est Marseille. Voilà. Et c'est parce que sur tout le territoire des anciens comptoirs des colonies, beaucoup de places étaient tenues par des Corses qui, fuyant la misère, s'étaient installés sur les anciens comptoirs français. Bon, bah, il y avait un peu de contrebande, comme ça, on met une petite boule dans un sac, et puis après des réseaux grossissent, des gens se spécialisent, des vocations se créent, et Marseille est devenue, dans les années 1920-1930, la plaque tournante de ce qu'on va appeler plus tard la French Connection, et qui va être utilisée massivement par le pouvoir gaulliste dans des opérations clandestines, notamment au moment de la décolonisation, pour financer des opérations sales, et puis surtout que ça apparaisse jamais dans les cahiers, c'est du black book, quoi, si vous voulez. C'est des opérations clandestines. On l'a vu après avec la chute de Dien Bien Phu, que là, il y avait directement des avions qui importaient de l'opium en France et qui s'étaient vendus directement avec les armées coloniales. Bref, voilà. Donc Marseille, les années 30, déjà positionnée comme une des plaques tournantes du trafic de drogue à destination des États-Unis et dans le bassin méditerranéen.
0: Ce qui est hyper intéressant dans ton documentaire, c'est que tu t'intéresses à toute l'histoire, en fait, j'allais dire du narco-capitalisme, mais aussi du colonialisme et du lien entre le colonialisme et le narcotrafic. Et alors, ton documentaire part d'un procès, le procès Marengo, qui est aux Pays-Bas. Et il se trouve que les Pays-Bas, c'est quand même, d'un point de vue capitalistique, d'un point de vue trafic, c'est vraiment la genèse de toute cette histoire.
1: De toute cette histoire. Moi, je dis pas narco-capitalisme. Moi, je dis capitalisme. Voilà. Et l'histoire du narcotrafic, c'est l'histoire du capitalisme et du colonialisme. Voilà, je préfère le raconter dans ce sens-là. C'est beaucoup plus important pour moi de fixer la chronologie ainsi. Et pourquoi les Pays-Bas? C'est que au moment des grands mouvements de au moment des
2: du grand commerce
1: du grand commerce voilà où la France, l'Angleterre, le Portugal et l'Espagne avaient leurs propres flottes qui étaient des flottes royales, les Pays-Bas en fait c'est des bourgeois qui sont associés pour acheter une flotte qui était la VOC, la compagnie de navigation des Indes, la compagnie néerlandaise des Indes orientales, et qui possédait à elle-même plus de bateaux que toutes les flottes européennes confondues. Donc ils ont installé des comptoirs un peu partout, et leur grande invention, eux, c'était de récupérer les matières premières extraites par les autres colonies, de les transformer, les tabacs en cigarettes, le sucre en marchandises, et de créer ce qu'on a appelé, c'est eux qui l'ont inventé, la plus-value. Après la création de cette plus-value, il a fallu organiser le marché. Et c'est des bourgeois amstelodamois d'Amsterdam qui ont organisé la première bourse des valeurs pour mettre ensemble leur argent pour partager les bénéfices et partager aussi les risques. Surtout partager les risques pour essayer d'éviter de faire des banqueroutes et se protéger les uns les autres pour être un des pays les plus puissants en termes de commerce international. L'autre chose, c'est que les Hollandais, depuis toujours, sont passionnés de botanique. On connaît la tulipe, on connaît leur fascination pour la botanique depuis des siècles. Et ça a été, quand ils ont commencé à voir émerger les champs d'opium en Inde, ils se sont directement jetés sur cette marchandise et ont fait le commerce au niveau international. C'est d'ailleurs le seul pays, les Pays-Bas, qui ont réussi à transplanter des plantes de coca installées au Pérou et à les transplanter sur l'île de Java. Aucun pays avant eux n'avait réussi à le faire. Les plants maintenant n'existent plus parce que le Japon en 45 a tout détruit. Ils n'arrivent plus maintenant à faire repousser sur ces terres. Mais vous voyez, leur génie, c'est ça. Et en fait, ils ont organisé pendant des siècles et le trafic de marchandises et le trafic de drogue. Moi, je suis un peu confus là.
2: Non, pas du tout. J'ai juste une question, qui n'est pas si intéressante que ça dans le cadre du trafic, mais je me demandais, en fait, leur entreprise de transformation de la matière première se faisait dans les comptoirs coloniaux, dans leurs colonies, sur Java, par exemple, la coca ou aux Pays-Bas.
1: Non, la coca, ça se faisait. Il y avait les feuilles qui étaient récoltées, et la transformation de feuilles de coca en cocaïne se faisait dans le centre d'Amsterdam. Le centre d'Amsterdam, il y avait une usine de transformation de feuilles de coca en cocaïne. Et leur cocaïne était d'une des meilleures qualités, puisqu'ils leur vendaient même à Merck, la grande entreprise
0: parce que
1: allemande.
0: C'est les Hollandais qui ont inventé la cocaïne.
1: Non, pas du tout. C'est Merck, c'est une société allemande.
0: Ok.
1: Voilà.
2: Société
1: pharmaceutique allemande qui a inventé l'héroïne. Et puis la cocaïne, parce qu'en fait, ils s'étaient rendu compte qu'il y avait beaucoup d'accoutumance à l'héroïne. Ils ont cherché un produit qui permettait de décrocher de l'héroïne. Donc, ils ont trouvé la cocaïne. Voilà, une riche idée encore.
0: Qui à l'époque était vendue en pharmacie.
1: Vendue librement en pharmacie, mais comme l'héroïne, comme la morphine. Parce qu'il faut savoir que pendant des millénaires, l'humanité, les humains souffraient. Et au moment de la découverte de ces produits qui permettent d'enlever la douleur, bah c'est une révolution en fait. C'est-à-dire qu'il y a un siècle et demi, les êtres humains ont commencé à se dire « c'est possible de vivre, c'est possible d'être opéré sans souffrance ». Donc c'est une révolution de la médecine, c'est une révolution de la chirurgie, et puis c'est une révolution aussi philosophique, même pour l'être humain. Il y a quelque chose qui est un bouleversement, c'est une vraie révolution intellectuelle. C'est-à-dire qu'il est possible maintenant d'échapper à notre quotidien et d'échapper à nos souffrances. Voilà.
0: Alors tout à l'heure, il y avait la pause musicale où on parlait de l'opium. Est-ce que tu pourrais nous en dire un peu plus sur l'Opium Act ? À quoi ça correspond ? Là, on est dans les années 1919-20.
1: À la fin de la Première Guerre mondiale. C'est, en deux mots, c'est très complexe cet Opium Act. Mais justement, pour rebondir sur ce que tu disais, les drogues étaient en vente libre pendant plus de 50 ans, 70 ans. Et puis, on s'est rendu compte qu'il y avait des phénomènes d'addiction. Et les États-Unis... ont essayé à plusieurs reprises de faire interdire la vente de ces produits, et à la création de la Société des Nations en 1920, autour des années 1919-1920, il y a un texte qui a été ratifié par tous les pays, et en fait c'est la naissance de la prohibition des produits stupéfiants. Donc en fait on peut dater de ce jour la naissance du trafic de drogue tel qu'on le connaît aujourd'hui.
0: Donc là on est en 1920.
1: Ouais.
2: Non, moi je voulais revenir sur ma petite question sur les infrastructures qui transforment en fait l'ensemble de ces matières premières. En fait, elles sont restées. C'est encore le cas aujourd'hui, la plupart des infrastructures.
1: Oui, bien sûr. Après, se sont améliorées. Voilà.
2: Et c'était le cas au moment de l'Opium Act, c'est-à-dire que tous ces laboratoires, en fait, ils ont continué de tourner.
1: Ils ont continué de tourner parce qu'en fait, on n'a jamais vraiment interdit la production, parce qu'en fait, la médecine en a toujours besoin. On a toujours besoin de cocaïne encore aujourd'hui, pour la chirurgie oculaire. Parce que ça permet en fait comme c'est vasoconstricteur, ça permet de bien voir les vaisseaux pour opérer.
2: Donc c'est l'inverse, ça permet pas de dilater, ça permet de contracter.
1: Et en fait Freud était en fait chirurgien oculaire, et c'est comme ça qu'il a eu contact avec de la cocaïne, et ce qui l'a fait qu'il est devenu après un peu accro à ce produit-là. Et c'est par son métier d'abord de chirurgien oculaire qu'il y a eu un contact avec ce produit. Donc oui, les usines sont encore là parce qu'on a besoin encore de le produire. Et ce qui va se passer dans les années 1930, c'est qu'il y a des entrepreneurs criminels qui vont comprendre que en mettant des faux tampons, en envoyant des colis à des endroits où c'est autorisé d'en vendre, et puis en faisant revenir le colis, on peut ramener directement de la marchandise clandestinement. Donc il y a tout un trafic qui s'est mis en place dès les années 1930 autour du port de Rotterdam, où là, des prémices des entrepreneurs criminels qui sont en fait les pionniers du narcotrafic ont compris le grand avantage de fondre leurs marchandises dans le commerce légal. Et c'est pour ça que Rotterdam est devenue une des places fortes à cette époque-là, parce que c'était un des plus grands ports du monde. Et donc la drogue a commencé à circuler à l'intérieur des marchandises dans le commerce légal.
0: Dans l'imaginaire collectif, il y a ce personnage de Rastapopoulos dans Tintin.
1: Oui,
0: c'est ça exactement.
1: Ouais. Et ben il y a un personnage qui s'appelle Héliopoulos et qui est un grec et qui avait lui c'était des fabrications d'héroïne clandestine. Voilà, qui était cachée. Il y en avait en Albanie, en Bulgarie, en Grèce, en Turquie. Et Héliopoulos en Grèce, puis Union House à Rotterdam, puis Paul Carbone dans la banlieue dans le panier à Marseille, ont organisé une espèce de grande circulation du trafic de stupéfiants au niveau international dès les années 30.
0: Toujours en bateau à cette époque-là, dans les grands ports.
1: En bateau, en train, en voiture. Et la Hollande a quand même cette spécificité de s'être traversée par les canaux, par les voies de circulation. Donc c'est un des pays les plus faciles pour le trafic de stupéfiants. Pour tous les trafics d'ailleurs. Donc le trafic de stupéfiants.
0: 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Et ce soir, on discute avec Christophe Bouquet de son documentaire Narcotrafic, le poison de l'Europe.

0: Allez, après l'opium des années 30, on a les Beatles qui chantaient Lucy in the Sky with Diamonds, donc le LSD. On est dans les années 70, parce qu'effectivement, ce soir, aux oreilles loin du front sur Fréquence Paris Pluriel, on parle de drogue avec le documentariste Christophe Fouquet, qui vient de publier et de faire un film qui s'appelle Narcotrafic, le poison de l'Europe. Film que vous pouvez voir gratuitement sur le replay d'Arte, arte.tv, et aussi sur la chaîne YouTube d'Arte. Alors, avant la pause musicale, on parlait de l'histoire un peu du capitalisme et du colonialisme du côté des drogues, avec en particulier le rôle des Pays-Bas. Et alors là, on va continuer. On était dans les années 30. Après, les drogues changent. Il y a eu l'opium, l'héroïne, la cocaïne. Mais là, dans les années 50, 60, 70, il y a aux Pays-Bas toute l'arrivée des hippies et tout le développement du hashish. C'est ça, hein ?
1: Tout à fait. C'est la jeunesse néerlandaise va prendre l'exemple de ses ancêtres et voyager dans tous les pays du monde et ramener les trésors qu'elle découvre aux quatre coins de la planète, notamment d'Iran, d'Afghanistan, d'Inde et puis du Maroc. Il y a quelque chose qui est très marrant dans cette histoire, c'est que aujourd'hui tout le monde connaît à peu près le shit, la résine de cannabis. Et c'est les Hollandais qui ont importé ça au Maroc, parce que historiquement les Marocains, enfin dans la vallée du Rif, fumaient du kif, un mélange de tabac et d'herbe, et puis où ils vendaient de l'herbe comme ça. Mais c'est une recette qui a été trouvée dans plusieurs régions en Afghanistan et plus tard au Liban. Et c'est ces voyageurs, ces hippies qui faisaient leur hippie trail, comme on dit, et qui ont ramené ce savoir-faire au Maroc. Donc voilà, il y a une circulation des marchandises et des savoirs qui se fait à cette époque. Et il y a une espèce les Hollandais tombent amoureux tombent amoureux du Maroc, et donc il y a des liens qui vont se faire et qui vont se créer à partir des années 50 pour la création de ce qu'on connaîtra plus tard avec la création des coffee shops.
2: Mais on sait pourquoi ce chemin, justement, il y a un lien avec des anciennes routes coloniales. Pourquoi l'Afghanistan, l'Iran, le Maroc? Pourquoi particulièrement les jeunes Hollandais? On sait pourquoi ou...
1: C'était un chemin de hippies européens. Voilà, c'est même mondial. Je pense que c'est vraiment... ils ont suivi ceux qui les ont précédés.
0: C'est
1: la suite de la Beat Generation, et y a vraiment cette idée d'aller dans des anciens territoires. Je crois pas du tout qu'il y ait quelque chose de colonial, parce que sinon ils seraient vraiment allés allés plus en Afrique du Sud ou à l'île de Java qu'en Iran. Non, il y avait vraiment une espèce de fascination pour les pays orientaux, un regain d'orientalisme, et de territoires lointains. Avec d'autres religions peut-être, parce que c'est aussi un pays très marqué par la religion. Mais de toute façon, entre la religion et l'argent, les Pays-Bas ont toujours choisi l'argent.
0: Ouais.
1: C'est ce que les chercheurs nous disent.
0: Et d'ailleurs, je pense que même cette importance du trafic de drogue en Hollande, je pense que le protestantisme y joue aussi. Dans le côté, on n'a pas de remords finalement, ou il y a moins de culpabilité peut-être à vendre des choses comme ça.
1: Je pense que ce que ça apporte, le protestantisme, c'est que c'est libéral et que c'est les affaires avant tout. Voilà. Maintenant, dans l'île de Java, il y a eu de telles... dans les années 1930, il y a eu de... Enfin, dans les années, pardon, au 19e siècle, il y a eu de telles dérives de vente d'opium. Les populations étaient tellement en souffrance et tellement accro. Dans le film qu'on peut voir sur Arte, il y a des photographies de personnes qui sont squelettiques, tellement elles sont défoncées, qu'elles ne peuvent pas faire autre chose que fumer l'opium. Donc là, il y a quand même la société civile qui a réagi en disant « on ne peut pas faire ça, c'est pas possible ». Et donc, à ce moment-là, il y a eu le premier débat sur la balance que devrait avoir un prix stupéfiant. On ne s'était jamais posé la question avant. Et à ce moment-là, on se dit « il faut que ça soit... » un peu cher pour pas que tout le monde en prenne, mais pas trop pour pas qu'il y ait de vente clandestine. Et c'est à ce moment-là qu'on va essayer de trouver un équilibre entre recettes fiscales et puis santé publique. Ce débat anime aujourd'hui encore tous les pays autour du jeu, du tabac et de l'alcool. C'est les mêmes logiques.
2: Et on parlait juste avant justement du shit, donc cette fameuse résine qui vient du coup d'Iran, d'Afghanistan, qui se retrouve au Maroc et puis qui se retrouve aux Pays-Bas. Dans les années 60-70, c'est légal ?
1: Ah non, à partir du moment où l'Opium Act a été signé, dans les années 1920, tous les stupéfiants sont interdits. Donc,
2: mais qui classe comme catégorie de, comme les catégories de stupéfiants? Parce qu'il n'y a pas de raison de classer le chanvre dans les catégories de stupéfiants comme ça, sans avoir testé, je veux dire.
1: En fait, ils ne sont pas allés dans le détail. Tout a été interdit. Et tout était strict. Parce qu'en fait, les États-Unis, dans les années 1930, avaient énormément de problèmes avec la marijuana. Parce que c'était la drogue des moustachus, c'était la drogue mexicaine. Donc il y avait une invasion. La drogue, de toute façon, est toujours liée à une ethnie. Depuis la nuit des temps, quand le café est arrivé en Europe, on a mis énormément de temps à en consommer parce que les gens avaient peur en disant « mais c'est un poison qui vient de l'extérieur ». La seule drogue avec laquelle on n'a pas de problème en France, c'est le vin, parce que ça pousse sur notre territoire. Mais dès que quelque chose pousse à l'extérieur du territoire, de toute façon, naturellement, on est effrayé. Pour la raison du cannabis, c'est qu'il y a quand même ils avaient remarqué qu'il y avait énormément d'accoutumances, et puis c'était lié à une certaine dépravation, à une image de la société qui était très dégradée. Donc toutes les drogues étaient interdites. Ce qu'il faut savoir, c'est que donc aux Pays-Bas, quand les premiers hippies ramènent et vendent du cannabis et de la beuh à Amsterdam, ils se prennent des peines très lourdes. C'est plusieurs mois de prison pour un joint qu'on a sur soi. Et c'est, en fait, ils ont continué. En fait, tout est parti du bas. C'est pas l'État néerlandais qui a changé sa législation. C'est les jeunes hollandais qui se prenaient de la prison, qui sortaient de prison, qui revendaient. Eux, ils s'étaient dit, nous, on est un pays libéral. On est un pays qui a toujours fait du commerce de tout. Pourquoi cette marchandise serait pas une marchandise comme les autres? Et c'est aux Pays-Bas que naît la séparation drogue dure, drogue douce dans les années 60. Dans les années 70, quand il y a la révision de l'Opium Act. La première grande révision de l'Opium Act date au mi-temps des années 70. Et là, on fait une grande séparation et ça va être ce qu'on va voir, naître la naissance des coffee shops. Pourquoi cette raison-là? C'était pour séparer le consommateur, pour que quand un consommateur va acheter de la beuh, il ne soit pas en contact avec l'héroïne. Parce que les dealers vendaient, ils avaient deux produits dans la même poche, si vous voulez. Et ça a permis de séparer une population très jeune qui voulait fumer des joints pour ne pas les mettre en contact avec l'héroïne. Cette politique a marché jusqu'à la fin jusque dans les années 70, mais je pourrais expliquer peut-être pourquoi, peut-être que tu veux en dire sur autre chose.
0: Ouais, non, c'était juste justement sur comment ça s'organise, cette mise en place des coffee shops. Il y a eu le lobbying des jeunes néerlandais pour obtenir le droit justement d'ouvrir, mais comment ça fonctionne finalement?
1: Ça fonctionne de manière hypocrite. Voilà, c'est très compliqué parce qu'on a le droit de vendre du cannabis, mais on n'a pas... Enfin, un petit échoppe a le droit de vendre du cannabis dans son... Enfin, de l'herbe, de la marijuana aussi, dans son échoppe, mais n'a pas le droit d'en acheter.
0: Alors, elle vient d'où?
1: Ça, personne ne sait. C'est le grand mystère des Pays-Bas. Ça s'appelle la backdoor, la porte de derrière. Et donc, ça va être l'organisation du trafic clandestin pour l'acheminement illégal du cannabis qui sera revendu dans les coffee shops. Et là-dessus, il y a une consigne très claire. Les douaniers et la police tournent la tête. Voilà, c'est comme ça que ça s'organise. Sauf que ça va donner naissance à une organisation criminelle qui va commencer à prendre pied dans le quartier rouge, s'occuper de jeux, s'occuper de prostitution. Et là, ça va devenir beaucoup moins rigolo parce qu'ils vont commencer à investir leur argent, à blanchir. Parce qu'il faut rappeler que Amsterdam est une place financière. C'est un paradis fiscal avec des taux d'imposition plus hauts que dans d'autres pays, mais quand même. Et puis, c'est là qu'en fait, on va commencer à avoir une vraie porosité entre monde criminel et monde des affaires aux Pays-Bas.
2: C'est encore le cas aujourd'hui? Les Pays-Bas sont toujours dans l'interdiction d'importer du cannabis?
1: Ils sont en train de changer, très lentement, justement parce que là, je grossis un peu le tableau. Tous les vendeurs de cannabis qui ont des coffee shops ne sont pas des criminels. Il y a une énorme partie, en fait, il y a eu un grand nettoyage par l'État hollandais. Du coup, aujourd'hui, on est quand même dans une vente très éthique. C'est extrêmement suivi. Moi, j'ai rencontré à Harlem un patron de coffee shop qu'on a plusieurs qui les a ouverts dans les années 80. C'est quelqu'un d'extrêmement respectable. Il veut juste qu'on laisse les gens fumer tranquillement. Ils ont énormément réduit le nombre de coffee shops. Aujourd'hui, c'est plus du tout ce que moi j'ai connu quand je faisais mon drug tourist aussi, parce que je l'ai fait dans les années 90, où il y avait des coffee shops partout à Amsterdam. D'ailleurs, avec des Français, c'était ahurissant. On comprend qu'ils puissent en avoir marre au bout d'un moment. Et aujourd'hui, non, c'est plus difficile de, de, de consommer du cannabis, il y a beaucoup moins d'échoppes. Mais puis, donc ces gens-là, parce que c'est des gens bien, parce qu'ils se sont mis en commun, parce que ça fait des années qu'ils luttent, réussissent à avoir l'autorisation de faire de la culture indoor, donc de créer leur propre marchandise. Voilà. Ça, c'est un peu nouveau et c'est en train d'être mis en place. Ça a été mis en place dans une centaine de coffee shops aux Pays-Bas et on regarde pour l'instant ce que ça donne.
0: Voilà. Et alors, combien il y a de coffee shops à peu près ?
1: Parce que là, je ne sais pas du tout.
0: Tu sais pas du
1: non,
0: tout.
1: Non, je ne sais pas du
0: mais
1: tout.
0: Mais voilà,
1: ça a énormément diminué.
0: Ok.
1: Ouais, voilà.
0: Vous êtes toujours sur Fréquence Paris Pluriel avec les oreilles loin du front et on discute avec Christophe Bouquet de Narcotrafic. Il vient de faire un documentaire qui a été publié, qui a été diffusé sur Arte hier, mais que vous pouvez voir sur arte.tv et sur la chaîne YouTube d'Arte.

0: Allez, c'était Marianne Faithfull qui chantait Sister Morphine. Marianne Faithfull qui, en matière de drogue, d'héroïne et de drogue dure, justement, a été en tout cas une usagère, comme on dit aujourd'hui, mais à l'époque, on ne disait pas ça. Très, très, très, très, très, très importante. Effectivement, ce soir, aux Oreilles Loin du Front, on reçoit le documentariste Christophe Bouquet, qui a fait un documentaire Narcotrafic, le poison de l'Europe, qui a été diffusé sur Arte hier, mais qu'on peut retrouver sur les internets. Alors, avant la pause musicale, on parlait de la situation et des coffee shops et des drogues plutôt douces avec le hashish. Mais alors là, avec Marianne Faithfull, on est dans l'héroïne et les drogues dures. Donc j'imagine que c'est quand même des trucs hyper différenciants et différenciés.
1: Oui, déjà, c'est pas les mêmes marchés, c'est pas les mêmes secteurs, et puis c'est pas les mêmes substances, c'est les mêmes produits et les mêmes addictions.

0: L'héroïne, en fait, il y a un énorme problème sanitaire d'héroïne en Europe lorsque les États-Unis, lorsque Richard Nixon, en 1970, lance la guerre à la drogue. La guerre à la drogue qui, d'ailleurs, rappelons-le, ne s'est toujours pas arrêtée depuis, et dont Darmanin et les autres prédécesseurs l'ont continué depuis 50 ans. À partir du moment où le territoire américain tape du poing, vient à Marseille, stoppe la French Connection, eh ben, les mecs ne vont pas arrêter de vendre de l'héroïne. Donc l'héroïne est vendue sur le territoire français et européen, qui était assez peu enclin sur ce produit jusque dans les années 70, jusqu'à ce moment-là. Amsterdam, à cette époque, devient, avant donc la création des coffee shops, donc je me suis un peu embrouillé dans la chronologie, mais avant la création des coffee shops, l'héroïne débarque à Amsterdam, et là c'est une hécatombe. Donc ça devient la capitale des toxicomanes, et du coup, en séparant, en créant les coffee shops, et en séparant drogue dure, drogue douce, eh ben, ils ont réussi une chose en santé publique assez forte. Ben, déjà, c'est la naissance vraiment de la réduction des risques, et puis ça a empêché toute une génération de toxicomanes à faire circuler le VIH par intraveineuse, ce que la France n'a pas pu éviter, parce que la France n'a pas voulu voir ça, et on a mis des années, il a fallu attendre les années 80, fin 80, début 90, pour commencer à avoir des distributeurs de seringues dans les rues. Voilà, donc on avait 25 ans de retard. Mais de toute façon, la France a toujours un peu de retard sur la question des stupéfiants, on se demande pourquoi, mais c'est ainsi.
1: Non, je me permets juste de rappeler aux auditeurs et auditrices qu'on a fait une émission sur l'héroïne en France, sur le très bon livre qui s'appelle « La catastrophe invisible ». Je vous invite juste à retrouver cette émission dans nos archives.
2: C'est avec le sociologue Michel Kokorès. Alors effectivement, là, dans les années 70, on voit que 70-80, que les Pays-Bas sont un peu à l'avant-garde en matière de politique publique, en tout cas sur la réduction des risques sur l'héroïne et sur les drogues dures. Et en même temps, le trafic continue. Amsterdam, Rotterdam, les ports, ça continue d'arriver finalement dans les bateaux.
0: Oui, ça continue d'arriver effectivement. Le trafic ne s'arrête jamais. Il y a un petit, c'est canalisé en tout cas au moment de l'héroïne, parce que la population est connue des services de l'État. Donc il y a quand même quelque chose qui est mis en place. Mais oui, il va falloir attendre les années. Ça va être long. Il va falloir attendre l'arrivée de l'héroïne pour que le commerce de le narcotrafic tel qu'on le connaît aujourd'hui existe.
2: Voilà. De la cocaïne.
0: De la cocaïne.
2: Ouais, c'est ce que tu as dit, héroïne.
0: J'ai dit héroïne. Ouais. Bah, non, je me suis trompé.
2: On a commencé l'émission avec Pablo Escobar, et finalement, c'est aussi avec la chute de Pablo Escobar que la transformation, d'une certaine façon, du trafic de cocaïne va des Amériques vers l'Europe au lieu de rester dans les Amériques, c'est ça ?
0: C'est pas vraiment. Enfin, oui, on le date à peu près à ce moment-là, mais c'est surtout que, au moment de la chute d'Escobar et de la fin du cartel de Cali, les États-Unis sont goinfrés de cocaïne, quoi. Et ils ne peuvent plus en acheter, le marché est saturé. Donc, comme le marché est saturé et comme ce sont des entrepreneurs, parce que c'est des entrepreneurs criminels, c'est le narcotrafiquant, c'est le narcotrafic, c'est le stade le plus violent du capitalisme. C'est-à-dire qu'on tue pour prendre un marché, et c'est une espèce de fabrication d'un territoire par le monopole, la violence, le trafic, la corruption et la violence, comme je viens de le dire. Mais, donc oui, le trafic se déplace vers l'Europe au début des années 90, enfin, au milieu des années 90, et avec... au début des années 2000, cette drogue qui était considérée comme la drogue de la nuit, la drogue des traders, commence à rentrer dans toutes les strates de la société. Parce que les conditions, ça c'est aujourd'hui c'est avéré, les conditions de travail, la verticalité des managements font que la souffrance au travail devient un vrai problème de société. Et il y a de plus en plus de personnes qui se mettent à consommer des produits pour tenir sur les cadences infernales à partir des années 2000. Donc... là, on n'est plus du tout dans la drogue récréative. On est dans prendre un produit pour tenir sur le lieu de travail. Ce qui devient un vrai problème de société, mais qui aujourd'hui nous explose à la gueule.
2: Et à ce moment-là, comment la drogue arrive à Rotterdam ? Est-ce qu'il y a des douaniers ? Comment ça se passe ?
0: Le port de Rotterdam est à l'époque un des plus grands ports du monde. C'est 100 km de quai. Il y a un conteneur qui arrive toutes les 2 secondes. Et c'est un des plus grands pays importateurs de marchandises en provenance d'Amérique latine. Donc au début, c'est des petits sacs qui sont transportés dans les conteneurs, c'est presque rien. Et, mais ça va créer des vocations. Et en fait, au bout d'un moment, ce qui n'était au début que des petits entrepreneurs criminels qui faisaient un peu ça pour arrondir les fins de mois, qui pouvaient vendre de la drogue pendant un mois, puis arrêter, des personnes vont prendre ce marché, l'organiser et le structurer, le tayloriser et le rendre le plus efficace possible en prenant des territoires, en prenant de l'espace et vont faire de Rotterdam la porte d'entrée pour la coke en Europe. Donc oui, c'est tellement grand que c'est une passoire. Personne ne voit rien. La police ne peut pas arrêter. Ils arrivent toujours trop tard. Et les douaniers ne peuvent rien faire.
2: Et qui sont les trafiquants? C'est des Hollandais? C'est des Sud-Américains? C'est des...
0: C'est en 2014, parce qu'il y a eu un nombre de morts considérables aux Pays-Bas. Il y a deux journalistes qui ont écrit un livre qui s'appelle « Mokro Mafia », la mafia marocaine. Et donc ça va stigmatiser le trafic sur une population en particulier, les Marocains. L'extrême droite va s'en saisir. Et puis, ça va être un piège pour la police, pour les médias. Tout le monde va penser que les Marocains sont une mafia, veulent s'emparer du pays, vont corrompre les élites, vont droguer tout le monde. Enfin, il y a une espèce de fantasme qui dure quand même une décennie, jusqu'au procès Marengo, dont on parlait tout à l'heure. Procès qui, rappelons-le, est un procès sous haute sécurité, comme les procès italiens au moment de Cosa Nostra. Et donc, voilà, ce piège s'est mis en place. Il a fallu 10 ans pour comprendre qu'en fait, il y avait des Hollandais, des Turcs, des Surinamiens. Et puis, on a découvert un cartel qui organisait le trafic depuis Dubaï à Rotterdam, qui compte des Irlandais, des membres de la Camorra italienne, du crime bosniaque et oui, effectivement, du crime marocain, mais c'est une infime partie. Il faut voir que... Et donc, ce qui est marrant, c'est ce qu'on découvre à Dubaï quand la police tombe sur ce cartel, c'est qu'en fait, ils font exactement comme faisaient les bourgeois hollandais. Ils se mettent ensemble pour partager les risques et partager les bénéfices. Donc, si vous voulez, c'est pour ça qu'on fait ce travail-là. C'est pour montrer que tout n'est pas né de la dernière pluie, des 5 dernières années. L'histoire du narcotrafic a 2 siècles d'histoire. Et aujourd'hui, on stigmatise une fois de plus une population sans réfléchir, en mettant des flics à tous les coins de rue, en étant dans le tout répressif. Alors que c'est un grand débat de société qu'il faut poser. Il faut qu'on entende beaucoup plus le ministère de l'Éducation, du Travail. Et c'est vers ça qu'il faut vraiment aller. Et aujourd'hui, on n'en est pas du tout là. Donc c'est bien de pouvoir en parler ce soir, parce qu'il faut, là, je pense, dans les temps qu'on a, la porte est en train de se refermer, il faut vraiment mettre le pied dans la porte et affirmer nos positions et affirmer ce qu'on ressent par rapport à cette mascarade et qui est en train de coûter très cher. Je rappelle quelques chiffres comme ça. Dans les années 90, la France avait dépensé 700 millions d'euros, à peu près 100 francs, mais bon, si on fait l'équivalence, 700 millions d'euros pour la lutte contre le trafic de drogue. Dans les années 2010, autour de 4 millions, je pense qu'on en a 30 ou 25 milliards. Donc 700 millions, 4 milliards d'euros, je pense qu'on est à 15 milliards d'euros. Et il y a toujours plus de trafic, toujours plus de trafiquants, toujours plus de jeunes qui tombent dans le trafic. L'existence d'un loupem prolétariat, des consommateurs qui sont de plus en plus jeunes parce qu'ils sont de plus en plus vite en contact avec la drogue. Si les jeunes aujourd'hui prennent moins d'alcool, c'est parce qu'ils sont en contact direct. Avant, il fallait chercher la cocaïne, il fallait quand même avoir des contacts, il fallait oser le faire. C'était quand même très risqué. Aujourd'hui, l'offre dépasse la demande. Donc en fait, en termes de marché, si 5 cargaisons d'un narcotrafiquant sont arrêtées dans le port de Rotterdam, s'il arrive à passer la 6e, ça c'est rentable. Donc si vous voulez, c'est un marché, c'est une des marchandises les plus rentables au monde. Et donc on est prêt à tout pour cette marchandise. Et donc l'utilisation, hier ou il y a quelques jours, de Trump, de narcotrafiquants, ça marche parce qu'en fait, c'est le mot qui fait peur en ce moment. Et le titre de notre livre et notre film, Narcotrafic, le poison de l'Europe, c'est de montrer aussi que le mot narcotrafic lui-même est un poison et qu'il nous empêche de voir vraiment la réalité du problème dans son ensemble et dans sa profondeur et dans sa difficulté, parce que c'est un vrai problème de société qui s'ajoute aux autres, qui s'ajoute à la crise climatique, qui s'ajoute aux violences faites aux femmes, aux violences faites aux enfants. C'est un truc qu'on doit prendre en main. Donc il y a un énorme débat de société à avoir autour de ça.
1: D'ailleurs, c'est ce qu'on voit aussi dans le documentaire, c'est la frontière très floue entre légalité et illégalité dans ce trafic, comme tu le rappelais, quand tu dis, mais en fait, dans ce trafic, au moment du procès, on a découvert qu'il y avait absolument un peu, bah, pas n'importe qui, mais disons, en fait, toutes les grandes mafias qui étaient représentées, mais aussi finalement, bah, c'était des, alors pas les têtes couronnées, mais ils se présentent dans des galas de charité.
2: Mais tout à fait, à Monaco, il y a une histoire.
1: Voilà, comme ils vont blanchir de l'argent, en fait, ils sont en contact avec des banquiers qui sont eux qui ont pignon sur rue, etc. Ce lien-là, il a toujours été aussi fort ou plus il y a d'argent en jeu, plus il est fort.
0: Exactement, plus il y a d'argent en jeu, plus il est fort. En fait, la naissance des paradis fiscaux, c'est, on va dire que ça commence vraiment à, les grandes fortunes américaines, françaises, enfin européennes commencent vraiment à mettre leur argent dans les paradis fiscaux dans les années 1900. Le crime organisé, jusque dans les années 50, est assez réticent à mettre son argent dans les banques. Il préfère les braquer que mettre l'argent. Et puis, dans les années 70, avec l'arrivée de substances qui rapportent énormément d'argent, énormément, notamment en Colombie, avec Pablo Escobar et toute sa bande de rigolos, là, il commence vraiment à investir et à trouver des chemins de blanchiment. Après la chute du mur de Berlin, les quantités, le marché s'ouvre pour le marché, c'est un marché monde. Donc là, il y a des banquiers dans les pays baltes qui vont créer des produits spécifiques pour le crime organisé. C'est-à-dire qu'ils vont baisser le taux de blanchiment, qui était autour de 10-15%, de le baisser à 0,1%. Du coup, ça va créer un appel d'air et il y a des milliards et des milliards issus du trafic de drogue qui vont être injectés dans des banques un peu frauduleuses. Mais ces banques vont réussir à avoir des contrats avec d'autres banques et puis cet argent va se retrouver quelques jours plus tard après plusieurs transactions et à travers, en passant par des sociétés écrans, en passant par Chypre, en passant par différentes places, directement dans les plus grandes places financières, à Londres, aux États-Unis, dans les grands paradis fiscaux. Donc, c'est là ce à quoi on assiste, c'est au pourrissement même de l'économie et ce que moi j'appelle aujourd'hui la gangstérisation de l'économie mondiale. Voilà, on en arrive là. Et quand on voit Trump, il y a quelques jours, attaquer comme ça le Venezuela, c'est des comportements que moi je considère mafieux. Et en fait, aujourd'hui, la différence entre des comportements mafieux et les comportements de Trump, pour moi, il n'y a plus vraiment de différence. Aujourd'hui, c'est la force qui a pris le pas sur le droit.
2: Alors peut-être pour revenir sur le procès Marengo, puisque c'était un peu le début de ton film.
1: C'est vrai que c'est comme ça qu'on a ouvert l'émission.
2: Est-ce que tu pourrais nous préciser de quoi il s'agissait exactement ? Comment ça s'est passé ?
0: Le procès Marengo, c'est tous les membres de la supposée Mocromafia qui ont été arrêtés, 19 membres. C'est des gens extrêmement violents. Enfin, je veux dire, on ne peut pas avoir des personnes comme ça dans la rue, ça n'a aucun sens. À un moment, l'État doit aussi se protéger et protéger. C'est des gens qui tiraient à vue, qui ont tué des personnes publiques, qui ont tué des journalistes, qui faisaient leur travail. Enfin, y a un journaliste qui a échappé à une attaque au lance-roquettes. Enfin, c'est des gens qui torturent, qui mettent des gens dans des hachoirs à viande, qui se filment sur Snapchat. C'est une barbarie inimaginable. Voilà. Donc ces personnes-là, il faut les annihiler, il faut les empêcher d'agir. Voilà. Mais ils ont menacé l'État hollandais parce qu'ils sont tellement puissants, ils ont tellement d'argent et ils sont cramés de la tête. C'est-à-dire, c'est pas comme des mafias italiennes qui ont besoin de pérenniser leur.
2: Mais est-ce que c'est des mafias?
0: Non, c'est pas des mafias. C'est des entrepreneurs criminels. C'est absolument pas des mafias. C'est après moi le déluge, moi je me fais de l'argent, mon empire, je m'en fous s'il s'effondre. Ils ne laissent rien derrière eux. Rien derrière eux. Si ce n'est. Une vallée de larmes, une vallée de sang et un business model qui est mis en place. C'est leur business model. Ce business model-là, c'est eux qui l'ont inventé dans les années 2000-2010. Et même s'ils meurent, le business model est pérenne. Eux meurent, mais le business model reste. Leur empire s'écroule, mais leur business model perdure. Et donc, à Marengo, quand ils attaquent l'État hollandais, les juges, on ne sait pas qui ils sont, les avocats, on ne sait pas qui ils sont, tout le monde a peur. Il y a des détecteurs de drones pour pas que les drones de la taille même d'une mouche puissent rentrer pour que ça explose, mais des produits toxiques. Tout le monde est dans la paranoïa absolue. Ils en font sûrement trop. Voilà. Mais ces gens-là ont réussi à créer une telle peur. Ils ont quand même menacé des personnages publics. La princesse a dû être cachée. Enfin, voilà, on en arrive à des niveaux Non, mais voilà. Je veux dire, non, c'est...
2: Princesse.
0: La princesse. Ça paraît un peu ridicule comme ça, mais ce pays qui est quand même assez calme, organisé autour du commerce, ils vendent leurs trucs, ils font des affaires, tout va bien. a dû faire face en fait au revers de la médaille et sur leur territoire, ayant ouvert les bras au commerce international depuis des années, bah, se sont retrouvés avec le commerce international le plus prédateur, qui est le trafic de cocaïne, parce qu'on sait aujourd'hui que ça crée aussi toute une génération de jeunes personnes, surtout à Marseille, qui sont exploitées, à qui on va retirer des papiers parfois pour faire travailler gratuitement. Enfin, c'est toute une il n'y a rien de bien à l'intérieur de ça. Je veux dire, c'est la pourriture du bas jusqu'en haut. Et aujourd'hui, on en est là en France. Donc la première réaction de l'État, c'est de vouloir taper fort, mais on sait que ça ne résoudra rien. Donc ce n'est pas seulement le répressif, il faut de toute façon agir. Il faut qu'il y ait quand même un espace juridique pour savoir comment agir avec les narcotrafiquants. Il faut quand même réfléchir à ça. On ne peut pas non plus tous les laisser en liberté. Mais ce n'est pas non plus la solution. On sait que ça ne donnera jamais rien.
2: Et aux Pays-Bas, quelles ont été les conséquences de ce procès sur l'organisation, par exemple, du port de Rotterdam, sur la façon de lutter, d'une certaine façon, contre les trafics ?
0: Ah bah, le port de Rotterdam était entièrement automatisé. C'est-à-dire qu'il n'y a plus de dockers aujourd'hui qui sont dans la réception des conteneurs. Non, c'est des machines. C'est directement dirigé par des joysticks. Donc, il n'y a plus de risque.
2: Il n'y a pas d'humain dans les deux.
0: Il n'y a plus d'humain. Voilà. Ça roule sur des trucs comme ça, il n'y a plus de personnes à corrompre, on ne peut plus faire peur à des dockers, on peut plus, et puis la marchandise ne peut plus être c'est complètement sécurisé. Le port d'Anvers, pareil, parce que le port d'Anvers était aussi, on n'a pas parlé, mais une des grandes portes d'entrée, bah, du coup, ça s'est déplacé vers des ports de moindre importance, comme Marseille, désolé de le dire, c'est moins important que Rotterdam, Marseille, Le Havre et puis Livourne, qui aujourd'hui sont les récepteurs de ce glissement de marché plus vers le sud de la Méditerranée.
1: Mais en quoi le fait d'avoir complètement automatisé le port l'a sécurisé concernant le trafic illégal ?
0: C'est qu'en fait, tous les conteneurs vont être scannés, tout va être contrôlé. Ils n'ont pas du tout intérêt à ce que leurs marchandises soient arrêtées. Alors en fait, comme ils automatisent tout, il y a aussi la possibilité de scanner les conteneurs de manière beaucoup plus rapide. Et là, pour eux, c'est plus possible. C'est malin. On va là où rien n'est contrôlé encore aujourd'hui. Et là où rien n'est contrôlé, c'est à Marseille. Je ne dis pas ça contre Marseille. Je dis qu'en fait, ils n'ont pas encore mis en place les normes de sécurité nécessaires pour que le trafic soit arrêté.
1: Les dates du procès Marengo, c'est quoi ?
0: Oh, ça a duré quelques années. Donc la fin, c'était au milieu de l'année dernière, quoi. Mais ça a commencé autour de 2020-2024, je crois.
2: Pour une affaire de trafiquants qui ont été arrêtés à quel moment ?
0: C'est surtout pour des meurtres. En fait. Ils sont accusés pour meurtre.
2: Oui, c'est pas le trafic finalement.
0: Non, le trafic, il n'est jamais touché. C'est un pays, c'est du commerce. En fait, c'est vraiment l'impensé dans notre société. C'est que comment arrêter le trafic de drogue alors qu'on ne veut pas toucher au trafic international, au trafic légal ? Bon, voilà, on est face à ça. C'est-à-dire que on veut ouvrir les bras au commerce international, mais restreindre le trafic de stupéfiants, c'est antinomique, ça ne va pas ensemble. Donc on est face à un vrai problème, et c'est pour ça qu'il faut peut-être aujourd'hui se dire qu'il faut accepter de vivre avec ça. Et donc, comment vivre avec ça ? Comment vivre avec la drogue ? C'est peut-être prendre les exemples comme ce qui se passe en Espagne, ou en Uruguay, en Allemagne, organiser des social clubs autour, là, c'est des drogues douces, c'est du cannabis, mais ça veut dire qu'on fait pousser les choses, c'est du circuit court, il n'y a pas d'argent derrière, c'est associatif, voilà, il n'y a pas une volonté d'en faire un commerce. Dans le Colorado, c'est Philippe Maurice, je crois, qui s'en est occupé, donc il y a des publicités pour que les jeunes consomment du cannabis, donc là, ça devient... C'est une grande major qui... Pareil, ça y est, le capital a trouvé une nouvelle façon, une nouvelle marchandise pour s'enrichir. Les social clubs, certains modèles fonctionnent. C'est des bons modèles. Ça fonctionne très bien. Maintenant, pour la question des drogues dures, c'est un autre débat. Parce que je pense qu'il faut qu'on réussisse à mettre en place des façons de gérer cette population toxicomane.
1: Mais justement, tu disais tout à l'heure que le business model, il reste. Et là, on voit bien, en fait, c'est un peu tôt pour avoir les conséquences vraiment sur le trafic, je pense, de la fin du procès Marengo. Mais on a du mal à voir comment un procès, aussi spectaculaire soit-il, pourrait freiner le trafic de drogue dure, le trafic de cocaïne qui va donner du crack, le trafic de fentanyl, etc. On voit mal comment des procès, même aussi grands... qui, voilà, de Pablo Escobar à Marengo, peuvent stopper ce trafic-là.
0: Pour vous donner un chiffre très simple, quand il y a eu l'affaire des écoutes téléphoniques SkyCC, parce qu'en fait, les trafiquants utilisaient des téléphones spécifiques avec un encodage PGP, un encodage très crypté, il y a eu toute une opération autour des années 2020. Il y a eu 15 000 arrestations en Amérique, en France, en Allemagne, aux Pays-Bas, en Belgique. 15 000 arrestations. Mais vraiment le haut du spectre criminel. Ceux qui tiennent le marché et qui sont grossistes, semi-grossistes. 15 000 arrestations. Dans les mois qui suivaient, les 15 000 étaient remplacés.
2: Par ailleurs, on parlait de...
0: Parce que l'offre dépasse la demande,
2: c'est ça.
0: Une fois de plus.
2: Et par ailleurs, tout à l'heure, tu parlais des technologies qui avaient été mises en place à Rotterdam. Mmh. Mais les trafiquants, ils utilisent aussi des nouvelles technologies, j'imagine, avec des sous-marins, des systèmes...
0: Le mieux, c'est quand même le conteneur, parce qu'on peut le remplir. Ils préfèrent ça à la mule qui va prendre 3 sachets de coke. Voilà.
2: C'est pas très rentable.
0: Ben, c'est un peu de l'économie de bazar. Eux, ils en sont à la grande distribution. C'est les Auchan pas tous. Ça reste. Je veux pas non plus simplifier. Il y a certains trafiquants qui fonctionnent comme ça. C'est la masse a globalement la masse arrive par là. Mais il y a aussi plein de petits entrepreneurs qui vont faire ça un temps. Je veux dire, il n'y a pas de mafia vraiment. C'est très nébuleux. C'est un crime extrêmement fragmenté. Et puis, même à Marseille, on le voit, je peux faire affaire avec toi le lundi et le mardi, je te tue. Voilà, il n'y a rien qui pérenne. Il n'y a rien qui reste. Les sommes d'argent sont tellement phénoménales. Nous, on a l'histoire, on raconte peut-être dans le livre, je ne sais plus, d'un jeune qui a commencé à vendre de la cocaïne à Rotterdam autour de 18-19 ans. On le retrouve quelques années plus tard, pas longtemps plus tard, à 22 ans. Il est déjà à la tête d'une immense société immobilière à Marbella et qui construit des logements pour touristes. Il blanchit son argent et plusieurs sociétés écrans à Dubaï. Il a 22 ans. Il est multimillionnaire. En 4 ans, il a réussi à devenir multimillionnaire parce qu'il a vendu de la cocaïne.
2: Et on voit que cet argent va pas seulement dans des paradis fiscaux comme les Bahamas ou je ne sais quoi, mais dans des États comme Dubaï, l'Espagne, les États-Unis avec le Delaware.
0: Mmh. Ben, c'est un paradis fiscal, le Delaware.
2: Oui. Bon.
1: Moi, je me suis posé une question, peut-être, je ne sais pas, pour finir, c'est une question que je me pose depuis le début. Comment est-ce qu'on explique que la cocaïne en particulier est une telle plus-value, en fait, un tel différentiel de prix, un tel différentiel entre le coût de production et le prix de vente, puisque vous dites dans le documentaire, je crois que c'est x60, quoi.
0: Ouais.
1: Comment est-ce qu'on explique ça ?
0: Les risques pour la cheminée et tous les gens qu'il faut payer. Il faut payer énormément de gens pour qu'elles soient transportées du Pérou, Bolivie, Colombie, jusqu'au port. Ça peut être le port au Venezuela, au Brésil. Et puis, surtout, payer des gens qui vont rapatrier l'argent. Et puis, payer des douaniers, payer des gars qui vont leur vendre. Enfin, ça coûte extrêmement cher. On va rêver un temps. Légalisons la cocaïne. Le gramme dans la journée tombe à 1 gramme, à 1 euro le gramme. Il n'y a plus de mafia, il n'y a plus de narcotrafiquants. Une heure plus tard, le marché s'effondre sur lui-même, littéralement. Ce qui ne sera pas le cas avec le cannabis, parce que le différentiel est beaucoup plus faible. Mais la cocaïne, c'est que le risque. On légalise la cocaïne, il n'y a plus de narcotrafiquants dans la journée. C'est terminé. Parce qu'il n'y a même pas d'intérêt d'avoir un marché clandestin. Ça ne rapportera rien. Donc...
2: Alors, en début d'émission, on parlait aussi de Nicolás Maduro et de Trump avec son... Il veut le juger. Mmh. Mais ça paraît complètement absurde, non ?
0: C'est absurde et non. En 2006, il y a une opération qui s'appelle l'opération Cassandra, qui est une vaste opération menée par la DEA et un département des affaires clandestines au sein du Pentagone, qui a mis la main, en fait, sur un réseau de blanchiment d'argent entre... trois grandes familles criminelles, la diaspora libanaise installée au Venezuela, le Hezbollah, qui était au sud Liban, et les triades chinoises. Donc en fait, il y a eu un montage financier dans des, dans une banque qui s'appelle la Lebanese Canadian Bank, installée à Beyrouth, où en fait, après l'attaque d'Israël sur le sud Liban en 2006, le Hezbollah, ne pouvant plus attendre tout le temps le financement par l'Iran, a dû se financer lui-même parce que, on parlait tout à l'heure des États comme la France qui utilisent l'argent pour financer leurs opérations clandestines. Le Hezbollah aussi a besoin de financer ses opérations clandestines, d'acheter des armes, et donc ils se sont mis en 2006 au trafic de cocaïne. Il y a une énorme diaspora libanaise au Venezuela et en Colombie. Donc en fait, ils se sont appuyés sur cette diaspora pour qu'il y ait du trafic de cocaïne à provenance du Venezuela qui arrivait à Beyrouth, à Damas et à Téhéran. Et l'argent ensuite était blanchi dans une banque libanaise. Et puis on a retrouvé des acteurs chinois au Canada parce qu'il y avait aussi des membres du Hezbollah au Canada. Voilà, donc il y a une espèce comme ça de circulation d'argent, ce qui fait que c'est avéré aujourd'hui, il y a des avions officiels de compagnies vénézuéliennes qui ont transporté et du cash et de la cocaïne à direction de Damas et de Téhéran. Donc c'est là-dessus que joue Trump. C'est sur ce faisceau d'indices, sur cette espèce d'opération qui s'appelait l'opération Cassandra. Et donc, voilà, il dit, bon, bah, si c'est pas toi, c'est donc ton frère. On sait qu'il y a eu ça. Mais en fait, ça n'a rien à voir, ce n'est pas les mêmes réseaux. Mmh. Par contre, on sait que c'est avéré, il y a eu du trafic et du blanchiment d'argent depuis le Venezuela avec des acteurs criminels. Et voilà, c'est là-dessus qu'il joue. C'est la malhonnêteté de l'Amérique aujourd'hui. Mais ça part d'un fait réel. C'est pour ça que c'est toujours difficile de dénouer tout ça. Maintenant, sur Maduro, j'ai du mal à croire qu'ils trouveront quelque chose.
2: Oui, et puis après, si on va par là, il y a dans tous les États. Pasqua, il a fait financer aussi par ses actions, par du trafic de drogue.
0: Donc... Oui, et puis les États-Unis ne sont pas en reste. Dans les années 80, quand ils veulent lutter contre... les sandinistes au Nicaragua, ils financent, enfin ils laissent en tout cas la cocaïne traverser l'espace aérien des Caraïbes. Pour il y a des avions de la CIA qui sont utilisés pour le trafic de cocaïne et ça va financer des milices d'extrême droite pour déstabiliser le régime en place. Donc la drogue a toujours été utilisée par les États, par les groupes armés, notamment les FARC aussi, qui a énormément utilisé la cocaïne pour se financer. C'est une marchandise, aujourd'hui, on peut le dire, c'est une marchandise comme les autres. Et si elle peut nous servir à financer nos opérations clandestines, nos opérations militaires pour déstabiliser un pays ou une nation, on y va et on le fait. C'est tout le problème aujourd'hui du trafic de drogue.
2: Oui, effectivement, comme pour l'alcool, si on légalisait tout, on pourrait, d'une certaine façon, assainir tous ces financements.
0: Oui. Oui, bien sûr.
1: Encore faudrait-il mettre en place une politique de santé publique par rapport aux drogues, y compris d'ailleurs, on l'attend toujours en France par rapport à l'alcool. Hein.
0: Bien sûr, oui, on l'attend toujours. Maintenant, j'ai cru lire dans un article que la consommation d'alcool avait quand même fortement baissé. Mais est-ce que ça ne veut pas dire qu'il y a d'autres produits, des anxiolytiques? Quand on sait qu'une personne en France sur 6 consomme des anxiolytiques, enfin, je veux dire, c'est quand même un vrai problème de société. Et on fait comme si cela n'existait pas. La souffrance au travail existe, mais aussi la relégation. Pourquoi je vis qu'est-ce que je peux faire dans cette société? Enfin, il y a quand même quelque chose de très... je ne veux pas qu'on soit trop... pessimiste sur la situation. Moi, je ne le suis pas, personnellement. Toutes les personnes que j'ai rencontrées depuis 10 ans sont des personnes qui se battent, qui sont là pour ramener des données, montrer qu'en fait, il y a des leviers. On peut agir, on peut déjà comprendre comment ça fonctionne. Et déjà comprendre comment ça fonctionne, c'est déjà pouvoir agir sur le réel. Voilà, moi, c'est vraiment toutes ces personnes-là que j'ai rencontrées depuis des années qui me donnent envie de me lever le matin en me disant... Continuons. Il y a vraiment un angle dans lequel sur lequel on peut attaquer. Il faut porter cette parole-là haut et fort.
2: Et alors, ce documentaire qui est passé justement hier soir, comment il a été accueilli Je ne sais pas si tu as eu des retours déjà.
0: Ouais, alors si tu me demandes, je vais frimer 2 secondes. Alors. Le score a été excellent. On a doublé le score de la case.
2: Et il était un peu idoineissime d'un point de vue programmation.
0: Ouais, c'est bien tombé. Mais malgré tout, si on cumule les vues sur YouTube, France-Allemagne et la plateforme France-Allemagne, on est à 3,6 millions de vues pour l'instant.
2: En tout cas, il est passionnant. Et ce qui est génial, c'est qu'on peut le voir en ligne toujours et actuellement. Donc on peut le voir sur Arte TV et sur la chaîne YouTube de Arte.
0: Oui, tout
2: et
0: à fait.
2: Puis il y a ce livre qui est la continuation de cette enquête qui s'appelle Narcotrafic, le poison de l'Europe, qui est publié aux éditions La Découverte. Est-ce que tu continues à travailler sur le narcotrafic, les drogues en tant que documentariste ou est-ce que tu as des projets?
0: J'ai envie, puisque je parlais d'optimisme tout à l'heure, j'ai vraiment envie dans mes prochains projets de me tourner du côté de ceux qui se battent pour que ça change. Je vois qu'en ce moment, il y a toute une série de mouvements anti-mafia qui se mettent en place en Corse et aussi en Sicile. Et puis, je suis en contact avec des personnes qui sont dans des ONG et qui mettent leur corps en jeu, leur vie en jeu pour lutter contre les organisations criminelles. Et c'est vraiment un film pour leur rendre hommage que j'aimerais faire dans les prochains mois. Je suis un peu en train d'écrire là-dessus parce que je trouve qu'il faut aussi parler de ceux qui, chaque jour, mettent leur vie au service d'un monde meilleur.
2: En tout cas, merci d'être passé en plateau. C'était un plaisir. Je rappelle le nom du livre et du documentaire Narcotrafic, le poison de l'Europe. Et donc, on espère te retrouver peut-être une autre fois pour ta prochaine enquête.
0: Avec grand plaisir.
2: En tout cas, c'était un plaisir d'être
0: merci
2: en plateau.
0: Merci à vous.

0: Approche, Chico. Attention, enclenche les rétrofusées.
1: Allez, pour l'heure, les oreilles loin du front, c'est terminé. On se retrouve même heure, même antenne la semaine prochaine. 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

0: Un jour d'été, je roulais en voiture dans les environs de Genève. Quand jetant un coup d'œil vers un terrain vague, je fus saisi par une prodigieuse harmonie de couleurs et de formes. Pendant une année et demie, j'ai alors filmé ce lieu, un rectangle d'un hectare à peine, bordé de routes et de champs, survolé par les avions. Ce fut la découverte d'un trésor inépuisable.
1: C'est l'or, il est l'or, l'or de se réveiller. Monseigneur, il est 8 heures. Oui, oui, oui.
2: Il en manque une.
1: Vous êtes sort?
2: Tout à fait sort.

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1: 100 francs. Très vite.
0: 1 milliard 250 millions de dollars.
1: 100 francs. 200 francs. Vite. Très vite.
2: 5 milliards 850 millions.
3: Plusieurs milliards de francs.
1: Très vite.
0: 50 000 francs par an.
1: 100 francs.
0: 100 000 ou 140 000 francs.
1: Vite.
0: 30 millions de francs. 45 millions.

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Je ne serai plus politicien. 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
5: Et d'ailleurs, j'aimerais adresser cette chanson aux autorités de la République française qui orchestrent depuis quelque temps des rafles innommables dans les foyers de travailleurs migrants et qui, dans le même temps, essayent de laver leur culpabilité d'anciens collaborateurs en évoquant la mémoire de jeunes victimes du nazisme. Et j'ai envie de leur dire que c'est au présent qu'il faut se battre pour l'égalité et la dignité humaine et qu'il ne servira à rien dans 50 ans de se signer grossièrement en évoquant la mémoire des jeunes enfants que la police vient chercher aujourd'hui dans les écoles, dans les classes, pour les amener rejoindre leurs parents dans de sinistres centres de détention miteux. Voilà, ça ne servira à rien dans 50 ans.

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0: Bonjour à tous, au turban dès lundi dans l'industrie. Les syndicats, les patrons, l'État et la région sont d'accord. Et les usines veulent rattraper leur retard, travailler dur.
1: Je ne veux pas travailler.
2: On va faire ce qu'on appelle l'ouverture maximale de l'usine. On va ouvrir matin, après-midi, nuit, week-end.
3: Moi, j'aime pas ça. Travailler.
4: De toute façon, comment faire ? Faut qu'on aille bosser. Hein.
5: Non.

0: Muriel Pénicaud.
1: Et tout est plus clair.
2: Alors, si, non, parce que ça c'est probablement trop compliqué. Enfin, on verra ça à la fin du mois. Mais et aujourd'hui, c'est effectivement pour tous les. Jusqu'à 4 fois et demi le SMIC, 100% des sommes qui sont payées par les entreprises aux salariés.
3: Je ne veux pas travailler.
4: Les chefs d'entreprise s'engagent à étaler les horaires pour ceux qui doivent se rendre sur site. L'arrivée au bureau entre 5h30 et 10h30 le matin.
5: Et là, croyez-moi, le plaisir, il est là.
4: En revanche, pas de distribution de masques, mais une amende si vous n'en portez pas.
6: Soit

0: difficile de savoir exactement en l'absence de tests généralisés.
1: Combien de personnes vais-je infecter au travail, à l'école ou à la maison ?
2: Sachez que nous mettons tout en œuvre pour vous accueillir en toute sécurité.

0: musique, musique. Si vous croyez que c'est commode.
1: Oui, bah rien n'est commode en ce moment. Allez, tu viens?
2: Oui, oui, j'arrive.
1: Mais plus fort. Et où?

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2: Qu'est-ce que c'est?
3: Eh ben, c'est des loups.
2: Des loups à Paris, tu te fous de moi, non?
3: On est à côté du jardin des plantes. Ils sentent la viande.
2: Oh, les vaches, fous ton camp. Heureusement que les gens, eux, ils la sentent pas, la viande.
3: Oh, sois tranquille, mon petit vieux, ils la sentent. Seulement, eux, c'est des hommes. Et ils n'osent pas gueuler.

fait trop chaud là-bas. Marc, ici il fait un peu froid. Et ça, aucun radiateur au monde n'y peut rien. Il fait froid dans nos têtes. C'est pas Tokyo, Londres, New York ou Amsterdam, non. Non, c'est Paris.

0: marche.
1: Alors cette nuit, c'est pas pour l'argent que t'es venu avec moi?
0: Attends.
1: Non plus, ouais. Alors c'est pourquoi? Par curiosité, pour voir. C'est pour ça que je t'ai suivi, bonhomme. J'avoue, j'étais un peu déçu. Je pourrais l'imaginer autrement, le marché noir.
2: Comment tu l'imaginais?
1: Plus noir que ça.

0: ça va être l'autre l'embarquer tout de suite.
1: Eh ben quoi? La police, c'est la police, ils font leur métier.
2: Un sale métier.
1: Et le marché noir aussi alors, c'est pas une honte?
2: S'il n'y en avait pas du marché noir, avec quoi tu te laverais les mains?
1: Je me lave pas, moi, madame, depuis que la France a été vaincue. Et si personne ne se lavait, la France serait plus propre.
3: Ne l'écoutez pas, madame, c'est depuis qu'il a été prisonnier.
2: Et tu crois que c'est les flics qui la nettoieront, la France? Enfin, c'est vrai, ça aussi. Est-ce que c'est des procédés de piquer un type qui vous rend service?
4: Ça, non. Ça s'appelle un provocateur.
2: C'est pire qu'un flic. C'est du flic de flic.

0: Mais c'est qui nous jetterait aux flics, ces braves gens-là, hein?
1: Et après? Monsieur Paul, voulez-vous aider mon mari à mettre ses colis sur le trottoir?
0: Allez, pas bon Dieu! Ces machins-là, c'est pas fait pour les pauvres.
2: Ah, écoutez, monsieur, partez sans histoire. Ici, c'est une maison tranquille.
1: Et honnête!
0: Honnête! Seulement, t'emploies des juifs dans un établissement public, hein?
2: Mais je n'emploie pas. Elle me rend service.
0: Ah, parce que tu l'exploites en plus. Dis donc, j'ai bien envie de te dénoncer, moi, pour t'apprendre à vivre. Tu vois, on fait des lois, alors à quoi ça sert si on les respecte pas? Racailleur.
3: Allez, laisse tomber, écoutez pas ce qu'il dit.
0: Des gens qui n'ont pas plus de conscience que ça, moi, ça me révolte. Saloperie, ouais. Je te foutrais tous en prison, moi. Parfaitement, pas de pitié, allez en prison. Voyou, anarchiste, mauvais français.

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13: Je pense pas qu'on aura nos places si on change pas le système radicalement.
1: Une action syndicale a été menée vendredi 28 novembre, jour du Black Friday, dans le plus gros entrepôt français d'Amazon pour dénoncer les conditions de travail. Mais difficile d'empêcher la machine américaine de tourner. Amazon Brittany, c'est 70 000 mètres carrés, à peu près 10 terrains de football et 50 000 colis par jour, tous les jours, 24 heures sur 24. Le 28 novembre 2025 se tenait devant le site Amazon de Brétigny un piquet de grève pour soutenir les salariés en lutte. Une date stratégique pour les travailleurs de choisir le Black Friday pour exprimer leur colère. Un trop petit nombre de militants avaient fait le déplacement dans la grisaille et la pluie de ce mois de novembre pour soutenir le courage et la détermination des quelques grévistes. C'est en 2000 que le fondateur et PDG Jeff Bezos, que cette boîte américaine s'implante en France, dans un premier temps dans le secteur des biens culturels et de l'édition. Tiens, au moment où Sarkozy arrive au pouvoir. Depuis, la société de Jeff Bezos s'est développée de manière exponentielle, vendant tout et n'importe quoi. Son activité progresse et vient détruire les petits magasins de proximité, comme les librairies par exemple. Elle a fait un chiffre d'affaires annuel de 638 milliards de dollars en 2024 sur l'exploitation de ses salariés.
15: Du coup, je vous propose de commencer par le délégué de la section d'Amazon Brétigny, Joseph.
16: Bonjour à tous. Nous, salariés d'Amazon Brétigny, nous tenons à vous remercier pour votre présence. Mais vraiment, comme je l'ai dit le 10 septembre, lorsque nous nous sommes réunis de l'autre côté, ça nous touche énormément de vous voir à chaque fois venir quand même nous soutenir, puisque la lutte que nous menons, ce n'est pas une lutte qui est qui est facile, c'est très compliqué pour nous. Et très souvent, nous, les salariés, on se sent un peu livrés à nous-mêmes. Mais à chaque fois qu'on voit que derrière nous, il y a quand même du soutien, ça nous touche énormément et ça nous pousse aussi après à continuer ce combat. Après le 10 septembre, après notre manifestation, notre rassemblement du 10 septembre, nous avons vécu sur les sites une répression syndicale de la part de notre employeur. Il y a eu deux de nos camarades qui ont été virés. Il y en a un qui était avec nous ce jour-là à la manif. On lui a reproché des absences non justifiées. Des absences non justifiées sur les dates qui sont antérieures à son recrutement chez Amazon. Donc allez-y quand même comprendre. Il y en a un autre, il a été convoqué, accompagné par ma camarade qui est ici, Rita. Ils sont arrivés à l'entretien disciplinaire. Ben, ils ne savaient pas pourquoi il a été convoqué. Et ils ont dit, écoute, on ne sait pas pourquoi, tu peux rentrer chez toi. Après, on verra bien. Deux semaines après, il reçoit un courrier de son licenciement. Et on l'a vu vraiment sur le site. À chaque fois, vraiment, il y a eu de représailles sur nos camarades qui sont salariés d'Amazon. En même temps, il y a une vague de licenciements sur le site, dont on ne sait pas pourquoi. Les salariés sont, mais vraiment, ils sont licenciés juste pour rien. Et vous savez que ici, la répression, c'est, je peux dire que c'est leur mode, quoi, mode de procéder, pousser les salariés à bout, puisque ce qu'eux, ils regardent, c'est juste la productivité. La productivité, et puis le reste, ça leur dit absolument rien du tout. Et les salariés, ils ont un objectif de productivité à atteindre, qu'on appelle chez nous le quota. Ils ont un quota à atteindre par jour. Et vous savez que ce n'est pas facile, puisque des fois, ils demandent aux salariés de réaliser par heure, par exemple, 230 colis. Vous prenez les 230 colis, vous le multipliez par 7 ou par 8 à la fin de la journée. Et c'est très, très, très difficile. Et à chaque fois, il y a des managers qui sont tout le temps derrière les salariés pour leur mettre la pression s'ils n'arrivent pas à atteindre cet objectif. C'est très très compliqué. Moi, des fois, je ne comprends pas. Il y a ceux-là qui disent « Ah non, ceux-là qui se manifestent, tout ça, ce sont des fauteurs de trous. » Mais je pense que ce sont des gens qui ne comprennent rien du tout. Qui ne comprennent rien du tout de ce qui se passe sur le terrain. Être salarié chez Amazon, c'est pas quelque chose de très facile et c'est très compliqué. C'est pour cela que nous nous sommes dit que nous, en tant que salariés, nous ne pouvons pas laisser faire les choses de cette manière-là. Nous allons continuer notre combat parce que le 10 septembre, nous l'avons dit, tant que la situation restera telle qu'elle est, nous allons continuer le combat puisque nous voulons que les conditions de travail des salariés puisse changer. Et aussi, il y a un point qui est très important, c'est sur la rémunération, sur les salaires. Vous savez qu'il y a des salariés qui travaillent ici chez Amazon. Ce sont des salariés qui s'élèvent tous les matins, qui s'élèvent à 3 heures du matin pour venir travailler ici à 5 heures. Il y a ceux qui commencent à 5 heures, il y en a ceux qui travaillent la nuit, ils travaillent très durement. Il y en a ceux qui sont sur la chaîne, il y en a ceux qui sont sur les stations, et c'est très compliqué. Mais ils sont là, ils travaillent. Mais vraiment, ce que nous, on dénonce, c'est sur la répartition des richesses. Et à chaque fois, notre employeur fait des bénéfices colossaux. À chaque fois, on le sait très bien. Mais les salariés lambda, celui-là qui produit les richesses, n'a absolument rien du tout. Et à chaque fois, on nous dit, vous attendez les NAO, vous attendez les NAO, on va faire un geste. On va faire quelque chose. Et à chaque fois qu'on arrive au NAO, il n'y a rien du tout. Des fois, on a 0,8% de revalorisation des salaires. Et avec la conjoncture actuelle, avec l'inflation qu'il y a aujourd'hui, mais moi, je vous dis, les salariés qui travaillent ici chez Amazon,
17: Moi, je rencontre quand même des camarades qui n'arrivent pas à tenir le début de mois. Ils n'arrivent pas. C'est très compliqué. C'est incompréhensible. Les personnes qui produisent les richesses, mais ils ne sont pas récompensés par rapport à ça. Moi, je pense que pour nous, nous ne demandons pas des millions, mais nous demandons la juste reconnaissance de notre travail. Vous savez que moi, franchement, j'étais choqué quand je vis que le gouvernement voulait mettre l'âge du départ à la retraite à 64 ans. Mais croyez-moi ce que je vous dis, quelqu'un qui travaille ici chez Amazon ne pourrait jamais y arriver jusqu'à 64 ans. Ce n'est pas possible. Parce que si vous travaillez ici, les gens tout le temps, ils ont des problèmes de tendinite, ils ont des problèmes de dos, des problèmes de genoux. Puisqu'il y a des gestes répétitifs à faire tout le temps, ils sont tout le temps sur la chaîne et c'est très compliqué pour aller jusqu'à 64 ans. C'est pas possible. C'est pas possible. On se bat puisque nous essayons quand même de voir quand même notre avenir. En tant que salarié, on s'est dit que non, mais non, non, non, mais c'est pas possible. Donc on ne peut pas continuer comme ça. Il faudrait que nous nous mettons sur le terrain de lutte pour que nous puissions quand même revendiquer nos droits. Merci à vous d'être venus. C'est ce qu'on dit tout le temps. Tant que nos conditions de travail ne seront pas changées, ne s'amélioreront pas, nous n'allons pas lâcher la lutte. Nous allons continuer cette lutte. Et moi, je pense que ça, ce n'est juste que le début. Nous continuerons. Parce que nous avons entendu que la direction veut nous rencontrer ce lundi. Ils veulent nous rencontrer pour échanger. Mais de toutes les façons, nous savons qu'il ne se passera rien du tout. Il ne se passera rien du tout. Et la lutte continue. Merci beaucoup pour votre présence. Il y aura aussi d'autres camarades. Merci en tout cas. Je tenais quand même aussi vraiment à remercier, plus particulièrement Elie Lambert et Tayeb et tout, qui font partie du secrétariat national de l'Union syndicale solidaire qui sont avec nous. Monsieur le député qui est avec nous. Et vraiment, tous les camarades qui sont là, en tout cas, merci. Avant que je puisse passer la parole à mes collègues qui sont là, donc je voulais en tout cas passer la parole à Elie Lambert, qui fait partie du secrétariat national de l'Union syndicale solidaire.
18: C'est nous qui vous remercions. C'est beau ce que vous faites. C'est absolument indispensable. Et là, quand je vois le dispositif policier qui a été mis en place par rapport donc à notre rassemblement, eh ben, je trouve que déjà c'est un succès. Parce que vraiment, on sent qu'ils ont peur. Et c'est justement ça qu'il faut, c'est que la peur, elle change de côté. C'est absolument indispensable. Et là, ça participe à cette stratégie. Et il y a aussi une stratégie anti-drone que j'ai pas mal aimée, c'est la pluie. Donc en fait, c'est assez étonnant quand même. C'est que ils n'ont pas regardé la pluie, ils n'ont pas regardé le temps, ils ont dit bon, on va quand même sortir les drones. Enfin bon, bref, j'espère qu'ils ont des essuie-glaces leurs drones. Enfin, depuis qu'en 2020, hein, pendant la crise Covid, où elle a été forcée, donc amenée donc à fermer plusieurs de ses sites pour respecter la santé de ses salariés, la société Amazon s'est jurée d'avoir la peau des équipes syndicales Sud Solidaire établies dans plusieurs de ses établissements. C'est en effet notre organisation qui était parvenue à ce que l'employeur Amazon respecte enfin, à minima, l'avis de ses salariés. Qui plus est dans la période Covid, où ses salariés pouvaient craindre légitimement pour leur santé et leur vie. Mais ça, le capitalisme, il n'en a rien à foutre. C'est une faute grave pour lui qu'un jour ou l'autre, il faudra payer. Et c'est les salariés qui vont payer, car il n'oublie jamais. Pour le capitalisme, les confinements étaient l'occasion d'exploser le chiffre d'affaires et d'accomplir sa raison d'être, c'est l'exploitation des êtres humains pour satisfaire le capital. L'empêcher de le faire est pour lui une faute lourde qui mérite d'être écrasée et renvoyée. Rien ne doit s'opposer au chiffre d'affaires, et surtout pas les conditions de travail, et encore moins la santé des salariés. Depuis donc, c'est la chasse aux sorcières, donc encouragée par les politiques patronales et antisociales d'un gouvernement à plat ventre devant le moindre souhait du patronat, et devant le moindre souhait d'Amazon et des GAFAM. Pour cela, il faut empêcher toute opposition d'agir encore plus, quand ce ne sont pas les équipes syndicales qui défendent les conditions de travail et de vie des travailleuses et des travailleurs, notamment les plus précaires et discriminés. Au contraire, malgré les beaux discours sur le dialogue social, L'ennemi chez Amazon, c'est le salarié. Et il et elle sont d'autant plus à abattre quand il s'agit d'un ou d'une salariée syndiquée. Et en plus, pour ne rien arranger à Solidaire, qui est vraiment considéré comme le pire du pire. Résultat, les licenciements pleuvent chez Amazon. Ça a été dit notamment donc par Joseph, hein, notamment donc ici à Brétigny, pour des motifs totalement inexistants et totalement fantaisistes, comme pour Alger, licencié donc, comme tu l'as dit, pour absence alors qu'il n'était même pas encore en poste, ou César, licencié pour un entretien qui est censé ne pas avoir eu lieu. Et c'est la même chose à Lilouane, donc le site donc, de Douai, où Tatiana a été licenciée pour avoir trop bien fait son travail au service des salariés et de leurs conditions de travail et de vie. Des sanctions disciplinaires pleuvent également contre toutes les équipes, car il faut le dire, elles font leur travail de syndicalistes, ça a été rappelé aussi par Joseph, au service non pas d'Amazon, mais de ses salariés. Pourtant, des salariés en bonne santé et à l'aise dans leur travail, ce sont des salariés productifs au service de leur entreprise. Finalement, Amazon se tire une balle dans le pied en réprimant ses salariés. Mais ce que ne supportent pas le capital et la bourgeoisie, c'est que celles-ci et ceux qui exploitent puissent être debout et leur dire non. C'est pour cela qu'ils nous attaquent, car nous sommes leur ennemi. Alors face à la violence patronale, ne soyons jamais seuls. Ne nous blottissons pas dans notre coin pour espérer passer entre les gouttes. Au contraire, c'est le plus sûr moyen de perdre. Face à la violence patronale, faisons front ensemble, car le collectif est notre force et notre détermination. Aujourd'hui, nous nous rassemblons. Nous sommes nombreux, malgré donc toutes les intimidations et les drones du préfet, ce complice du patron, qui peuvent constater à quel point nous sommes déterminés et fiers d'être là, car notre cause est juste. C'est la justice sociale, comme tu l'as dit, que nous défendons. C'est l'égalité, notre boussole. C'est aujourd'hui une première étape, comme en 2020, et devant, depuis nos actions quotidiennes, nous ne plaisanterons pas. Aussi, s'il faut aller plus loin pour être entendu et respecté, la prochaine fois, nous serons encore plus nombreux. Seul le rapport de force peut apporter la victoire et le respect. La répression antisyndicale est une peste qui doit être vaincue partout où elle se loge. L'Union syndicale solidaire ne lâchera rien. Elle sera toujours aux côtés de celles et ceux qui sont réprimés, parce qu'il et elle luttent pour la justice, pour les droits des travailleurs et des travailleuses, contre l'arbitraire des patrons et pour des conditions de travail dignes pour toutes et tous. La victoire, c'est nous qui la construisons. Notre force face à l'arbitraire et l'illégalité, c'est notre collectif. Ensemble, licencions le capitalisme pour faute lourde.

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2: Bon ben là on est devant Amazon. Bon il pleut, il fait un temps de merde et toutes les rues sont bloquées. Ce qui empêche l'arrivée jusqu'ici, jusqu'au piquet de grève. Toutes les rues sont bloquées par la police et il faut venir à pied. C'est quand même très loin et sous la pluie c'est assez compliqué. Mais quand même il y a une tente avec quelques grévistes et on va commencer avec Bruce. Bonjour Bruce, alors toi tu bosses à Amazon ?
3: Oui, je bosse à Amazon, oui.
2: Depuis longtemps ?
3: Depuis 2019.
2: Depuis 2019 ?
3: Oui, c'est ça. Mais il y a une grève aujourd'hui pour dénoncer les conditions de travail, pour la pression que la direction aime sur les salariés. On travaille dans des conditions vraiment difficiles. On nous demande de faire un certain nombre de colis par heure. On est fliqué, même quand on va aux toilettes. On reçoit des avertissements pour un oui, pour un non. Je te donne un exemple. Moi, j'ai personnellement reçu un avertissement parce que, soi-disant, je suis revenu sur mon poste de travail 3 minutes en retard. Voilà, 3 minutes de retard, un avertissement, c'est chaud quoi. Sans oublier que de mon poste de travail jusqu'à la salle de pause, je mets facilement 5 minutes de marche en passant la sécurité. 5 minutes de marche en retour, je fais la queue pour me prendre mon plateau repas. Je peux faire facilement 6 à 7 minutes dans la queue.
2: Donc
3: en gros, en vrai de vrai, j'ai 3 à 5 minutes pour manger quoi. On fait de gros bénéfices, on ne reçoit rien de concret, comme prime et tout.
2: Et par exemple, toi, est-ce que c'est gênant? Tu peux nous dire combien tu gagnes pour combien d'heures de travail?
3: Je fais 12 heures d'affilée, samedi et le dimanche pareil. Et j'ai 6 ans, presque bientôt 7 ans de boîte. Je tourne autour de 1600-1700 ans.
2: Ok, et donc ça te fait combien d'heures par semaine à peu près?
3: Par semaine, c'est 24 heures, on va dire.
2: Ouais, avec des horaires de nuit, etc. Et question subsidiaire, parce que là, je vois, on est quand même sur un plateau, c'est désertique, c'est carrément flippant, c'est énorme, on est au milieu de champs. Mm-hmm. Comment vous faites pour venir?
3: Moi, je suis véhiculé, j'ai la chance d'être véhiculé, on va dire. Mais j'ai des camarades qui viennent en transport. Il y a des gens qui prennent des bus de nuit pour ceux qui ne sont pas dans le 91. Et parfois, tu viens, il n'y a pas de train ou bien il n'y a pas de bus. On a des camarades qui marchent deux fois de la gare de Brétigny jusqu'ici à pied. Oui, parce qu'il n'y a, y a pas de bus. Mais voilà. Mais j'aimerais une reconnaissance vraie et réelle de l'employeur. J'aimerais qu'on vienne me voir pour me féliciter sur mon temps de travail. J'aimerais qu'on reconnaisse mes efforts et qu'on ne vienne pas me voir juste parce que j'ai fait 3 minutes de retard ou bien qu'on ne vienne pas me voir parce qu'on estime que je n'ai pas assez travaillé dans la journée. On n'est pas tout le temps au top côté santé tout le temps. On a des problèmes souvent familiaux où on a besoin de réconfort. Quand on vient au travail, encore qu'on nous tape là-dessus, c'est compliqué quoi.
2: Ouais, ouais. Voilà, toi par exemple, ton travail il consiste en quoi exactement?
3: Mon travail consiste à stocker toutes les marchandises qui rentrent Amazon. Moi je suis au deuxième étage de l'entreprise. Il faut dire que c'est 3 niveaux. Moi je suis au deuxième niveau. Du coup, comme mes camarades du rez-de-chaussée déchargent les camions, nous on reçoit ça au deuxième niveau à travers un convoyeur. Et on est censé ranger les articles dans les robots, dans les armoires robotiques.
2: Dédiés,
3: voilà. Nous, on les range pour que nos camarades du pic les piquent pour les envoyer aux clients, quoi.
2: On a beaucoup parlé du fait qu'à la fin de la journée, ça faisait beaucoup de kilos à trimballer, à transporter. Comment ça se passe, toi, par exemple, même physiquement?
3: Moi, j'ai mal à l'épaule. On a tous des tendinites. Hein. On a tous des tendinites, mal au poignet, mal à l'épaule, mal au genou, mal au dos. On a tous mal quelque part. Hein.
2: Parce qu'en fait, à la fin de la journée, ça fait vraiment beaucoup de charge.
3: Moi, par exemple, je suis du week-end. C'est vrai que pour quelqu'un, il va entendre qu'il fait 2 jours de boulot. Mais 2 jours de boulot, c'est quand on résume, c'est 4 jours en 2. Quoi. Donc du coup, quand je finis les dimanches, c'est à partir de mercredi que je commence à retrouver la forme. C'est-à-dire lundi, mardi, c'est mort, quoi. Je ne peux rien faire.
2: Vous avez commencé cette grève aujourd'hui?
3: Oui, on a commencé depuis le 10 septembre. Et là, on continue.
2: En fait, le 10 septembre, apparemment, ça vous a Ça vous a inspiré et motivé, cette journée de Bloquons tout.
3: Voilà.
2: Et donc vous avez commencé à vous voir, d'abord à faire une grève ce jour-là.
3: Oui, on a fait une grève ce jour-là. On fait encore une grève aujourd'hui. Voilà, qui est une journée spéciale pour Amazon, le Black Friday.
2: Ok.
3: Mais voilà, mais il faut dire qu'ils ont pris de l'avance. Ils ont essayé de travailler au max la semaine dernière, c'est-à-dire ils ont créé une journée qu'ils appellent la journée du million, et faire sortir 1 million de colis dans la journée.
2: C'est une journée importante, donc du coup ce vendredi, le Black Friday, j'espère que ça va freiner un petit peu leur production leurs bénéfices.
3: Voilà, mais ils ont envoyé la police pour nous empêcher cette grève-là, mais bon, on est là, on espère que ça va faire un écho auprès de la direction et ils vont essayer de comprendre le pourquoi. On n'est pas l'ennemi de la direction, on n'est pas l'ennemi de notre employeur, on est des collaborateurs et on veut que ça soit tel. Il faudrait qu'on collabore, que chacun gagne, quoi. Qu'on travaille aisément pour qu'ils puissent empocher les bénéfices aisément.
2: Je te remercie beaucoup, Bruce. Oui. Continue, on est avec qui ?
4: Rita.
2: Et du coup, toi, tu bosses pour Amazon ?
4: Oui, depuis 6 ans. Depuis l'ouverture. Mais je suis là parce que j'ai été représentante du personnel, je pense.
2: Et t'es pour quel syndicat ?
4: Solidaire.
2: Là, aujourd'hui, on est le vendredi, le Black Friday.
4: Oui.
2: Et c'est pour ça que vous avez choisi aussi cette journée particulière pour faire une journée de grève.
4: Ouais. C'est vraiment, ça a été bien réfléchi et bien ciblé parce que nous avons mal en tant que salariés et on voulait que l'employeur aussi voit un peu comment est-ce que ça fait mal quand on touche à quelque chose auquel on tient en fait. Voilà, donc l'activité aujourd'hui sera peut-être perturbée et nous on manifeste pour que nos conditions deviennent meilleures.
2: Alors justement, qu'est-ce que vous demandez exactement ?
4: Déjà qu'ils arrêtent les licenciements abusifs, c'est-à-dire des salariés qui sont à la maison, qui sont licenciés sans même être convoqués, des personnes qui sont en arrêt maladie, qui sont licenciées, et la pression managériale et du patron. Voilà, on n'a rien le droit de dire, on doit que obéir, on n'a pas le droit de parler, sinon on est puni d'une façon ou d'une autre. Et ça, il faut que ça s'arrête, on n'est pas des enfants, et même les enfants, on ne les punit pas comme ça. Voilà, donc on a des droits et on veut que nos droits salariaux soient respectés. Voilà, Amazon, ici on est en France. Voilà, qu'ils le sachent, on est en France ici. En France, c'est le droit de l'homme, il faut respecter. Le droit des salariés, il faut le respecter. Voilà.
2: Et est-ce que tu peux nous décrire un petit peu ton travail ? En quoi il consiste ?
4: Moi, je travaille à la récive. Là, vous voyez là, les camions, on fait la réception de la marchandise. Voilà, moi, mon travail consiste à faire la réception de la marchandise et de les mettre dans les totes. Voilà. Il faut être là-bas pour comprendre, je n'ai pas d'autres thèmes. Il y a des bacs, bon, je l'ai dit tout simple, dans lesquels on met les articles. Et après, ils vont pour être stockés. Ouais.
2: Et t'es au premier étage ?
4: Ouais, là, moi, je suis au rez-de-chaussée, carrément.
2: Voilà, c'est pour ça, parce qu'en fait, Bruce, il est au deuxième étage.
4: Voilà, lui,
2: donc toi, tu mets dans les casiers, dans les grosses caisses. Et après, Bruce, il les met en rayon.
4: Voilà. Et il y a Clément qui les stocke. Clément, lui, il fait le pack.
2: Toute la journée, tu prends des marchandises, tu les mets dans des grandes...
4: Oui, dans des bacs. Voilà, on met, c'est toute la journée parce qu'il y a des camions, vous voyez les camions qui arrivent là, c'est la marchandise. Donc on a des fournisseurs qui envoient la marchandise et nous c'est nous qui devons ouvrir les cartons et les mettre dans les totes. Et il faut les faire rapidement parce qu'il y a de la commande client là-dedans souvent. Donc c'est-à-dire tu es chez toi, tu peux commander et ton article est dans le carton. Donc il faut, c'est ça. C'est des gestes répétitifs. Et sur toute la journée, 8h, 8h20 pour nous. Qui travaillent du matin. Voilà, c'est les mêmes gestes. Et souvent, bon, il y a des postes en indirect pour pouvoir souffler un peu. Là, j'ai vu mon taux horaire, il est à 13,95 €, mais on n'a vraiment pas ça. Sur...
2: Brut.
4: Ouais, 13,95 € de l'heure. Parce que j'ai 6 ans, moi.
2: Ouais, parce que t'es un peu d'ancienneté.
4: Voilà.
2: Ouais, voilà. Et tu fais comment pour venir ?
4: Heureusement, j'habite à côté, heureusement. J'habite juste à côté. C'est la raison pour laquelle, justement, que je suis venue travailler là.
2: Ouais, okay.
4: J'habite à côté.
2: Complètement excentré, c'est vraiment... Mais c'est énorme, en plus. Oui, c'est difficile d'expliquer aux auditeurs, mais c'est vraiment... des bâtiments énormes à perte de vue.
4: Et en ce temps, le département de Bruges, il passe toute la journée à marcher. C'est très, très, très grand. Au bout de la journée, on ne sent plus les pieds. Hein.
2: Ouais. Ouais. C'est cette journée du 10 septembre qui vous avait vachement motivé, cette histoire de bloquons tout. Oui. Vous vous étiez reconnu dans cet appel.
4: Oui.
2: Et vous aviez à ce moment-là fait grève. Vous étiez combien à ce moment-là?
4: Ouh, on était nombreux, hein, sachant qu'il y a certains à l'intérieur qui font du ralentissement de l'activité.
2: Oui, c'est une autre forme aussi de manifestation de la colère. Il y a la grève et puis il y a le fait de travailler trop lentement. Ouais. Voilà.
4: Voilà, donc tout ça, c'est nous venons là et il y a d'autres qui sont à l'intérieur. Donc c'est comme ça. Hein. Et le pire, c'est qu'il y a certains syndicats qui sont en train de... Là, on m'a appelé tout à l'heure pour me dire qu'il y a des syndicats qui sont en train de dire aux salariés de ne pas sortir.
2: À la CFTC.
4: Voilà.
2: Ah ben c'est les cadres, ça.
5: Voilà.
2: La CFDT non plus n'a pas appelé?
4: Non, parce qu'ici à Henri IV, je vous explique comment ça se passe.
2: Ouais.
4: Une fois qu'on est élu, l'employeur il va faire une approche. Les plus faibles, ils vont céder.
2: Ils vont de vous acheter.
4: Voilà. Moi, mon mari, il est CGT. Ouais. Il est fonctionnaire, il est CGT. Je sais comment c'est la CGT. Mais ici, la CGT, elle est morte. Ils ont réussi à la tuer. C'est vraiment malheureux. C'est un peu le jeu d'Amazon. Ils vont essayer de vous donner des trucs, vous, et vous allez oublier les salariés. C'est comme ça que ça fonctionne, au fait.
2: Mais dans plein de boîtes, ça fonctionne comme ça.
4: Donc, du coup, les salariés, ils n'ont que nous. Ils comptent que sur nous. On n'a pas le choix. On est obligé d'être sous la pluie pour eux. Et si c'est à refaire, on va le refaire.
2: Ah, ouais.
4: Ah oui, on lâche rien.
2: Eh ben, merci beaucoup. Bon courage. Vous écoutez l'actualité des luttes sur Fréquence Paris Pluriel et on continue avec cette action qui s'est déroulée le 28 novembre devant le site Amazon de Brétigny. Voilà, donc on continue, on est sous la tente, là il pleut, fait un temps de merde là, hein, à pas mettre presque un gréviste dehors, mais vous êtes quand même là. Alors, on n'est pas super nombreux, mais on est là, et est-ce que vous pouvez nous raconter à la fois vos conditions de travail, puisque vous travaillez tous les deux à Amazon, depuis combien de temps, et pourquoi aujourd'hui vous avez décidé de faire la grève qui commence?
6: Alors moi je suis ici depuis bientôt 4 ans en décembre. Les conditions de travail, ça, comme on disait, ça reste assez compliqué sur certains sujets. Un petit peu de pression, harcèlement moral, pas être forcément écouté certaines fois. Mais non, nous on est là parce que si en fait personne ne fait rien, ouais, si on a tous peur de ce que va penser ou dire la direction parce qu'on était sur place, ça ne bougera jamais.
2: Est-ce que tu étais déjà en grève le 10 septembre?
6: C'est ça. Oui, j'étais en grève.
2: Alors je m'en profite pour te demander pourquoi ce mouvement du 10 septembre, il t'a autant parlé?
6: Comme je vous ai dit, parce qu'en fait, au bout d'un moment, il y a du ras-le-bol du traitement qu'on a sur le site, de comment on est considéré ou pas considéré même.
2: Ouais.
6: Et au bout d'un moment, si on dit rien, en fait, on va continuer à se faire marcher dessus pendant... Donc on a l'espoir quand même que derrière ce qu'on fait, il y a un petit peu de résultat aussi.
2: Toi, par exemple, t'es payé combien de l'heure?
6: En net, ça doit faire autour des 10 euros et quelques centimes de l'heure.
2: Au SMIG, quoi? T'es au SMIG?
6: Ouais, on doit être... Le salaire net, il est autour des 1720, 1730.
2: Ouais, ok.
6: Sans compter s'il n'y a pas de prime, si le salaire vraiment de base, c'est ça.
2: Et ton boulot, il consiste en quoi?
6: Nous, on rapprovisionne les cartons dans l'entreprise. On vide les camions.
2: T'es au rez-de-chaussée, au cul du camion?
6: Ouais, c'est ça. On est sur les quais.
2: Ah ben là, on a toute la chaîne, là, avec Bruce et Rita. Et toi, on a toute la chaîne qui monte jusqu'au deuxième pour le moment. C'est un boulot quand même qui est assez physique.
6: Par exemple, nous, ce qu'on fait, on marche entre 15-20 km, peut-être même plus des fois, par jour. Donc, sur une semaine de 5 jours, ça fait des kilomètres.
2: Ouais.
6: Même si on ne soulève pas de grosses charges, même si c'est quand même assez physique. Moi, je sais que je rentre à la maison, j'ai plus de jambes, la plupart du temps, ouais.
2: Dans le coin, il n'y a pas beaucoup de taf, en fait. T'habites dans le coin?
6: Oui, j'habite à un quart d'heure. Après, il y a du travail, mais pour être embauché en CDI aujourd'hui... C'est compliqué. Et puis maintenant qu'on y est, on a évolué un minimum niveau salaire. Donc tant qu'on n'a pas mieux ailleurs, c'est difficile de partir.
2: Ça veut dire qu'ailleurs c'est pire?
6: Moi j'ai déjà fait d'autres boîtes de logistique où niveau salaire c'était beaucoup plus compliqué. Il n'y avait pas de primes, pas d'évolution. Donc ça reste un milieu, la logistique est quand même assez compliquée.
2: Donc aujourd'hui, vous n'êtes pas super nombreux en grève ?
6: Là aujourd'hui, non. La dernière fois, on était beaucoup plus. Mais après, il y a aussi la peur du salarié d'être vu par la direction, d'être de derrière avoir des sanctions ou des problèmes. Il y en a qui ont préféré ne pas venir du tout travailler aujourd'hui que d'être là avec nous. Juste pour dire, bon, on n'est pas content, mais on ne veut pas de problème derrière.
2: Toutes les rues, elles étaient bloquées. On ne pouvait pas venir jusqu'à vous. D'accord. Donc, on se rend compte que même une grève ou un piquet de grève, ça devient un truc mais incroyable.
6: C'est compliqué. C'est compliqué. Moi, pareil, j'ai mis 10 minutes à pied là, à venir parce que je suis garé à l'entrée de Bretigny.
2: On voit quand même la difficulté que ça représente dans un pays comme la France d'arriver juste à faire valoir son droit de grève.
6: Exactement. Puis on a des collègues, Rita, pareil, tout à l'heure, ils se sont fait repousser en arrivant, ils sont arrivés plus tôt que nous, ils se sont fait repousser par les forces de l'ordre, ils ont dû leur dire qu'ils avaient le droit de venir à cet endroit-là, et nous, on est salariés protégés. Donc si un salarié lambda est vu par la direction, en fait, les gens, ils se disent, mais je peux perdre mon travail du jour au lendemain, en venant manifester, on peut mettre la pression derrière sur mon lieu de travail, enfin...
2: Le droit de grève et le droit de manifester, c'est quand même un vrai problème partout et en France en particulier.
7: Même le droit de soutenir le mouvement. Hein.
2: Bah oui.
7: Moi, j'ai été arrêté par les flics, là, ils m'ont demandé où j'allais. Quoi.
2: Ouais, ouais.
7: Ouais, j'ai bientôt 70 ans, hein. J'ai jamais vu ça au point où c'en est. Hein. Hormis, je me suis fait gazer par les flics quand j'ai fait des manifestations par rapport aux retraités et tout ça. Et je trouve qu'on est en perte de liberté, là. C'est grave, ouais. C'est de plus en plus grave.
2: Et toi tu bosses avec lui au cul du camion ou
8: C'est ça, au cul du camion, on est dans la même équipe. Ouais, on fait les mêmes journées, on fait le même nombre de kilomètres, on est pareil. Mais après, oui, c'est vrai que les conditions au niveau du boulot, etc., c'est compliqué pour tous les salariés. Hein.
2: Ouais.
8: C'est
2: vrai.
8: Pour
2: C'est-à-dire qu'en plus, en travaillant comme vous travaillez, qui est un métier assez pénible, où vous êtes quand même pas très très bien payé par rapport aux conditions de vie aujourd'hui, de loyer, d'énergie, etc., à la fin du mois, on tire la langue alors qu'on bosse, quoi.
8: Exactement. Oui, après, là, c'est vrai qu'au niveau du salaire, c'est pas énorme. Après, au niveau des conditions de vie en dehors, enfin, de la vie tout court. De la valeur de la vie, il faut réussir à toucher les deux bouts. Et c'est vrai que je suis aussi en couple, donc à la maison, il y a deux salaires, c'est un peu plus facile. Mais une personne tout seule qui a son loyer, qui a peut-être d'autres charges à payer, etc., pour atteindre jusqu'à la fin du mois, c'est un peu compliqué. Et on aimerait que ça change.
6: Sur le site, j'ai déjà connu une personne, alors il n'y en a sûrement pas eu qu'une, mais j'ai déjà connu quelqu'un qui dormait dans sa voiture, qui était sans domicile.
2: Mais quand tu vois le prix des loyers avec des salaires comme ça...
6: Après, c'est pas que pour nous. Ça, c'est aujourd'hui, en France, c'est pour la quasiment majorité des personnes. Alors, il y a une petite minorité qui s'en sort bien, mais la majorité, ça devient compliqué. Hein. Tout augmente, les salaires augmentent, mais de très peu, alors que quand on voit le prix de tout dans la vie de tous les jours, ça devient compliqué.

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1: Vous écoutez l'actualité des luttes sur Fréquence Paris Pluriel et on continue avec cette action qui s'est déroulée le 28 novembre devant le site Amazon de Brétigny.
2: Bonjour les camarades, Mathis pour Solidaire 91. Du coup moi je vais dire quelques mots par rapport à tout ce dispositif complètement délirant qui a été mis en place et qui au final ne reflète qu'une seule chose, c'est qu'aujourd'hui les grands patrons, les milliardaires, ils n'arrivent plus à tenir les salariés en place. Ils n'arrivent plus à leur faire peur. Alors qu'est-ce qu'ils appellent ? Ils appellent leurs chiens de garde, leurs miliciens, la milice du capital, pour venir, pour les empêcher d'aller sur le lieu de rassemblement. Ce matin, pour rappel, les salariés ont voulu venir. Il s'est passé que là, les types qui s'habillent avec des armures et qui prennent des armes pour enclencher la répression, ils ont empêché les salariés de venir jusqu'au lieu de rassemblement qui est déposé, qui est tout à fait légal. Il n'y avait aucun arrêté préfectoral. Il a fallu appeler la préfecture, il a fallu avoir des commissaires au téléphone. Tous me disaient « Ah, mais on a des ordres au-dessus. Nous, on fait que suivre les ordres. » Leurs ordres, ils sont complètement illégaux. Et quand bien même, moi, je suis d'accord, la loi, elle est faite par la bourgeoisie, ils sont même pas capables de suivre leur propre code. Ils outrepassent la loi quand ça les arrange et surtout quand ça arrange les patrons. La préfecture a mis en place aujourd'hui un dispositif de répression autour du site d'Amazon Brétigny sous prétexte de protéger les biens et les personnes. Lors de la mobilisation des salariés d'aujourd'hui, cette décision lourde de sens n'est pas un fait isolé, elle s'inscrit dans une direction répressive de plus en plus flagrante où l'État choisit systématiquement de défendre les intérêts des capitalistes plutôt que les droits des travailleuses et des travailleurs. La présence d'un tel dispositif devant un piquet de grève n'est pas neutre. Ce n'est pas une mesure technique, c'est un message politique. Le 10 septembre, ce ne sont pas les salariés qui ont été violents, mais bien la police. Soyons clairs, alors que plus de 500 personnes étaient présentes et présents lors du piquet de grève, ce ne sont pas les salariés qui ont mis qui que ce soit en danger. Le 10 septembre, ce sont bien les forces de l'ordre qui ont déclenché un feu sur place en tirant des projectiles incendiaires, mettant en danger l'ensemble des salariés et l'ensemble des manifestantes et manifestants qui étaient présentes et présents. C'est la police qui a fait preuve d'une répression aussi inutile que dangereuse, qui a tenté d'étouffer un mouvement légitime. Pour rappel, le 10 septembre, ils contrôlaient les identités de toutes les personnes, ils empêchaient toute personne qui avait un masque chirurgical de se rendre sur le lieu de la manifestation. La préfecture peut bien parler aujourd'hui de protection, mais ce sont ses propres agents qui mettent en danger les salariés. Ce sont eux qui ont été violents, ce sont eux qui ont créé le désordre, et c'est désormais eux qui nous font la morale. Les violences ne viennent pas uniquement de la force répressive, ils ne viennent pas simplement des chiens de garde au service du patronat. Amazon, comme l'intégralité de la classe bourgeoise, porte la responsabilité de toutes les violences. À Amazon, les salariés subissent quotidiennement des pressions hiérarchiques, un bas salaire, des cadences intenables, une surveillance constante, des intimidations, des burn-out, des accidents de travail, souvent irrémédiables, des sanctions et des licenciements abusifs et arbitraires. Cette violence détruit les corps et les vies. Elle est inhérente au modèle capitaliste fondé sur la rentabilité maximale et l'épuisement organisé des travailleuses et des travailleurs. Dans les faits, l'État et son outil qui est la police nationale agit une nouvelle fois en milice du capital, non pour protéger la population, mais pour défendre une seule classe, la bourgeoisie, dont le seul objectif est de maximiser ses profits, quitte à broyer les salariés. Si Amazon, la préfecture et les forces de l'ordre déploient un tel arsenal pour surveiller un piquet de grève,

0: Je vais passer la parole à Jocelyne, qui fait partie de la Révolution Permanente avec Clément.
1: Merci. Bonjour, ouais, donc Clément de Révolution Permanente, travailleur du secteur associatif et aussi syndiqué chez Asso Solidaire.
2: Donc on va faire une intervention à deux voix. Moi c'est Jocelyne, je suis organisée aussi en tant que travailleuse à Solidaire, mais dans le 77, je viens de Melun, et à Révolution Permanente qui est une organisation politique.
1: On aimerait saluer aujourd'hui le courage et l'exemplarité de la lutte des Amazones et de cette mobilisation qui est pas anodine, un jour de Black Friday, dans ce géant capitaliste qui est Amazon, un jour où ils font le plus d'argent, quoi, c'est le jour où ils génèrent le plus de pognon. Donc les salariés d'Amazon se mobilisent ce jour-là, c'est pas anodin, et comme ça a été dit, le fait que main dans la main entre le patron et l'État, il y a un dispositif policier aussi important avec des drones, quoi. On sent la répression est énorme qui se met en place et qu'on voit partout, hein, sur le sursaut autoritaire de l'État de façon générale. Donc il y a ce courage de s'affronter à ce géant qui est Amazon le jour du Black Friday, mais face à la police et la répression policière, mais aussi tout ce qui a été dit, la répression de salariés qui se mobilisent face à une répression énorme en interne, puisque en plus de conditions de travail déplorables, comme ça a été déjà rappelé, notamment par Joseph, en plus des abus du droit du travail avec des licenciements. Et il faudra aussi qu'on soit là en soutien face à eux, par rapport à la répression qui risque de continuer, notamment par rapport à cette action d'aujourd'hui. Il faudra qu'on puisse être toujours présent autour d'eux et qu'on puisse continuer à les soutenir.
2: Si nous sommes venus ici, c'est pour manifester notre soutien. Notre soutien à des travailleurs qui rencontrent et supportent des conditions que l'on imagine mal, en fait. On voit des travailleurs qui se mobilisent dans un endroit où les droits fondamentaux sont bafoués par un patronat qui s'autorise tout. Ils s'autorisent tout, à savoir, on discute là, quand on discute avec les travailleurs, on s'aperçoit qu'un tel peut être licencié comme ça le matin suite à un accident de travail. Tous les droits du travail, tous les droits fondamentaux sont bafoués. Le patronat d'Amazon s'assoit sur les droits, sur les corps. Il détruit sur son passage pour pouvoir générer un profit dont nous n'imaginons même pas l'étendue. Des travailleurs, comme le disait Joseph, qui réclament juste le droit de pouvoir vivre dignement, le droit de pouvoir remplir leur frigidaire, ces travailleurs-là, on leur propose 0,8% d'augmentation, c'est-à-dire une misère. C'est une honte absolue. Et lorsque ils relèvent la tête, suite à des répressions, ils continuent à relever la tête, à s'organiser pour faire un piquet, à entourer d'un nombre incroyable de camions de police, alors que nous sommes très peu nombreux, sur le piquet je parle. Hein. On voit à quel point ces travailleurs-là sont d'un courage exceptionnel, et c'est pour ça que nous avons décidé de venir, parce que tenir face à une telle répression, c'est véritablement faire preuve d'un courage assez exceptionnel. Donc nous, on est là aussi pour venir soutenir. On est là aussi pour appeler à la solidarité ouvrière. C'est-à-dire qu'à l'intérieur même de Amazon, l'ensemble, l'entièreté des organisations syndicales qui sont normalement au service des ouvriers et des ouvrières et des travailleurs sur le site, doivent se coordonner de façon à donner à nouveau la possibilité à des travailleurs d'avoir des conditions dignes, de pouvoir être au travail avec la tête levée, avec la possibilité de pouvoir s'exprimer, d'avoir des droits qui sont des droits fondamentaux. Tant qu'il n'y a pas l'entièreté des syndicats autour de ces droits-là, il y a un vrai problème et c'est un travail que nous devons mener jusqu'au bout, à savoir faire l'unité syndicale dans une entreprise comme Amazon. C'est faire changer le rapport de force. Le rapport de force, il peut aussi se faire avec les ouvriers qui viennent de l'extérieur pour montrer leur soutien. J'en reconnais ici des gens de la SNCF ou d'autres lieux qui peuvent venir soutenir et montrer à quel point on doit, face à un patronat qui n'a aucun sens de l'humanité, de toute façon, c'est pas leur but. Leur but ici, c'est de faire un pognon de dingue. On est dans un secteur

0: très militarisé. Quand on arrive ici, on est entouré par l'armée. On sait que la logistique sera celle qui fera passer les armes si jamais la militarisation continue à être mise sur la table des travailleurs. La militarisation passera par la logistique. Nous avons vu comment les dockers ont fait grève et ont empêché la circulation des armes. La logistique, c'est pareil. Vous pensez bien que s'il y a un tel déploiement, c'est parce qu'il y a des richesses et qu'il y a des circulations de flux qui sont protégées, protégées par le patronat, protégées par les forces de l'ordre et la préfecture ainsi que le gouvernement. Donc nous savons où ça se situe. C'est pour ça qu'il faudra être là, présent, systématiquement, pour accompagner ces travailleurs qui relèvent la tête sur un piquet de grève devant Amazon.
1: Merci Jocelyne et Clément.

0: Je vais passer la parole à Badia, à ma collègue Badia qui est salariée chez Amazon.
1: Bonjour tout le monde. Merci de votre soutien. Merci d'être là pour nous soutenir. Que je suis un des chiffres d'Amazon, salariée. Donc je fais partie de Sud Solidaire. Donc je suis défenseur syndical et aussi représentante de ce syndicat au sein de ce site. Il y a mon collègue Joseph qui a parlé des conditions de travail à l'intérieur de ce site. Ce que je peux rajouter, c'est la répression continue. Il y a un shift en particulier qu'on appelle les ZN, donc les gens qui travaillent en week-end de nuit. Parfois, ils ont même peur d'aller aux toilettes parce que certains managers donc, leur interdisent d'aller aux toilettes. De la part des RH, donc récemment, il y a une entrave à notre droit syndical en tant que défenseur syndical. Hein. Il y a un article de loi qui explique bien qu'on a 10 heures, donc on peut poser comme on veut donc, pour défendre les intérêts et les droits des salariés. Il y a une interprétation vraiment très stricte de la part des RH donc par rapport à ces heures-là qui nous oblige donc de les poser strictement pendant nos horaires de travail. Donc quand on travaille de nuit, à titre personnel, je ne vois pas comment je vais poser ces heures pour aller par exemple voir un collègue ou un salarié qui me sollicite dans la semaine. Il y a aussi une entrave à notre droit syndical pendant les élections. Et comme il a dit Mathis tout à l'heure, il a parlé des chiens de garde à l'extérieur, donc il y a des chiens de garde à l'intérieur également. Et malheureusement, ce sont des représentants syndicaux, ce sont des délégués, ce sont des élus qui sont pour la direction et non pas pour les salariés, malheureusement. Donc ils font le tour des shifts, donc que ce soit matin, après-midi, ils sont là, ils posent leurs heures comme ils veulent, pour faire peur aux salariés, pour ne pas participer à ce piquet, pour ne pas tout simplement défendre leurs droits, ou même, et même certains, ils sont mis de l'écart ou ils sont résolus au silence complet. C'est tout ce que j'ai à vous dire aujourd'hui. Et je vous remercie encore une fois pour votre soutien, pour votre présence. Et je vous dis aussi qu'on a beaucoup de courage parce que le fait d'être là, on sait qu'il y a des représailles derrière.
0: Merci Badia. Je vais laisser la parole à Rita.
2: Bonjour tout le monde. Ce que je tenais à dire, c'est que nous sommes en France et l'impression qu'on a, c'est que Amazon nous impose leurs lois et leurs règles sans toutefois être intimidés. Les salariés à l'intérieur là souffrent énormément. Vous n'avez même pas idée à quel point les gens souffrent. On vient travailler la peur au ventre, la boule au ventre, pardon. Et on est stressé parce qu'on ne sait pas le jour même ce qui nous attend. Voilà, ils font un peu la loi. Et le pire, c'est que après les élections CSE, ils mettent certains syndicats de leur côté. Donc si vous remarquez bien, nous sommes là, il n'y a que Solidaires. Parce que les autres syndicats mangent à la cantine, à la même table que la direction. Et c'est vraiment triste. Nous avons décidé de nous battre parce que à chaque fois, les salariés nous sollicitent. Moi, je sais que en tant que représentant des salariés, je suis du chiffre du matin. Quand je rentre chez moi, l'après-midi, je reçois des tonnes d'appels des salariés qui veulent qu'on puisse les aider, qu'ils ne comprennent pas pourquoi est-ce qu'ils ont reçu une convocation disciplinaire. Il y a certains qui reçoivent même des convocations disciplinaires pendant leurs vacances. Et devant toutes ces choses, nous ne pouvons pas nous taire. Nous ne pouvons pas rester sans rien faire. On veut juste que les droits salariaux soient respectés par Amazon. Voilà, que les droits salariaux soient respectés. Parce qu'il y a beaucoup, beaucoup, beaucoup de souffrances. Moi, j'en appelle même au ministre du Travail ou au gouvernement. Franchement, il faut faire quelque chose. Surtout ici à Bretigny, ça va de mal en pire. Il faut que les choses changent. Il faut que les salariés puissent être bien traités. Parce que nous sommes traités comme des esclaves. On n'a pas le droit d'être en accident. Quand tu fais un accident de travail, tu es viré parce que c'était à toi de faire attention. C'est toujours de la faute du salarié chez Amazon. Donc là, il faut que ça s'arrête. C'est la raison pour laquelle nous sommes sortis. Et nous n'allons pas nous arrêter là. Nous allons sortir à chaque fois. Et nous allons nous battre jusqu'à ce que les choses changent. Voilà, je vous remercie.
3: Donc il y a une caisse de grève pour soutenir les grévistes d'Amazon. On fait comment ?
4: C'est une caisse de grève, c'est une cagnotte Litchi. 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Et le nom de la caisse de grève, c'est caisse de grève pour les salariés d'Amazon en lutte.

0: Cette action s'inscrivait dans une protestation mondiale. De New York à Montréal et au-delà, des milliers de personnes ont pris la rue, les lignes de piquetage, les entrepôts, les bureaux et les centres de données pour faire payer Amazon ses abus envers les travailleurs, sa destruction de l'environnement et ses menaces envers la démocratie. Depuis sa création, Amazon écrase le droit des travailleurs à la démocratie, sur le lieu de travail, en s'opposant aux syndicats et avec l'appui de figures politiques autoritaires. Son modèle accentue les inégalités et sape les droits fondamentaux des travailleurs à s'organiser, à négocier collectivement et à exiger des lieux de travail sûrs et équitables. Cette action mondiale a été lancée en 2020 par Uni Global Union et Progressive International, Make Amazon Pay Day est une campagne qui rassemble les travailleurs, les écologistes, les défenseurs de la justice fiscale et des militants pour les droits numériques afin de contester les abus d'Amazon et exiger un changement systémique. Alors, entre autres, pour soutenir, évitez de passer par Amazon pour faire vos achats.
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Voilà, il est 14h passé de 5 minutes sur Fréquence Paris Pluriel. Bonjour à vous tous et bienvenue pour Maghreb Pluriel, la voix de la Palestine en compagnie de Mouhaddine. Ravi de vous retrouver comme chaque mardi pour cette émission concernant le monde arabe et particulièrement ce qui se passe à Gaza en Palestine colonisée. Il y a évidemment le répit musical qui nous permettra d'aérer un tout petit peu la tête, l'esprit, les idées. Puis, puisque c'est les vacances, bien entendu, c'est la dernière émission de cette saison. On se retrouve évidemment pour une nouvelle émission à partir du mois de septembre. Donc vous pouvez toujours nous contacter si vous avez envie de nous faire des remarques, des suggestions. Vous pouvez toujours écrire ou téléphoner. Écrire, c'est 1 rue de la Solidarité, Paris 19e, fréquence Paris Pluriel, la radio, l'émission Maghreb Pluriel. Ou bien vous téléphonez au 01 40 05 06 10 ou bien 01 à la fin.

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Voilà, vous êtes sur 106.3, vous écoutez Maghreb Pluriel, la voix de la Palestine, 15h passé de 2 minutes, c'est votre rendez-vous avec l'information. On commence évidemment par la Palestine colonisée. Emmanuel Macron répond à Zao de Sagazan, qui l'interpelle à propos de Gaza. La chanteuse Zao de Sagazan a publié un samedi 26 février, juillet une lettre à Emmanuel Macron sur les réseaux sociaux, Instagram, dans laquelle elle interpelle le président français sur son inaction dans le cadre du conflit en cours à Gaza et lui demande d'arrêter d'utiliser ses œuvres pour alimenter sa communication. Et dans une réponse publiée sur les réseaux sociaux, Emmanuel Macron a déclaré dimanche être optimiste sur le fait que la France pourra reprendre très vite ses actions humanitaires à Gaza. Dans son contexte, la chanteuse récompensée aux victoires de la musique dans la catégorie meilleur artiste demande à Emmanuel Macron de ne pas utiliser le mot des artistes et il ne s'agit pas pour les vies qu'ils défendent, demande à ne pas décorer sa communication avec ses chansons. Si par ailleurs il laisse faire un massacre, il déclare nous ne sommes pas là pour enjoliver l'action. Et l'artiste reproche ainsi au président français d'avoir utilisé plusieurs fois son morceau « La symphonie des éclairs » dans ses communications, notamment sur les réseaux sociaux. Mais pendant que vous célébrez la lumière, écrit-elle, la sensibilité et la compassion sous les nuages à quelques kilomètres de chez nous, des enfants vivent l'enfer. Des actes forts et immédiats, Zao a évoqué un peuple palestinien bombardé, affamé, humilié par le gouvernement sioniste dirigé aujourd'hui par une coalition d'extrême droite. Une société est en train d'être effacée sous les yeux du monde, écrit-elle, alors que ce monde regarde ailleurs, ou pire, il justifie, relativise, temporise. Pour elle, reconnaître l'État palestinien, comme l'a annoncé Emmanuel Macron le 24 juillet, est un geste symbolique nécessaire, mais il ne suffit pas. Dans cette publication, liquée plus de 60 000 fois en 12 heures, lui demande des actes forts et immédiats, exiger un cessez-le-feu total, mettez fin à la coopération militaire, faites que l'aide humanitaire bloquée depuis des semaines par Israël puisse enfin passer, sanctionner les violations du droit international, soutenez les enquêtes pour crimes de guerre. Il s'agit d'exiger des actes, pas des mots. Conclut l'artiste âgé de 25 ans, il s'agit de retrouver notre cœur, notre lucidité et notre humanité. Je refuse que la douleur soit recouverte par le silence, lui a répondu le chef de l'État, affirmant que la France ne fournit aucune aide militaire, ni directe ni indirecte, aux opérations menées par l'armée sioniste à Gaza. Je partage votre exigence, la situation s'aggrave, ce que nous faisons collectivement ne suffit pas, a-t-il encore écrit, l'assurant qu'il n'allait pas détourner le regard suite à ses échanges avec les partenaires. Je suis optimiste sur le fait que nous pourrons reprendre très vite nos actions humanitaires pour répondre aux besoins les plus urgents des civils. A-t-il aussi estimé, nous demandons que les violations du droit international soient sanctionnées sans ambiguïté, a par ailleurs affirmé Emmanuel Macron. Ce n'est pas le seul acte de protestation en France contre les actions en cours à Gaza. Ces dernières heures, Amnesty International a projeté aussi, samedi soir, un message géant « Stop génocide à Gaza » sur la vasque olympique afin de rappeler le sort tragique des populations civiles dans le territoire palestinien à l'occasion du premier anniversaire des Jeux de Paris. Zao de Sagazan avait d'ailleurs participé à la cérémonie de clôture des Jeux Olympiques en 2024. Ce qu'il faut savoir, dimanche 27 juillet à 18h, Israël a décrété une pause quotidienne des combats des fins humanitaires dans certains secteurs de la bande de Gaza à partir de dimanche. Et après 5 mois d'un blocus qui a conduit le territoire au bord de la famine et des semaines de pression internationale, ces pauses auront lieu tous les jours de 10h à 20h. À El Maouissi, Dar El Balah et dans la ville de Gaza. Le premier camion chargé d'aide ont traversé la frontière entre l'Égypte et le Gaza. Ils doivent franchir le point de passage sioniste de Karam Shalom à quelques kilomètres pour y être inspecté avant d'entrer dans la bande de Gaza. Les parachutages d'aide humanitaire ont également repris avec 25 tonnes larguées par la Jordanie et les Émirats arabes unis.
Mais des précédents parachutages avaient été jugés dangereux et critiqués pour leur portée limitée par des responsables humanitaires. L'Organisation des Nations Unies a assuré que ces équipes feraient tout leur possible pour atteindre autant de personnes affamées. Et un tiers de la population n'a pas mangé depuis plusieurs jours et 470 000 personnes subissent des conditions semblables à une famine selon le Programme alimentaire mondial, le PAM. Au moins 133 personnes, dont 87 enfants, sont mortes de malnutrition à Gaza depuis le début de la guerre, dont 6 ces 24 heures, a fait savoir le ministère de la Santé de la Cisjordanie. De Gaza, pardon. Le PAM a affirmé disposer d'assez de denrées pour nourrir les 2,5 millions d'habitants pendant près de 3 mois. Si l'entité sioniste leur laissait acheminer l'aide et a appelé au cessez-le-feu, seule solution pour que l'aide parvienne à l'ensemble de la population civile. Et malgré ces pauses tactiques, la guerre se poursuit et au moins 27 personnes ont été tuées dimanche à travers le territoire. Ils font des promesses, mais des mensonges en réalité. Selon la défense civile palestinienne, parmi eux, 13 Palestiniens l'ont été lors de distribution alimentaire selon l'agence palestinienne Wafa. Intercepté samedi soir par l'armée sioniste, le navire Andala est arrivé au port d'Ashdod en Israël, en Palestine colonisée, dimanche. Le bateau de la flottille pour la liberté, avec à son bord 19 passagers, dont 2 élus de la France insoumise, était en route vers Gaza avec de l'aide humanitaire. Au moins 27 personnes ont été tuées dimanche dans l'enclave selon la défense civile. Un homme blessé par des tirs sionistes et évacué devant des Palestiniens transportant des sacs d'aide. La défense civile de Gaza a annoncé dimanche que 27 personnes ont été tuées dans le territoire pour la plupart avant l'annonce d'une pause des combats, rapporte l'agence France Presse. Et dans la matinée, l'agence de presse palestinienne Wafa avait fait savoir que 13 Palestiniens avaient été tués par des tirs sionistes lors de distributions alimentaires dans plusieurs zones de Gaza. Et selon le dernier bilan du ministère de la Santé de la bande de Gaza, communiqué dimanche au moins, 59 821 Palestiniens ont été tués depuis le début de la guerre. Majorité des civils des données jugées fiables par l'ONU. Le village chrétien de Taïbé a été l'objet d'une attaque par des colons sionistes selon l'autorité palestinienne. L'autorité palestinienne a indiqué lundi 28 juillet que des colons sionistes avaient mené une nouvelle attaque sur le village chrétien de Taïbé dans le centre de la Cisjordanie occupée. Au cours de nuit, des colons sionistes ont lancé une attaque terroriste cette nuit contre le village chrétien palestinien de Taïbé, incendiant des véhicules palestiniens et taguant des menaces racistes en hébreu sur des maisons et des biens, a écrit le gouvernement de l'autorité palestinienne sur X. Et un habitant a confirmé à l'agence France Presse qu'une attaque avait eu lieu vers 3 heures Greenwich, et qu'au moins 2 voitures avaient été incendiées. Des photos sur les réseaux sociaux montrent un mur tagué avec l'inscription « Tu le regretteras » du nom du village voisin ayant lui aussi subi des attaques par le passé. Qu'ils s'en prennent à un village chrétien ou à des communautés musulmanes palestiniennes, des bergers de ces colons extrémistes peuvent prétendre que Dieu leur a donner cette terre, mais ils ne sont rien d'autre que des criminels rejetés par toutes les confessions, a réagi sur X l'ambassadeur allemand d'Allemagne en Palestine colonisée. Taïbé est une cible privilégiée des attaques. Taïbé est un village palestinien d'environ 1300 habitants, exclusivement chrétiens, dont nombre d'entre eux détiennent une double nationalité, notamment palestino-américaine. Le village est réputé pour être un lieu de pèlerinage. Les Nations Unies, documentant des violences régulières commises par des colons israéliens en Cisjordanie, ces derniers mois, Taïbé a été visé par de nombreuses attaques, dont des départs de feux criminels, notamment sur une ancienne église byzantine. Dans des villages voisins en juin et en juillet, 3 personnes ont été tuées et des puits ont été détruits par des colons,
Selon les autorités palestiniennes, l'ambassadeur américain en Palestine colonisée s'était rendu le 19 juillet à Taïbé et avait dénoncé les violences. Des paroles dans le vide. Le 23 juillet, plus de 70 députés sionistes ont voté un appel au gouvernement à annexer la Cisjordanie occupée. Ce texte n'a pas valeur de loi. Près d'un demi-million d'Israéliens sont installés dans des colonies illégales au regard du droit international dans ce territoire palestinien occupé par l'entité sioniste depuis la guerre de six jours, c'est-à-dire en 67. L'OMS alerte sur de nouveaux alarmants de malnutrition. Sur des niveaux alarmants de malnutrition. Le taux de malnutrition de la bande de Gaza atteint des niveaux alarmants, a prévenu dimanche 27 juillet l'Organisation mondiale de la santé, estimant que le blocage délibéré de l'aide humanitaire avait déjà coûté la vie à de nombreux habitants. Le largage d'aide a repris le même jour sur l'enclave palestinienne assiégée. La malnutrition suit une trajectoire dangereuse dont la bande de Gaza a marqué par un pic de décès en juillet, a déclaré l'OMS dans un communiqué. 74 morts liées à la malnutrition ont été recensées depuis le début de l'année. 63 ont eu lieu en juillet, parmi lesquels 24 enfants de moins de 5 ans, un enfant de plus de 5 ans et 38 adultes, a précisé l'organisation onusienne. La plupart de ces personnes ont été déclarées mortes à leur arrivée dans des établissements de soins ou sont décédées peu après, leur corps montrant des signes clairs d'un maigrissement sévère. Cette crise reste entièrement évitable. Le blocage délibéré et le retard de l'aide alimentaire, sanitaire et humanitaire à grande échelle ont coûté de nombreuses vies, a estimé l'Organisation mondiale de la santé. Le premier camion chargé d'aide a traversé dimanche la frontière depuis l'Égypte vers le point de passage de Karam Shalom, distant de quelques kilomètres pour y être inspecté avant d'entrer dans la bande de Gaza. Il croyait que la nourriture contenait des bombes. Des images de l'agence France Presse montrent une file de camions chargés de sacs blancs traversant du côté égyptien l'entrée du terminal de Rafah, où le poste frontière du côté palestinien est fermé depuis plus d'un an. De son côté, la Jordanie a annoncé l'envoi de 60 camions transportant 962 tonnes de denrées alimentaires vers le poste frontière de Zikim. Trois avions jordaniens et émiratis ont largué 25 tonnes d'aide. L'armée sioniste a elle aussi annoncé avoir effectué des parachutages d'aide, parachutage de bombes, oui. Le précédent largage mené en 2024 par plusieurs pays avait été jugé dangereux et de portée limitée par nombre d'organisations non gouvernementales. La ville de Gaza, zone la plus touchée, Israël a par ailleurs annoncé qu'une pause tactique serait observée quotidiennement de 10h à 20h pour permettre la distribution de l'aide dans la zone de Deir el-Balah, qui est située au centre de Cisjordanie, de Gaza, pardon. El Mawasi, sud, dans le sud, et dans la ville de Gaza, dans le nord, selon l'armée sioniste. Dans la ville de Gaza, près de 20% des enfants de moins de 5 ans sont désormais en état de malnutrition aiguë, selon l'OMS, qui cite des partenaires du Global Nutrition Cluster. Et parmi les enfants âgés de 6 mois, moins de 5 ans, les cas de malnutrition aiguë ont triplé depuis juin, ce qui fait de la ville de Gaza la zone la plus touchée de l'enclave palestinienne. À Khan Younes et dans le centre de la bande de Gaza, ces taux ont doublé en moins d'un mois. Ces chiffres sont toutefois probablement sous-estimés en raison des graves contraintes d'accès et de sécurité empêchant de nombreuses familles d'accéder aux installations de santé, a par ailleurs relevé l'OMS. L'organisation onusienne a appelé à des efforts soutenus pour inonder la bande de Gaza d'aliments diversifiés de nutritifs et nutritifs et livrer en urgence du matériel de soins destiné aux enfants et aux personnes vulnérables, en plus de médicaments et fournitures essentielles. Ce flux doit rester constant et sans entrave pour soutenir la reprise et empêcher une nouvelle détérioration, a souligné l'agence établie à Genève. La recherche désespérée de nourriture tue aussi. Selon l'OMS, lors des deux premières semaines de juillet, plus de 5 000 enfants de moins de 5 ans ont reçu un traitement ambulatoire
pour malnutrition. 18 d'entre eux souffraient de la forme la plus menaçante, la malnutrition aiguë sévère. En juin, 6600 enfants avaient déjà été traités pour malnutrition, soit le nombre le

On a vu que tu m'as répondu la voix de la Palestine, la suite du journal. Donc, concernant le bateau, le navire Andala qui a été raisonné par l'armée sioniste, il y avait parmi les passagers, il y avait un Tunisien qui s'appelle Hatem Aouini, qui est un syndicaliste et homme de terrain. L'actualité internationale est marquée par une affaire qui suscite l'indignation, l'emprisonnement de Hatem Aouini, un citoyen tunisien. Ce dernier a été arrêté suite à l'attaque du navire Andala par les forces sionistes. Cette situation complexe et délicate soulève de nombreuses questions sur le respect des droits de l'homme et la liberté d'expression. Nous allons quand même explorer en profondeur les circonstances entourant cette affaire controversée en mettant en lumière les différents acteurs impliqués et les enjeux sous-jacents. Donc, arrestation de l'activiste tunisien Hatem Aouini et des passagers du navire Andala par l'armée sioniste. L'activiste tunisien Hatem Aouini, connu pour son engagement syndical, fait partie des 21 civils arrêtés par les forces sionistes. Suite à l'interception du navire humanitaire Andala, ce dernier avait pris la mer depuis le port de Syracuse en Sicile dans le but de briser le blocus imposé à Gaza. Réaction des détenus et intervention des défenseurs des droits humains. Et en réaction à leur arrestation, les passagers de Andala ont entamé une grève de la faim pour protester contre leur détention jugée arbitraire. Le consul d'Espagne, Al-Quds, a confirmé cette information. Parallèlement, des avocats du centre Adala, des représentants diplomatiques sont sur place cherchant à obtenir l'autorisation d'accéder aux détenus. Cependant, jusqu'à présent, aucune autorisation n'a été accordée selon ces mêmes avocats. 19 des 21 détenus ont pu être rencontrés, mais deux militants, Bobby Sabri et Hawaïda Araf, ont été séparés et transférés ailleurs par les forces de l'occupation sioniste. Appel à la mobilisation de Hatem Aouini pour la cause palestinienne. Avant son arrestation, Hatem Aouini avait diffusé une vidéo dans laquelle il exhortait le peuple tunisien à renforcer son soutien à la cause palestinienne et à intensifier la mobilisation pour la levée du blocus sur Gaza. L'activiste tunisien, reconnu pour son engagement syndical, a toujours été un fervent défenseur des droits humains et de la justice sociale. Son appel à la solidarité internationale témoigne de sa détermination à lutter contre l'injustice et l'oppression. Largement partagé par les réseaux sociaux, a suscité une vague de soutien et de solidarité envers la cause palestinienne. Voilà, avec cette information, nous terminons ce bulletin. Merci de nous avoir suivis. Retour à la musique. Après, on va avoir quelques témoignages concernant évidemment la Palestine.

0: maintenant sur le Hamas. Et j'insiste, il n'y a pas que le Hamas. Il y a 5 autres mouvements de résistance palestiniens qui ont participé aux affrontements avec Israël aussi. L'autorité palestinienne, pourtant en très grande contradiction avec le Hamas, a soutenu aussi et les autres mouvements. Je voudrais dire une chose. On vient de faire comme si le problème venait seulement du Hamas. Mais quand le Hamas n'existait pas, le problème était le même. On a attaqué Arafat, on l'a diabolisé, on a attaqué les marxistes complètement laïcs, pas du tout religieux. Les Palestiniens ont toujours été traités de terroristes parce que Israël et ceux qui le soutiennent, malheureusement, n'acceptent pas qu'il y ait une résistance.
1: C'est que vous parlez d'enlèvement et de prise d'otage.
0: Oui.
1: Que fait Israël en enfermant les Gazaouites dans un camp de concentration à ciel ouvert où les conditions sont intenables et poussent au désespoir?
0: C'est
1: ce que fait Israël en prenant des gens, en mettant des gens en prison pour leurs opinions politiques depuis des dizaines d'années parfois, sans jugement, et même des enfants en prison sans jugement. Est-ce que c'est oui ou non de la prise d'otage? Ici on voit l'évolution. Je ne vous ai pas interrompu.
0: Si, mais bientôt.
1: De juifs avant,
0: on se faisait exterminer.
1: 47-48. Ensuite, Israël reçoit une partie du territoire. C'est pas les juifs qui habitaient là qui reçoivent le territoire. Ce sont des juifs immigrés venus essentiellement d'Europe, de Pologne, de Russie, d'Europe occidentale, un peu du Maroc aussi. Donc, c'est pas des juifs qui vivaient là qui ont reçu le partage du territoire. Ils sont immigrés là. Ils n'avaient pas de droit sur cette terre. Ils pouvaient être accueillis, mais ils n'avaient pas le droit de dire c'est à nous et c'est pas à nous. Israël, en 67, prend une grande partie du territoire et maintenant ça devient des petits confettis où on rend la vie des gens impossible. Il est faux de dire que Israël fait le bien des Arabes en réalité.
0: Sur le territoire.
1: Israël a l'ambition de prendre tout le territoire de la Palestine et même plus loin. Ils n'ont jamais reconnu quelles seraient leurs frontières. Ils veulent coloniser aussi au Liban, en Jordanie, en Égypte et partout. Tu vois à l'instant à la place des Palestiniens. Vous avez une belle maison, un jardin,

0: Voilà, et 15h46 minutes, vous êtes toujours à l'écoute de Maghreb Pluriel, la voix de la Palestine. On va écouter maintenant un témoignage qui vous laisse perplexe et inquiet.
1: On en parle bien sûr ce soir avec nos invités en plateau. J'accueille Isabelle de Forny. Bonsoir.
2: Bonsoir.
1: Madame de Forny, vous êtes présidente de Médecins sans frontières. Et j'accueille également Fabrice Friese. Bonsoir.
3: Bonsoir.
1: Président, directeur général de l'agence France Presse. Votre parole est rare tout de même dans les médias. Et nous avons un grand plaisir à vous accueillir ce soir pour parler de cette situation. On l'a vu à l'instant, une situation terrible, dramatique, des blessés de guerre et puis des gens qui ne mangent pas à leur faim.
2: Ah oui, une situation... absolument horrible, inédite, une population qui est complètement piégée, qui a été forcée de se déplacer sur à peine 10% du territoire de la bande de Gaza et qui, malgré tout, là, y subit les bombardements. Une population qui est soumise à la famine et qui, lorsqu'elle essaye de se procurer un peu de nourriture, est régulièrement tuée. Plus de 1000 morts, plus de 6000 blessés lors de distributions de nourriture. Ça, c'est du jamais vu, c'est... jamais vu dans l'histoire humanitaire, quoi. Des situations qui, des distributions de nourriture qui tournent au carnage à ce point.
1: Parce que les denrées sont rares, c'est difficile de se procurer des pommes de terre, des lentilles, difficile de se procurer de la farine au quotidien, c'est ça aussi. Hein.
2: Mais le rationnement est organisé par Israël. Les camions ne peuvent rentrer dans la bande de Gaza. Les quelques camions du programme alimentaire mondial qui sont rentrés, par exemple, ce week-end par le nord de la bande de Gaza se sont fait bombarder sans mort autour des camions de distribution. Et surtout, cette fondation suisse, la Gaza Humanitarian Foundation, qui distribue, mais qui ne sait absolument pas distribuer, qui distribue des rations insuffisantes, à des moments sur des moments très très courts, avec la population qui se précipite, et seuls les plus forts peuvent attraper un peu de nourriture. Et comme c'est le chaos, il y a des tirs, des blessés, des morts, on en reçoit dans nos hôpitaux, quoi.
1: Ouais. Que constatent les médecins, vos médecins qui sont sur place? Cette malnutrition, elle est récente? Elle date de combien de temps? De quelques semaines? Ou ça fait longtemps?
2: Elle s'est aggravée petit à petit. Pendant de nombreux mois, il y avait finalement... je pense que la population s'est organisée à Gaza pour éviter que leurs enfants tombent dans la malnutrition. C'est souvent les enfants qui sont les plus... ce sont les enfants qui sont les plus sujets à la malnutrition et ils ont tout fait pour éviter que leurs enfants aient faim. Aujourd'hui, tout le monde a faim. Le nombre d'enfants atteints de malnutrition est en augmentation exponentielle. Mais il n'y a pas que, quoi. Tout le monde perd du poids, ça se voit. Il suffit de regarder la population à Gaza et les équipes humanitaires comme les journalistes ont faim. Donc finalement, les quelques humanitaires qui restent dans la bande de Gaza souffrent eux aussi de la faim. Ils ne sont plus en grande capacité de mener les projets d'aide.
1: Quel est le travail au quotidien de vos équipes qui sont mobilisées là-bas à Gaza?
2: Médecins sans frontières, on a deux grands types d'activités à Gaza. Les soins de santé, dans des centres de santé, dans des hôpitaux. On travaille encore dans deux hôpitaux, on a environ 200 lits. On prend en charge des brûlés, des blessés, des blessés qui nécessitent de la chirurgie. Énormément d'enfants. Gaza, c'est quand même la plus grande cohorte d'enfants amputés jamais vue, le plus grand nombre d'enfants orphelins. Donc on prend en charge énormément d'enfants blessés. Les enfants malnutris augmentent aussi dans nos centres de santé. Et notre deuxième grosse activité, c'est la distribution d'eau, qui est aussi extrêmement complexe à mettre en place. On est le deuxième plus gros distributeur d'eau de la bande de Gaza. Et l'eau est insuffisante.
1: Aujourd'hui, quelle est la priorité? Quelle est l'urgence constatée par vos équipes sur le terrain? Qu'est-ce qu'il faut faire en priorité?
2: L'urgence, elle est toujours la même, quoi. L'arrêt des bombardements de populations civiles et faire rentrer de la nourriture. Mais faire rentrer de la nourriture sans arrêt de bombardement. La grosse urgence, c'est que les gens mangent, ça c'est certain. Mais il faut que cette nourriture puisse être distribuée, que ces bombardements s'arrêtent, que le système humanitaire cesse d'être ciblé. L'OMS, les stocks, les bureaux de l'OMS viennent d'être détruits hier. Les convois du programme alimentaire mondial sont ciblés. Tout est mis en place finalement par le gouvernement israélien pour que l'aide humanitaire ne puisse arriver à la population. C'est un acharnement sans nom sur une population civile.
1: Alors depuis le 7 octobre 2023, la presse internationale également ne peut pas entrer dans Gaza. Seuls quelques médias comme l'AFP peuvent avoir accès à l'information grâce à ses correspondants sur place. Des correspondants, Fabrice Friese, qui eux aussi ont du mal à manger, qui ne peuvent pas manger parfois.
3: Oui, bien sûr. Ce que vous avez montré, nos journalistes documentent cela depuis des mois et des mois. Ce qu'ils nous disent, puisqu'ils vivent aussi cette situation, qu'ils sont aussi soutien de famille, et ça c'est nouveau, ils nous disent qu'ils n'y arrivent plus. Et on a reçu des véritables appels de détresse ces derniers jours, parce qu'ils sont tenaillés par la faim et qu'ils ne peuvent plus faire les kilomètres qu'il faut pour documenter cette tragédie.
1: Alors, on précise pour ceux qui nous regardent, ces journalistes ne sont pas des journalistes français, ce sont des journalistes
3: tous.
1: Exactement, qui travaillent sur place. Vous aviez un bureau de l'agence France Presse sur place ?
3: On a un bureau depuis la nuit des temps à Gaza qui a été détruit par un tir israélien. Nous avions 10 salariés qu'on a réussi au cours de l'année dernière à faire évacuer progressivement. Aujourd'hui, nous travaillons avec ce qu'on appelle des pigistes, mais qu'on connaît très bien, qui travaillent avec nous depuis là aussi des décennies et qui ont pris le relais et qui souffrent terriblement aujourd'hui et qui nous lancent cet appel.
1: Alors, ce matin, j'ai vu un tweet de la Société des journalistes de l'agence France Presse qui s'est indignée de la situation sur place à Gaza. Elle dit dans un communiqué, dans ce tweet en l'occurrence, « Nous avons eu des blessés, des morts, des prisonniers dans des conflits, nous avons l'habitude, mais on ne veut pas avoir des journalistes qui meurent de faim ».
3: Oui, c'est en effet une situation, je crois, sans précédent. De même qu'il est sans précédent qu'un conflit...
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0: défi à huis clos parce que personne ne peut rentrer dans l'extérieur. Par exemple, les équipes de BFM TV ont pu rentrer quelques heures à peine, accompagnées par l'armée.
1: Mais nous avons des gens qui vivent à Gaza. Et s'ils ont pu documenter, c'est qu'ils ont été en fait pris au piège au 7 octobre et qu'ils ont continué de faire leur travail comme ils le font depuis des décennies.
0: Le chef de la diplomatie a dit aujourd'hui qu'il fallait que les journalistes puissent travailler à Gaza, et notamment les journalistes français.
1: Oui, c'est un appel que nous lançons également. Il y a aussi beaucoup d'accusations qui sont portées à ce travail. Des accusations de biais, par exemple, notre réponse, c'est faites entrer les journalistes étrangers qui viendront témoigner avec leur regard. Mais disant cela, je veux bien souligner que nos journalistes sur le terrain font un travail extrêmement professionnel, avec un courage exemplaire, mais ils sont en train de craquer.
0: Ils craquent, pourquoi ? Parce que c'est dur, parce que c'est...
1: La fatigue, la faim, leurs habitations sont détruites. La plupart dorment soit sous des tentes, soit dans les débris de leurs propres habitations. Ils ont eu beaucoup de leurs proches qui ont été tués. La faim les gagne comme tous les habitants du territoire.
0: Les journalistes qui craquent, est-ce que c'est le cas, Isabelle de Fourny, des médecins aussi qui sont confrontés à ces difficultés ? Il paraît qu'il y a des chirurgiens au bloc opératoire qui, parce qu'ils n'ont pas mangé, craquent et n'arrivent pas à faire leur travail ?
2: Ah bah oui, bien sûr, c'est le cas. Ils sont soumis comme l'ensemble de la population à la faim. Ils travaillent énormément. Un de mes collègues disait hier qu'il n'aurait jamais imaginé. Il a 20 ans d'expérience. Ça fait 20 ans qu'il travaille à Gaza. Il a vu plusieurs conflits. Il a pris en charge des enfants malnutris depuis des années. Il n'aurait jamais imaginé lui-même être dans cet état-là, quoi. Être dans cet état de faiblesse, d'épuisement, être lui-même, en fait, sujet à cette dénutrition. La plupart de notre personnel rapporte avoir perdu 15, 20, parfois 30 kilos depuis le fin 2023.
3: Voilà, il est presque 16 heures, c'est la fin de cette émission, ce mardi 29 juillet. C'est la dernière émission de la saison. Je vous souhaite quand même de passer d'agréables moments et bonnes vacances. Portez-vous bien et pensez à ceux qui restent. Malheureusement, il y a des associations caritatives qui peuvent fournir des possibilités de loisirs, de se rendre dans d'autres endroits pour découvrir des endroits que n'ont jamais vu, peut-être pour aller à la mer aussi, parce qu'il y a des gens qui n'ont jamais vu la mer, donc il y a le Secours Populaire, l'Abbé Pierre, Emmaüs et d'autres organisations qui s'occupent des enfants qui sont laissés pour, malheureusement, qui n'ont pas les moyens, les parents n'ont pas les moyens pour pouvoir leur permettre d'aller en vacances. En tout cas, je vous souhaite de passer excellente semaine, excellente vacances, portez-vous bien.

0: Donc Philippe Hurel, nous sommes chez vous, oui. À Gennevilliers. Non, à Asnières, pardon.
1: Scène, ouais.
0: Et on va faire une petite une conversation sur votre musique, sur votre sur votre parcours. Vous venez. Alors d'abord, j'ai une petite anecdote à faire avant de vous poser une première question. Quand j'ai fait cette émission, tout au début, ça fait déjà presque une dizaine d'années, j'étais tout seul dans le studio et je passais des pièces qui me plaisaient avant de recevoir mes premiers invités. Je me rappelle, c'était Julien Malocena, le premier invité que j'avais eu. Puis ensuite,
1: qui est mon voisin ici.
0: Ah oui, c'est vrai. Et parmi les pièces que j'avais passées, il y avait une pièce de vous. Il me semble que c'était Tombeau.
1: Ah,
0: mais,
1: sympa.
0: Je n'ai pas retrouvé l'émission où je l'avais diffusé. Et dans Tombeau, il y a un moment où, alors ça monte crescendo, et au bout d'un moment, ça s'arrête, le son redescend, et il y a un silence, mais assez long, au moins un silence au moins de 20 secondes à peu près. Je ne sais pas si c'est dans Tombeau, mais en tout cas, c'est dans l'une de vos pièces. Où...
1: Le plus long silence que j'ai fait, c'est dans Tour à Tour pour orchestre, qui c'est 30 secondes à peu près le silence.
0: Ah, bah, c'était peut-être ça.
1: En radio, d'ailleurs, c'est vous qui m'aviez dit, vous aviez eu un problème, parce qu'il y avait
0: justement,
1: un long silence.
0: Le silence arrive assez longtemps comme ça, et donc, effectivement, en radio, quand le silence est trop long...
1: Ah non, Tombeau, c'est la fin, parce qu'on entend la résonance du piano avant de démarrer le second mouvement. Le second mouvement, il est pianissimo. Donc, dans Tombeau, c'est pareil.
0: Je pense que c'est dans Tombeau.
1: Mais sur scène, ça pose pas de problème parce qu'on voit les gens qui attendent comme ça. Mais pas souvent la radio. Elle est passée souvent à la radio. Ça n'a pas beaucoup posé de problème, en fait. C'est pas si long que ça, en fait. Ça fait moins de 20 secondes, je pense.
0: Et comme dans toute radio qui se respecte, il y a un petit logiciel qui détecte le silence lorsqu'il est trop long, puisque le silence en radio, ça passe pas très bien. Et donc, ça a coupé le programme, ça a fait sauter l'antenne, en fait, votre silence, et ça l'a remplacé par un programme de substitution. Alors, je sais plus ce que c'était Bob Marley ou je sais plus quoi.
1: C'est hyper bon, j'adore.
0: Et donc, voilà, c'était...
1: C'est marrant, c'est hyper marrant.
0: C'est un peu l'anecdote.
1: Je suis ravi.
0: Donc, mais ça... Après, j'en ai parlé, et même avec les gens de la radio, ça a été « Ah bon, t'as fait sauter l'antenne, mais comment t'as fait pour faire sauter l'antenne ? T'as dû mettre le truc à fond et tout ?» Non, non, c'est le silence d'une pièce, d'un compositeur qui a fait sauter l'antenne. Ah bah merde alors. Alors, je ne sais pas trop comment commencer à vous poser
1: vous
0: demander. J'avais noté plusieurs choses.
1: Eh ben, allez-y.
0: J'avais plusieurs questions. J'ai réécouté pas mal de vos pièces que je connaissais déjà auparavant. Mmh. On s'était déjà plus ou moins rencontrés à travers le festival ensemble.
1: Oui,
0: vous avez vu de loin, vous étiez en haut. Mmh. Vous mettiez souvent en haut des estrades à côté
1: du mix. Ouais.
0: Et moi, j'avais trouvé ma place plutôt en bas sur les côtés. Et donc, vous étiez.
1: Alors j'étais directeur de l'ensemble Court Circuit, enfin je l'ai fondé avec Pierre-André Valade,
0: ouais.
1: Qui est maintenant chef d'orchestre, et quand il a fait sa transition de la flûte à l'orchestre, à la direction d'orchestre,
0: ouais.
1: Il a voulu qu'on monte un ensemble, donc il m'avait appelé pour monter un ensemble. Moi j'en avais monté un au conservatoire qui a duré 3 ans, on a joué gratos pendant 3 ans, et c'est un ensemble qui était composé de musiciens qui sont maintenant à l'ensemble intercontemporain, à l'opéra. J'ai pris des super bons au conservatoire, donc c'est le second ensemble que je montais, et vu les emmerdements que j'avais avec le premier, j'avais dit à Valade, ouf, en plus un truc rémunéré et tout, va falloir et trouver des fonds. Il se fait qu'on a trouvé une mécène suisse, Barbara Pola et son mari Luigi Pola, qui nous ont mécénés pendant 3 ans. Et on ne dépendait pas donc du ministère de la Culture à ce moment-là. Et c'est là qu'on a fait c'est grâce à eux qu'on a fait nos premiers concerts à Genève. On était implantés à Genève, en fait. Et puis, Court Circuit, j'ai arrêté 35 ans après, donc j'ai 70 ans. Sentant que la Dracule de France avait pas besoin d'un vieux et commençait à me pousser dehors sans le dire, mais je le sentais. Donc je suis parti au bon moment et j'ai donné la clé à Jean de Royer, voilà, qui cette année a fait une saison que j'avais plus ou moins organisée, mais qui à partir de maintenant va faire on va voir là, moi je vais être le premier étonné de la programmation évidemment, mais c'est un type formidable, donc je ne suis pas vraiment inquiet. Alors du coup, le festival ensemble, comme j'étais comme c'est la réunion de cinq ensembles, eh ben, j'étais le président, j'ai refusé de rester président, ils m'ont demandé de rester président malgré tout, bien que n'étant plus directeur de mon ensemble, mais j'ai dit non. Non, c'est ça le fait pas, ça ne marche pas. C'est une réunion de cinq ensembles. Prenez un président parmi vous. Et, moi, je n'ai plus rien à faire dans cette histoire. Et je préfère. Puis, je n'ai plus le courage de me battre avec les institutions pour faire tourner quelque chose.
0: Mais alors, du coup, qui a repris la direction du festival?
1: C'est notre cher ami de Kern, Jérôme Combier. Enfin, qui est la direction, c'est pas la direction en fait, c'est la présidence, mais en fait ça s'autodirige, les cinq ensemble se font tout, c'est très démocratique hein, comme choix, donc il n'y a pas de directeur.
0: Mais alors, il s'est passé quelque chose, du coup c'est deux événements importants, on est sur une transition importante, puisque d'un seul coup finalement vous quittez l'ensemble court-circuit et le festival ensemble quasiment du même coup.
1: Ouais, mais le festival ensemble j'aimais bien ça pour intellectuellement parce que c'était l'occasion, mais il n'y avait pas la même chose. Et puis j'aime beaucoup les compositeurs qui le composent, mais quitter mon ensemble, ça a été l'horreur. Je ne croyais pas que ça me foutrait à place, voilà. Acouphènes, dépression nerveuse, tout, etc. J'ai très très mal vécu la fin de... Tout m'est tombé sur la gueule au même moment. Et donc je ne sors plus depuis 9 mois à peu près, je m'en veux. Je recommence à ressortir un peu. Mais je suis tombé vraiment malade, arrêtez ça. Parce que c'était H24. Donc, on ne tient pas un ensemble si on n'y travaille pas tous les jours, tout le temps, tout le temps, tout le temps, tout le temps. Surtout en ces temps difficiles sur le plan du fric qu'on attribue à la musique qu'on fait. Donc, c'est très dur en ce moment. Donc, les deux dernières années ont été particulièrement difficiles. Et quand j'ai arrêté, j'ai craqué. Voilà. Et là, je me reconstruis tranquillement.
0: Chez vous?
1: Chez moi, beaucoup chez moi, oui. Je sors le moins possible.
0: Et vous avez une technique pour récupérer? Vous écrivez de la musique?
1: J'écris une pièce pour l'IRCAM, elle est finie, avec un casque et des sons qui m'adoucissaient les acouphènes. C'est une bizarre expérience à ne pas refaire. Vous avez deux musiques dans la tête, celle que vous écrivez et celle que... Voilà. Et puis j'ai commencé une pièce pour l'ensemble moderne. Et puis maintenant, je vais faire l'électronique pour l'IRCAM, mais mes oreilles vont un peu mieux. Mais aujourd'hui, par exemple, je serais inutile dans un studio, parce qu'aujourd'hui, ça ne va pas, par exemple. Mais il y a des jours où ça va très bien, c'est de mieux en mieux.
0: Okay.
1: C'est statistique, c'est selon les semaines et les jours. Ça mettra du temps, voilà.
0: Alors, on est un peu parti bille en tête, comme on dit, ouais. dans cette discussion, sans trop se dire ce qu'on allait se raconter. Ouais. On est parti un peu comme une sorte d'improvisation parlée, libre. Une improvisation au libre parlé. Vous avez, donc, on l'a évoqué rapidement, vos différentes casquettes.
1: Il y en a une. Enfin, je voudrais dire un mot sur une casquette. J'ai fondé avec Jodlowski, un syndicat, le SMC.
0: Oui.
1: Ça, je dois dire que c'est un des trucs dont je suis le plus fier, en fait. Parce que là, je compose, je suis en train de monter un petit festival classique à la campagne, parce que j'arrive pas à concevoir la composition sans acte politique. Enfin, pour moi, la composition, c'est un truc qui dépend du politique. Et écrire de la musique dans mon coin, tout seul, ça m'ennuie. En fait, j'aime bien ça, parce que mais je ne tiendrai pas des journées entières à faire que ça. S'il n'y a pas une relation avec des gens, soit pour les aider, soit pour les programmer, soit pour faire plaisir à un public, soit pour... ça ne m'intéresse pas. Donc du coup, le syndicat, là, c'était vraiment formidable, parce que c'était vraiment pour donner de l'aide à des compositeurs et des compositrices qui étaient complètement largués pour leurs droits, pour leurs commandes, pour leur retraite, etc. Et vous avez parlé de Julien Malocena, je crois qu'il est le président maintenant du syndicat. On a eu plusieurs présidents, Adrien Tribucchi qui a beaucoup bossé, Jodlowski,
0: Pascal Creton qui
1: est Pascal
0: trésorier
1: avant, elle était présidente. Et puis voilà. Bon, la présidence a tourné parce qu'on ne tient pas plus d'un an et demi, deux ans à être président d'un truc comme ça. Tellement c'est prenant. Moi j'avais l'ensemble, la présidence du syndicat, plus la compo. Et juste avant, je venais d'enseigner 4 ans à Lyon avec les allers-retours. Ça ruine bien la santé, en fait. Mais par contre, c'est passionnant. J'ai appris un nombre de choses incroyables.
0: Je me rappelle d'une... vous avoir croisé aussi à une mobilisation, puisqu'on parle de la question un peu politique.
1: Devant Radio France.
0: Devant Radio France, et j'y étais au moment où il y avait une éviction assez importante d'un certain nombre d'émissions ou de médias autour de la musique contemporaine. Et il y avait eu ce rassemblement.
1: Où on a fait de la musique avec des casseroles et tout ce qui nous passait par la main.
0: On avait tenté, puisque je connais un petit peu ça, de rentrer un petit peu.
1: Moi, je suis rentré carrément.
0: En force à l'intérieur.
1: Je suis carrément rentré.
0: Ah oui,
1: je suis arrivé dans une réunion.
0: Mais quand c'était pas le même jour alors. C'était...
1: Si, j'ai fini par appeler les gens, le directeur de l'antenne. J'ai été reçu. C'était très très violent dans la façon de discuter. Et il y avait lors d'une réunion de Radio France où j'étais une trentaine de personnes, je suis arrivé comme un cheveu sur la soupe et ça s'est très mal passé. Je crois qu'on m'aime pas beaucoup à l'antenne. Enfin, je parle pas des producteurs. Je crois qu'avec le directeur de Radio France, de France Musique, alors qu'on est du même bled, il aime le jazz, j'aime le jazz, on a tout pour être d'accord, mais en tout cas on n'est pas d'accord sur une certaine ligne, ça c'est clair, sur la place qui est donnée à la musique contemporaine et la façon dont c'est fait. Moi, on voyait ça autrement, et puis surtout les producteurs étaient menacés, ils sont encore là, heureusement. Mais voilà, bon, et moi j'étais monté et c'est Rebottier qui m'a tiré par la peau du dos pour me dire tu redescends, t'es en train de déconner, voilà.
0: Et vous aviez été reçu aussi parce que parmi les personnes qui étaient là, vous faisiez quand même partie des gens qui étaient avec lesquels on acceptait de discuter à la limite.
1: Non, parce qu'on n'a pas discuté en fait. Quand je suis arrivé à rentrer, on m'a dit que j'avais rien à faire là. En fait, c'était normal parce que j'ai poussé un peu loin le bouchon là. Mais je referai pas ça. C'était inutile, j'en ferai pas. Mais ça fait partie des souvenirs de lutte syndicale, si j'ose dire. Je représentais un syndicat, je trouve ça normal.
0: Ah oui, à ce moment-là, vous représentiez déjà le
1: SMC.
0: Le SMC,
1: ouais.
0: qui était déjà... C'est quand même un syndicat assez récent, finalement.
1: Alors, je ne sais plus si je le représentais déjà, parce que c'était après, ce petit happening qu'on avait fait, c'était avant le Covid. Oui, non, c'est après le Covid, je crois.
0: Ah, je sais plus exactement.
1: Peu importe. En tous les cas, c'était soit avant, on y pensait, soit après, c'était fait. Bon, on était dans cette dynamique dans laquelle je ne suis plus parce que je laisse les jeunes se démerder, défendre leurs droits. J'ai plus le courage. Voilà.
0: Ok. On n'a pas parlé de ce qu'on allait éventuellement passer comme extrait, extrait musical. J'ai tout le matériel possible sur Internet, mais peut-être que vous auriez aimé qu'on diffuse quelque chose.
1: Disons qu'il y a des pièces que je préfère, comme tous les compositeurs, que je préfère à d'autres.
0: Ça peut être des pièces à vous ou des pièces...
1: En tout cas, pour ce qui me concerne, la pièce une des dernières pièces que j'ai écrite, enfin c'est écrite entre 2015 et 2022 ou un truc comme ça, s'appelle Sonazofern, ça dure 32 minutes. Donc voilà, mais ça c'est sur mais ça je peux vous donner les enregistrements évidemment. C'est une pièce, je crois, qui sonne la fin de mon goût pour les pièces instrumentales pures. D'ailleurs, j'écris là pour l'ensemble moderne une pièce pour instrument, mais depuis je me mets à écrire de la musique avec. Donc j'avais commencé il y a des années, puis maintenant j'ai repris ça et je ne veux plus faire que du théâtre musical après, des petites formes de théâtre musical un peu politique. J'ai écrit avant une pièce pour voix qui s'appelle Soulèvement, avec des textes de tas d'auteurs que je ne citerai pas ici parce que la plupart des droits sont bloqués. On a quand même joué en attendant le déblocage des droits. Je ne comprends pas les éditeurs littéraires qui bloquent les droits alors qu'on est là pour défendre des textes. Mais bon, il n'y avait que des textes, notamment enfin, je peux pas les citer, voilà. Mais des textes d'écrivains célèbres qui ont parlé de la révolte, du soulèvement, ça. Alors, c'est une pièce de 40 minutes. que j'aime beaucoup parce qu'il y a une récitante qui chante en même temps. Et, voilà. Et là, je viens de faire une pièce qui s'appelle Speech pour l'IRCAM. Et c'est un chanteur basse qui vient sur scène et qui vient essayer de présenter la pièce, qui se prend les pieds dans le tapis et qui commence à disjoncter complètement. Ouais, donc ça, c'est... Après, j'ai un autre projet avec un percussionniste, sur aussi un acteur-chanteur avec lui qui viendra s'interposer pendant la musique. J'ai beaucoup écrit pour les musiques instrumentales et j'ai envie vraiment maintenant de me frotter à... Donc ça m'oblige aussi à penser scéniquement... la scénographie, aux éclairages, au temps, la scène. C'est passionnant, moi, ça me régale, ça.
0: Mais quand on parle de théâtre musical, est-ce qu'on parle également d'opéra?
1: Non, mais j'ai écrit un opéra dans la forme classique du terme, parce que c'était une commande de l'opéra du Capitole. C'était une super production avec des chanteurs fabuleux, orchestre super, chef super, tout, c'était fantastique. Texte de Tanguy Viel, écrit sur mesure, qui est devenu un grand ami du reste depuis, mais Mariam Clément, voilà,

0: Donc l'orchestre, c'est ce que je fais d'habitude. Mais les chanteurs ont des choses difficiles à faire par cœur, mais qui ne sont pas un traitement de la voix particulier. J'ai essayé qu'on comprenne surtout. Et je me suis aperçu, a posteriori, que si je chante les parties vocales toutes seules comme ça, et que je mets un petit peu de groove, parce que j'ai toutes chantées avant de les écrire, je les chantais en même temps que je les écrivais, on dirait à chaque fois que ça ressemble plus à un groove jazzy, même si on n'entend pas le groove, mais mélodiquement et tout, on pourrait le jouer avec derrière une contrebasse et une batterie, tellement, même si les chanteurs ne s'en sont pas rendus compte, mais moi je m'en suis rendu compte. Non, c'est dans l'inflexion, c'est dans l'intonation, dans le phrasé. C'est dans le phrasé. En fait, c'est dans le phrasé qu'il y a quelque chose qui vient de la musique que j'ai faite jeune, quoi. J'ai fait du jazz et du jazz rock et tout dans l'inflexion. Mais ça s'entend pas, personne ne sait. Mais moi, je l'ai remarqué. Donc c'est assez rigolo parce que la voix est venue d'un autre monde que celui de l'opéra. Et à la fois, quand on entend des voix opératiques. Voilà. Et j'ai pas essayé d'aller plus loin pour la voix parce que je l'ai fait dans les d'autres pièces. Voilà.
1: C'est marrant que vous disiez que ce que vous écriviez c'est assez barré par rapport finalement à ce que vous pourriez proposer dans le cadre dans un cadre peut-être plus institutionnel. C'est curieux parce que ça veut dire quoi qu'il y a des choses qu'on ne peut pas faire dans le cadre.
0: Le texte, il était complexe, le texte de Tanguy Viel. C'est-à-dire qu'il y avait des retours en arrière, des flashbacks, c'est carrément cinématographique. C'était un truc d'une heure et demie. Ça commence avec des sirènes, des flics qui montent sur scène, qui tirent sur les mecs. Donc même là, on s'était bien amusé. Hein. Et c'était une heure et demie fait comme on avait pensé à un film de série B en fait quand on a monté le truc tous les deux. Et donc il s'est imprégné Tanguy Viel de tas de grands films d'ailleurs. Il a pensé à Citizen Kane, il a pensé à pas mal de choses. Et donc, il y a plein de citations que les gens n'ont pas remarquées, de films, de bouquins, etc., etc. Donc en fait non, c'était hyper barré. Si on lit le texte, faut réfléchir 5 minutes pour savoir quel personnage qui a fait ça. Voilà. Mais c'était compréhensible. C'est-à-dire tout ce que disaient les gens, les chanteurs. Était très audible, très facilement compréhensible, etc. C'est un texte simple dans l'écriture. Voilà. Alors que là, quand on pour du théâtre musical, on m'aurait pas interdit de faire quoi que ce soit d'autre. Simplement, c'était le choix de Tanguy de faire un texte très compréhensible, comme il écrit ses romans. Et l'opéra, la direction de l'opéra, on kiffait, comme on dit, le texte, moi aussi, parce qu'il permettait beaucoup de choses sur scène. Par exemple, des choses temporelles, des choses qui se passent en même temps, pas en même temps, en avant, en arrière, comme dans le Cinoche, en fait. Et donc, si je remonte cet opéra un jour, j'aimerais bien qu'on le remonte avec des moyens technologiques complètement fous, de façon à ce qu'il se passe, quand il se passe deux temps différents, le séparer la scène, etc., mais que ça soit fait de façon technologique, quoi. Qu'on puisse voir des images superposées, je sais pas, enfin, il y a tout un truc à faire. Il y aurait un boulot, alors là, ce serait barré. Mais quand on monte un truc comme ça, etc., et qu'on a déjà toute l'équipe au début, c'est dur parce que les choses se font en même temps. Le livret avance, j'écrivais, vous voyez ce que je veux dire? Donc, on pourrait faire un truc encore plus allumé. Mais ça a plu à pas mal de jeunes quand ça a été donné, justement, parce que ça c'était un peu comme un film. C'est là où ça avait un côté un peu original. Mais pour le traitement de la voix, non, c'était pas original. Pour l'orchestre, c'était ma musique.
1: Et l'orchestre était. Il était à quel endroit? Il était dans
0: la fosse.
1: Dans la fosse, d'accord. C'était
0: dans la fosse, et puis j'avais beaucoup bossé sur les équilibres de façon à ce qu'on ne soit pas obligé de microter les chanteurs, parce qu'au début, je voulais de l'électronique, micro pour les chanteurs et tout. Et ça, alors, je réponds à votre petite remarque là. Effectivement, l'orchestre, l'opéra de Toulouse n'en voulait pas de ça. Pas de micro, pas d'électro, etc., etc. Donc déjà, j'ai fait de l'orchestre. Ils voulaient un chœur à tout prix qui intervienne, etc., etc. Donc j'ai pris des. Voilà, je me suis dit, on ne se prend pas la tête, on va travailler avec des outils qu'on connaît déjà. Mais j'ai mis 3 ans avant de dire oui, parce que je réfléchis un peu au problème. Donc la question qui s'est posée, c'était plutôt de se dire, échappons un peu à l'opéra un peu prétentieux, faisons quelque chose, un genre de coup de poing d'1h30 qui se passe comme un film, quoi.

0: truc flaf direct. Et ça, ça marche vachement bien. Donc j'étais très content. C'est l'originalité. Si je cherche une originalité dans ce travail-là qu'on avait avec Tanguy Vial, c'est ça. Et d'autres compositeurs m'en ont parlé après, m'ont dit waouh, ça marche vachement bien comme type de forme, plutôt que le truc prétentieux qui dure 3 heures où on métaphysique, où on raconte la vie de tout le monde. J'avais essayé justement d'échapper à tout ça. C'est que de l'action. C'est des types avec des flingues sur scène qui arrivent. C'est un petit film, quoi. Voilà. Et puis c'était inspiré de l'histoire de Patty Hearst, avec le syndrome de Stockholm. Avec tout ça a des liens aussi avec le personnage dans Citizen Kane. Enfin, c'était assez compliqué, hein, l'intérieur du livret. Si on le lit de fond. Moi, je me suis. En plus, il changeait l'ordre des événements, Tanguy Vial, pendant que je composais. Il m'a pas arrangé. Donc, il y a des flashbacks qui se sont faits. Et musicalement, j'en ai bavé parce qu'il me disait non, finalement, ça, je le mets avant maintenant. Oh purée, ça c'était l'horreur, je l'ai haï. Mais il a eu raison.
1: Peut-être on pourrait écouter un petit extrait. Peut-être
0: je crois le début, l'entrée, qui vraiment avec les sirènes, l'entrée, les flics, etc., qui déboulent. Cet extrait-là, oui, ça sort très bien.

0: On vient d'écouter un extrait de votre seul et unique opéra,
1: ouais.
0: Avec Tanguy Viel pour le livret. À quel moment dans votre parcours vous vous êtes approprié votre langage, c'est-à-dire à quel moment vous vous êtes dit ce que je fais, c'est ce que je suis. Il y a eu un avant, il y a eu un après. Vous avez eu des professeurs comme tout le monde. Peut-être vous les avez copiés. Peut-être vous.
1: Alors ça c'est une bonne question parce que en fait j'ai eu la chance de partir à la Villa Médicis à Rome. Et donc là, j'avais écrit plusieurs pièces que j'ai ou déchirées ou refaites complètement. Parce que pendant 2 ans, j'ai eu le temps de réfléchir beaucoup aux stratégies que je voulais employer. Et comme j'avais été aussi bien marqué par Boulez Berriot que le mouvement spectral qui est totalement opposé par Griset, Muraille et tout ça. Donc évidemment, et puis j'avais joué du jazz et tout ça, j'étais vraiment dans un entre-deux de tout ça. J'avais écrit déjà des pièces qui sonnaient déjà un peu spectralisantes, un peu avec des grands spectres, des grands sons, avec de l'électronique dedans, etc. J'avais déjà fait ça, mais je n'avais pas vraiment établi ma façon de penser, qui est organisée en fait sur la répétition de l'objet qu'on n'entend pas toujours, les gens ne le savent pas, mais je réitère tous les objets qu'on entend dans ma musique sont des répétitions organisées avec des systèmes de patterns, de calculs, etc., etc. C'était le début des petits Macintosh perso, les tout premiers Mac Plus. Et donc j'ai commencé très vite en sortant de la villa à faire des programmes avec un truc qui s'appelait Ski, c'est-à-dire CAM. Après, ça s'appelait Patchwork, qui est maintenant Open Music. Et donc j'ai commencé à travailler sur la musique assistée par ordinateur. Donc c'est là que j'ai vraiment... Donc j'avais 30 ans, quoi, 31. Donc c'est là où j'ai commencé vraiment à vraiment planter un peu ma façon de bosser. Et puis, au fur et à mesure des années, je trouvais qu'il y avait trop de contraintes dans cette façon de bosser. Et mes dernières pièces, même si je calcule pas mal de choses, là vous arrivez, je suis en train de calculer à la main parce que j'ai changé d'ordinateur, j'ai pas réinstallé Open Music sur ma bécane, donc je suis obligé de le faire à la main. Mais en dehors de ces passages calculés comme ça, il y a des endroits où maintenant je me permets d'être très très souple dans l'écriture parce que j'ai déjà testé des choses avec la machine avant. Donc je sais comment m'organiser temporellement des choses que j'aurais pas pu faire avant parce que je suis un compositeur qui a hérité de la notion d'algorithme. C'est une école, ça, un peu. On parlait tout à l'heure de Jérôme Combier, mais Jean-Luc Hervé, par exemple, en France, même des compositeurs plus âgés comme Alain Gossin, Griset, Muraille, tout ça. On pourrait dire, parler de musique spectrale, on s'en fout. C'est plutôt musique algorithmique, on pourrait dire. Des gens qui ne travaillent pas, qui composent leur musique, non pas en développant, mais à partir d'algorithmes de transformation. Voilà. Et donc ça, j'avais mis au point. Puis en vieillissant, j'ai de plus en plus lâché sur l'obsession du matériau et de l'organisation pour travailler de façon un peu plus souple. Donc Zone Azopherne, par exemple, c'est une pièce que j'aime beaucoup, là, qui est vraiment la pièce que je préfère de mon répertoire, qui est longue, 30 minutes, mais qui est organisée vraiment avec à la fois du calcul, mais aussi beaucoup de liberté dans les enchaînements. Il y a des codas de fin de section qui sont complètement souples, un peu... Voilà, donc en fait, je me suis trouvé deux fois. Une première fois, une seconde fois.
0: Plus ou moins avec l'électronique.
1: Avec le calcul, disons.
0: Avec le calcul.
1: Ouais.
0: Et une deuxième fois.
1: Avec un genre d'intuition plus. Oui, que de façon. En fait, j'ai essayé de me servir de ce que j'avais appris avec la machine en calculant moins, en travaillant. En imaginant ce que ça donnerait parce que je voyais à peu près. Et puis maintenant, la troisième partie de mon boulot, c'est d'essayer de faire du théâtre musical. Mais j'ai toujours fait des trucs. J'ai fait Espace d'espace avec le texte de Pérec. J'ai fait ça en 2012, donc c'est pas mes premières expériences. Mais maintenant, j'ai envie que ce soit vraiment mon fond de commerce. C'est-à-dire écrire. En fait, je voulais arrêter la musique il y a 2 ans, complètement. Je voulais en finir.
0: Et écrire du théâtre écrire comme, que... comme Ionesco ou, non, ou Brecht
1: écrire, non, non, écrire que des textes. J'ai écrit un livre de 130 pages dernièrement, un roman, carrément c'est une fiction. Je trouve pas ça super bien. Le style est pas mal. L'histoire, on s'en passerait. Je veux dire, c'est pas, c'était mon premier bouquin. Je peux pas. Et je me suis, et ça m'a foutu vraiment un gros coup. Ça fait partie des gros coups que j'ai eu quand j'ai lu. J'ai fait ça en plus en écrivant une pièce de 40 minutes bourrée de texte pour un orchestre, pour un ensemble. Donc je faisais les deux dans la journée. C'était horrible. Les journées n'en finissaient plus. Mais par contre, ça m'a donné envie d'écrire des textes et d'écrire la musique moi-même. C'est-à-dire d'être dans mon monde à moi, début à la fin, et puis m'emmerder avec les droits des... les droits d'auteur des éditions qui sont complètement stupides d'empêcher le public d'entendre des textes sur scène. C'est ballot, c'est se tirer une balle dans le pied, mais bon, ça c'est autre chose.
0: Peut-être on peut rester sur cette histoire de texte, de mots, de sens. C'est une évolution qui est assez récente, même s'il y avait eu s'il y a eu des antécédents, comme vous l'avez dit. Ça correspond à quelque chose dans votre vie de s'intéresser aux mots.
1: Oui, ça correspond à une chose. La musique, c'est un truc quand même vachement abstrait. C'est-à-dire que je me rends compte que quand j'écris mon bouquin, même que je trouve pas formidable, j'ai jamais tant parlé que mes enfants, par exemple, de ce que j'avais fait. Genre, ils m'ont demandé, papa, fais-nous un volume. Le Noël dernier, j'aurais fait filer un truc relié. Ils l'ont lu. Mais c'est incroyable les discussions qu'on a eues sur le style, sur le truc, sur le machin, sur les relations des personnages, etc. Quand on fait de la musique, on discute de rien avec personne parce que personne n'entend rien. Il faut bien être clair que les gens n'entendent pas la musique. Ils se disent pas, putain, vers 10 minutes, il y a un objet, un accord, mais comment tu l'as construit? À part 3-4 compositeurs qui vont vous le dire, tout le monde s'en fout. Personne n'entend rien, tout le monde est sourd, donc... j'ai un moment j'en ai eu ras le bol. J'ai parlé aux gens avec des mots puisqu'ils comprennent que dalle à la musique. Et donc du coup cette pièce s'appelle Speech pour l'IRCAM. Quand j'ai proposé à l'IRCAM le texte, c'était à la fin, je dis, ça finit par stop. Et j'avais expliqué au directeur de l'IRCAM que je voulais monter cette pièce parce que la musique me saoulait. Il m'a dit au moins toi t'es lucide. Parce que tout le monde est convaincu dans le milieu de la musique contemporaine que tout le monde se fout de la musique, à part la musique de variété.
0: Et ça sonne un peu comme une provocation de dire ça.
1: Ouais, c'est pas une provocation, c'est une réalité. Les gens s'en foutent de la musique. Ils aiment la variétoche. En France, le CNM a fait des sondages, 70% des Français écoutent des chansons françaises.
0: Oui, sur les pratiques culturelles des Français.
1: Et après, il reste 2% de gens qui écoutent du jazz, du blues, du rock et de la musique contemporaine. Mais les gens s'en foutent complètement, n'importe quel son. Ils se foutent du son, ils se foutent du bruit, ils se foutent de tout. Tant que c'est sonore, ils s'en foutent. Après, dès qu'on emploie des mots, on arrive à les faire réagir un peu. Et donc je me suis dit, moi, pour la dernière partie de ma vie, j'ai envie de m'adresser aux gens en parlant. Voilà. Mais pas avec, sous forme d'opéra prétentieux, sous forme de pièce, quelquefois qui ne dure que 15 minutes, mais où il y a un texte. Et où que ce soit marrant en plus. Parce que l'idée que ce soit poilant. J'ai envie que Speech, ça va être marrant comme pièce. Au début, c'était très dur parce qu'il se flinguait sur scène, le mec. Puis depuis que je suis soigné un peu, là, ces derniers temps, c'est devenu rigolo au fur et à mesure. Et maintenant, il tombe sur un gros fauteuil. Enfin, je vais pas dévoiler le truc parce que ça va être hyper rigolo. Mais surtout que l'acteur-chanteur qui fait ça, Florent Baffy, qui fera ça, il est très, très drôle. Donc voilà, et on va continuer une collaboration avec lui sur des formats courts ou mi-longs.
0: Qui est comédien, lui.
1: Il est chanteur et comédien.
0: Chanteur-comédien, oui.
1: Enfin, et comme il fait de l'opéra, il est obligé d'être comédien, quoi. Mais il aime développer ce côté-là de son boulot. Et donc, on se marre d'avance, en fait. Donc voilà, ça vient d'un truc. Alors, ce qui est embêtant, c'est qu'entre-temps, je reçois des commandes. J'en ai reçu encore une il y a deux jours d'un trio anglais. Là, j'écris pour l'ensemble moderne, qui est génial, mais je le fais par affection, parce que je les adore. Mais... j'aurais dû dès le début dire on peut pas avoir un récitant même en allemand, puis j'aurais écrit un texte, j'aurais fait traduire n'importe quoi. La commande a eu lieu à un moment où j'étais pas encore décidé totalement de rompre avec voilà, mais non ça m'excite ça, et puis j'ai 70 ans, faut se renouveler un peu, faut trouver d'autres voies.
0: Mais c'est pas des pièces qui sont entièrement vocal avec des mots, il y a aussi de la musique qui accompagne,
1: les voix. Ouais. Bah là, la pièce pour l'IRCAM, c'est 8 musiciens électroniques et un chanteur-acteur.
0: Ah oui, électronique. Donc c'est vous faites pas appel à des musiciens pour avec leurs instruments pour jouer la composition et être uniquement.
1: Non, il y a les musiciens sont sur scène. Mais ils sont transformés, enfin leur son est transformé, il y a beaucoup d'électronique fabriquée en studio. Le projet prévoit qu'ils jouent des sections d'une minute trente à peu près, voire deux minutes, et après ces sections-là, on les fait entrer dans une sorte de petite machine que Manuel Poletti, qui est le RIM, l'assistant, c'est un vilain terme, mais c'est le réalisateur informatique musical.
0: C'est récent comme formation, comme type de métier, on pourrait dire.
1: Ouais. Et il a une grosse place dans ce travail-là, puisqu'il est en train d'inventer une boîte. Il m'a montré des exemples, c'est absolument génial, parce que je lui ai posé mon problème. C'est-à-dire que la musique instrumentale qu'on entend, elle devient électronique, mais on en entend que des bribes, on reconnaît, mais elle est mise à mal, elle est mise en vrac, autrement, comme si elle était improvisée, mais on reconnaît. Mais les instruments deviennent de l'électronique, sont tellement transformés. Donc en fait, voilà. Et puis après, il y a plein d'électronique plus décorative qui vient accentuer des accords, des choses comme ça. Voilà.
0: Mais donc, ça correspond à une idée de, finalement, de communication. À un moment donné, la musique devenait trop abstraite. Pour vous faire comprendre
1: je sais pas si j'ai envie de me faire comprendre, j'ai envie de m'amuser surtout moi. C'est-à-dire que j'ai un catalogue de 70 œuvres. J'ai des copains qui écrivent 200 œuvres, ça restera dans les tiroirs, faut pas rêver. On vit pas dans un monde qui va garder tout ça, il s'en fout le monde dans lequel on vit. La mondialisation et tout ça.
0: Si on envoie une capsule dans l'espace avec les meilleurs moments de l'histoire de l'humanité, vous croyez qu'une de vos pièces serait.
1: Non,
0: une chanson des Beatles.
1: J'ai pas cette prétention-là. Mais...
0: Il y a une pièce de Philippe Hurel, peut-être.
1: Même pas une chanson des Beatles, je crois qu'il ne restera rien de tout ça, parce que heureusement, les gens oublient. Mais ce que je veux dire, c'est que. On n'est pas dans une époque qui s'intéresse vraiment à la culture, à l'art, etc. Donc. Moi, j'en avais marre de faire de la musique abstraite en ce moment, parce que, non pas parce que je veux avoir du succès, je m'en fous à mon âge. Et je pense que je suis toujours foutu d'ailleurs. Mais ce que je veux dire, c'est que j'ai envie vraiment de parler, j'ai envie vraiment de dire quelque chose aux gens. Direct, qu'il soit direct. Et puis amusant. Parce que l'aspect amusant de la musique contemporaine, c'était assez oublié. On ne se marre pas. Donc là, on va se marrer.
0: C'est une expression, vous ne vous adressez pas directement au public, c'est par l'intermédiaire d'un chanteur à qui vous faites dire des mots, et ces mots sur scène le disent à un public. Vous serez dans la salle et vous assisterez un peu à cette communication qui n'est pas vraiment en direct. Vous n'allez pas monter sur scène pour vous adresser directement au public.
1: Je pourrais peut-être le faire dans une pièce, j'y ai pensé déjà. Je scatte pas trop mal avec la bouche, je pourrais faire des trucs assez rigolos. Non, ça c'est aussi à étudier, j'y ai pensé déjà en fait.

0: Comment garder l'attention de l'auditeur? Il m'a semblé que, à chaque fois, j'ai réécouté pas mal de vos pièces avant de venir aujourd'hui. Et il y a toujours cette idée qu'il faut capter l'attention. Et c'est vrai que quand on écoute vos pièces, de la première à la dernière note, on est happé par ce qui se passe. Alors que, comme peut-être vous l'avez dit précédemment, parfois la musique contemporaine peut être peut-être un peu... Il y a des moments où
1: plus
0: on peut s'endormir un petit peu.
1: Plus abstraite ou
0: plus abstraite.
1: Alors ça vient aussi d'un courant de pensée qui n'est pas lié simplement à moi. C'est Ligeti, déjà c'était le cas, mais disons que ça s'est affirmé théoriquement avec le mouvement spectral français qui disait que, mais bon, Steve Reich l'a fait aussi lui de son côté. Non, c'est vrai que sa musique elle est faite pour capter d'une certaine manière, c'est-à-dire c'est la transe qui marche, mais en tous les cas c'est une façon de capter les gens, la transe. Mais donc dans la musique spectrale, quand elle est arrivée, elle s'est organisée avec Riz en France, l'idée c'était justement de faire en sorte que tout soit signifiant, qu'on ait des parcours que le public comprenne. C'est-à-dire que toutes les opérations qu'on met en marche, même si c'est des calculs d'apothicaire au début, ils ne soient jamais perdus en cours de route. C'est-à-dire que l'auditeur soit toujours pris. Alors ça marche par des choses, des transformations très organiques. Quand vous ouvrez le spectre, c'est-à-dire que tous les accords s'ouvrent vers l'aigu, se compressent, se dilatent, tout ça, tout ça. C'est comme ça qu'on tient le public, parce que c'est comme ça qu'on fonctionne en fait. On fonctionne, qu'est-ce que c'est que de la naissance à la mort, c'est un grand morphing, c'est une grande interpolation de... voilà, et donc en fait c'est une musique qui est très organique, je dirais, la musique spectrale de ses débuts. Puis petit à petit on a rajouté tous des choses un peu plus tordues à l'intérieur, mais l'idée c'était de faire en sorte que justement en réaction aux musiques sérielles des années 50-60, où on pouvait par moments décrocher, c'est de se dire comment est-ce que le public doit être pris, tenu, comme le faisaient les anciens avec la musique classique, par exemple, ou comme peuvent le faire les gens dans d'autres musiques, le jazz avec les grilles, on peut citer plein d'autres musiques. Et donc, du coup, moi, c'est vrai, mais ça me fait plaisir que vous me disiez ça, parce que moi, quand j'écris ma musique, je relis sans arrêt après, enfin, je ne corrige pas beaucoup, mais je relis tout le temps dans la continuité, pour voir si on s'emmerde pas, quoi. Je me dis, est-ce que ça tient, voilà. Et j'avais un prof de composition qui s'appelait Ivo Malek, un super compositeur au Conservatoire de Paris, qui me disait, Philippe, la musique doit être toujours signifiante. Ce qui voulait dire qu'on ne pouvait pas écrire un passage en se disant, ça va passer, et puis le public acceptera. Non, il fallait rendre signifiant. Et il disait, en plus, il faut s'arranger pour que les musiciens, ce soit la plus-value de votre musique. Donc ça veut dire aussi qu'instrumentalement, il faut penser au plaisir qu'ont les gens de jouer. Moi, je suis vachement intéressé par ça. C'est-à-dire, j'écris très difficile, je suis réputé compositeur difficile à jouer, mais les gens les jeunes même viennent me voir pour jouer des pièces quelquefois infernales. Je leur dis pourquoi. Et parce qu'on a envie, on a envie de les jouer, parce qu'on voit que vous avez pensé... à l'instrument, c'est-à-dire que je simule tout, moi, par exemple, le clavier de marimba sur mon bureau, j'ai des cartons avec des touches d'accordéon, où je simule l'accordéon je me pose les doigts pour voir comment ça va sonner, je chante les parties vocales comme un cul, mais je les chante quand même, pour voir ce que ça peut donner à la voix, voilà. Et j'aime bien que les gens, quand ils jouent ma musique, soient et une envie de le faire. Et ça joue beaucoup dans le fait qu'on s'accroche au texte, qu'on soit... C'est les musiciens qui font tout après. Hein. Et si la musique donne envie, ben les musiciens jouent, donnent tout. Donc ça fait partie de tout un principe que j'ai quand même depuis le début.
0: Et une question qui me vient comme ça, enfin une réflexion qui me vient en vous écoutant, en tant qu'instrument, en tant qu'interprète. Vous n'avez jamais été un petit peu interprète
1: Si, moi j'ai appris le violon. Je m'ennuie à jouer du violon classique, donc je l'ai électrifié. Je me suis mis à la guitare, j'ai acheté une Stratocaster, et puis j'ai monté des groupes de jazz rock, de funk, etc. Donc, et puis à un moment donné, il a fallu que je fasse un choix, parce que je commençais à chorussé pas mal au violon, ça devenait pas mal du tout. J'ai joué avec des gens plus forts que moi parce que j'écrivais les thèmes. Notamment des gens qui jouaient avec Bernard Lubat. J'ai joué avec des gens beaucoup plus forts que moi. Mais il m'a accepté parce que j'arrivais avec les thèmes, les grilles et les machins. Et puis, il y a un moment, j'ai entendu Xenakis un jour, j'ai dit non, c'est plutôt ma maison. Mais j'écoute du jazz tout le temps. Je ne peux pas vivre sans. C'est-à-dire, j'écoute pas de musique depuis 9 mois, très peu, parce que j'ai mal aux feuilles, mais sinon j'en écoute énormément, parce que ça me donne une énergie. Par exemple, John Scofield, qui est un guitariste que j'adore, est un de mes dieux, au même titre que certains grands compositeurs comme Ligeti. Et je corresponds avec lui d'ailleurs. Mais c'est un type parce qu'il y a une forme dans ses chorus qui est très élaborée.
0: Moi c'est le son, j'aime beaucoup, c'est, il a un son de guitare que j'aime pas trop, enfin je trouve qu'il a un son très clair, très clean.
1: Ça dépend des périodes.
0: Alors ça dépend peut-être
1: des périodes.
0: Moi quand j'entends John Scofield, j'entends un son toujours très...
1: Non, très... il peut jouer très saturé, il peut jouer...
0: J'ai pas tout entendu.
1: Non, il change de musique tout le temps, il a des différents groupes, mais moi ce que j'aime c'est le son. Bon, c'est une chose chez lui, mais maintenant il joue même avec des pédales bizarres, des genres de modulation de fréquence, des trucs, des sons pourris, ouais. mais c'est surtout sa façon de concevoir un chorus, c'est-à-dire de jouer out par exemple. Il y a peu de guitaristes qui jouent out aussi bien. C'est out du mode, c'est-à-dire
0: out.
1: Donc il y a peu de gens qui jouent comme ça. Moi je me dis mais comment il fait. Et alors il n'arrive pas à comprendre la musique contemporaine, donc on s'est parlé par mail. Il s'arrête à Bartok, tout ça, etc. J'ai dit mais je comprends pas, je lui ai dit parce que toi tu fais des choruses par moment, si on enlève ce qu'il y a derrière c'est complètement barré quoi. Ça fait partie plus du monde de la musique contemporaine tes choruses que du jazz par moment. Il s'en rend pas compte parce qu'il y a une grille derrière. Si on enlève la grille, les phrases sont folles. Et donc voilà, moi c'est un type que... Mais bon, j'aime plein de gens le jazz. Donc voilà.
0: Mais la musique contemporaine, elle est aussi... on peut parler un petit peu de l'évolution, de comment ça évolue, mais comment ça va évoluer. Mais maintenant, on parle difficilement de jazz sans parler de l'association avec la musique contemporaine. Un jazz très classique maintenant, ça parle moins qu'aujourd'hui que je sais pas, je pense à Louis Clavis, qui réinventent un jazz avec beaucoup d'influence liée à la musique contemporaine quand même.
1: Oui, bien sûr. Il y a beaucoup de guitaristes qui sont intéressés qui viennent de monde. Au début du jazz avec des grilles quoi, à un moment donné tout ça pour jouer. Et je pense par exemple au groupe Svotar, où il y a des musiciens de jazz qui jouent, mais les grilles ils ont abandonné ça depuis longtemps parce qu'ils jouent contemporain sans que ce soit du free jazz non plus, et ils ont des règles d'impro et d'écriture et là-dedans, les gens qui jouent là-dedans aussi, il y a Sigil Chelli qui est compositeur au sens classique du terme, Benjamin de la Fuente, et ça donnait Caravaggio depuis. Et Caravaggio, c'est un truc qu'on peut pas mettre une étiquette sur ce truc, c'est super, moi j'adore ça. Donc, il y a des mixages. Après, c'est pas si facile que ça parce que souvent, moi je connais beaucoup de jazzmen qui n'aiment pas foncièrement la musique contemporaine. Parce que s'ils sont très harmoniques, ils ne comprennent pas vraiment ce qu'on fait, alors que harmoniquement on bosse beaucoup. Et puis du côté des musiciens dits contemporains, ils ont une certaine condescendance à l'égard du jazz qui, moi, je vois bien sur Facebook, je balance un Michael Brecker avant sa mort, évidemment, complètement fou. Avec Mike Stern et puis toute sa bande derrière, j'ai 5 likes. Voilà. Et puis par contre, quelqu'un met, j'ai la médaille des arts et des lettres, là il y a 3000 likes, dont on se fout complètement la médaille des arts et des lettres. Voilà, et donc c'est dire que, alors que mon Facebook est rempli de musiciens dits classiques, contemporains et tout, mais ils n'écoutent pas une once de ces musiques-là. ça les intéresse pas.
0: Pourtant, Festival Ensemble, je me rappelle, il y a 2 ans, il y avait eu des tentatives, on peut probablement dire, bah oui, ça comme ça, d'amener du jazz dans un festival de musique contemporaine.
1: Ah bah là, attention, là, ça va plus loin que ça, parce qu'il y a... on coupera jamais. J'ai un problème avec les noms depuis que je prends Yann Robin vient du jazz. Jérôme Combi aime beaucoup le jazz. Et puis le chef d'orchestre de 2EDM fait de l'improvisation.
0: Léo Marc.
1: Ouais, voilà, il fait de l'improvisation générative. Donc, et moi, j'adore le jazz. Donc. Même là, c'était juste le début, mais là, il y a eu des improvisations, justement, ils ont fait d'improvisations génératives au dernier festival. C'était vachement bien. Ils l'ont fait dans le bar, j'ai adoré ça. Bon, on ne s'entendait plus, tellement c'était fort. Heureusement, je n'avais pas d'acouphène ce jour-là. voilà, c'est-à-dire que c'est parce qu'il y a des musiciens à la tête de ces ensembles-là qui aiment ça. Mais moi, j'ai toujours fait attention au court-circuit de pas trop mélanger les genres, parce que les musiciens que j'avais n'étaient pas rompus à ce genre d'exercice. C'est-à-dire le jazz, c'est un truc groové, c'est une chose. Et on groove ou on groove pas. Et il y a des gens qui groovent pas. Voilà. Ma femme, elle a joué du piano, j'ai essayé de faire jouer un peu du jazz et tout. Elle peut pas. Rythmiquement, elle n'y arrive pas. Et il y a beaucoup de musiciens classiques qui ne peuvent pas groover, comme il y a beaucoup de musiciens de jazz qui ne pourraient pas jouer... Le trio de Ravel comme il faut, stylistiquement ce serait à côté de la plaque. Donc faut pas demander aux gens de savoir tout faire, en fait. Donc ces réunions là sont rares et rarement réussies, parce qu'il faut des musiciens qui sachent faire tout, et c'est ça qui est riche d'ailleurs. Quand ça marche, c'est génial. Mais quand je vois Herbie Hancock à un moment donné qui a improvisé sur le concerto en sol de Ravel, c'était horrible. Il a sorti un CD, c'était dégueulasse. Alors qu'Herbie est pour moi un des plus grands pianistes de jazz qu'il ait jamais eu dans l'histoire du jazz. Et à son âge, il est fou. Il fait plus des choruses maintenant. Il joue complètement atonal par moment. Il est barré. Hein. Il a 86 ans, tout comme ça. Il reste un pianiste fou. Donc voilà. Donc moi, j'aime bien le cross comme ça, quand c'est pas forcé. Quand ce sont des gens qui ont vraiment les deux cultures dans le sang, ou 3 cultures, ou 4, et donc ça marche. Mais dès qu'on veut l'obliger, souvent ça sonne pas bien, quoi.

0: juste, on peut terminer cette émission par en revenant sur une réflexion que vous aviez précédemment en parlant du morphing,
1: ouais.
0: La vie, c'est-à-dire il faut prendre l'auditeur tout de suite et ne pas le lâcher, mais dans un parcours de vie, c'est pas toujours comme ça. Il y a si un morceau doit ressembler à ce que doit être la vie, il y a forcément des moments où on s'ennuie, où c'est chiant.
1: C'est pas ça que je voulais dire. C'est-à-dire qu'en fait, je voulais juste parler de la constitution du corps. Vous prenez un enfant qui meurt à 70 ans, par exemple, il y a un changement organique de la peau, des yeux, des lobes des oreilles grandissent, l'oreille grandit, etc. Enfin bon, il y a des transformations organiques qui sont du morphing, en fait. Le vieillissement de la peau, ça se fait petit à petit, tranquillement, lentement, petit à petit. Puis un jour, on se dit, tiens, merde, on a des rides. C'est un peu ça qui a été... c'est ce que je voulais dire, c'est des transformations organiques. Mais ça n'empêche pas, et vous avez raison, d'avoir des accidents dans la vie. Et donc, dans une œuvre, ce qui a été reproché aux premières œuvres spectrales, c'est justement qu'elles étaient lisses. Il n'y avait pas d'accident, parce que c'était des grandes transformations où il manquait des accidents. Et voilà, c'est ce qu'on a réintroduit, et à la fois même Grisé, Tristan Murail, tout le monde, ont petit à petit fait des processus moins lisses en rajoutant des accidents, parce qu'ils se sont bien aperçus que si on voulait tenir la forme et les gens en haleine, il fallait aussi qu'il y ait des accidents. Les accidents font partie de la vie, donc non, on est d'accord, alors là, complètement d'accord.
0: Merci Philippe Hurel.
1: Merci à vous.

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0: EVARS. EVARS, c'est l'acronyme de Éduquer à la vie affective et relationnelle et à la sexualité. C'est un programme qui, par la loi, a été établi il y a plusieurs années et ça fait seulement un an qu'il y a un programme vraiment mis en place avec trois séances obligatoires. Mais qu'est-ce qui se passe en réalité sur les terrains et surtout qu'est-ce que c'est ce programme? C'est quelque chose de nouveau, ça existait avant. Aujourd'hui, je vais essayer de vous parler de tout ça avec trois invités qu'on a un après l'autre. On peut du coup se concentrer sur des aspects à chaque fois différents pour vraiment décortiquer ce programme et les possibilités, les enjeux, le futur. Alors, on commence par Fanny Fauché qui est chargée des missions référente pour le rectorat des Versailles du CRIPS, qu'elle va vraiment nous parler de comment le CRIPS a mis en place les sciences d'éducation à la vie affective, relationnelle et à la sexualité.
1: Moi, c'est Fanny Gaucher, donc je suis chargée de mission au CRIPS Île-de-France depuis une dizaine d'années. Donc je travaille, je coordonne et j'accompagne notre équipe d'animation qui travaille sur le terrain avec les jeunes sur des actions de prévention, de promotion de la santé à travers la vie affective et sexuelle, la prévention des consommations de drogue, le bien-être et l'usage des écrans. Donc le CRIPS, c'est une association et organisme associé de la région Île-de-France. On est le centre régional d'information, de prévention du sida et pour la santé des jeunes. Donc on est une vieille association, hein, créée en 1988. Et ça fait donc une trentaine d'années qu'on intervient notamment en milieu scolaire, plus particulièrement sur les en lycée et en CFA, sur la vie affective et sexuelle et sur les autres thématiques que je vous ai aussi indiquées.
0: Du coup, votre expérience et les précédents, toute cette discussion qu'on a depuis quelques années sur l'EVARS, sur l'éducation à la vie affective et relationnelle et à la sexualité pour les plus grands, vous faisiez ça bien avant qu'on en parle.
1: Complètement, c'est un peu même à l'initiative de la création de notre association. Elle a été créée au moment de l'épidémie du VIH-Sida et il fallait du coup de manière un peu plus urgente faire de la prévention. Donc historiquement sur les moyens de protection notamment. Donc on fait ça depuis 1991 en milieu scolaire. Donc c'est vrai qu'on n'a pas attendu que l'éducation nationale fasse ce programme EVARS pour intervenir. Et voilà, on a développé, je pense, une vraie expertise, un vrai savoir et savoir-faire pour parler avec ces jeunes de toutes ces questions-là.
0: Avant de rentrer dans les détails plus liés à EVARS, à qu'est-ce que vous faites, comment vous intervenez, du coup, c'était quoi votre manière d'intervenir, votre philosophie, votre mode d'approcher ces sujets?
1: Alors, c'est issu d'un travail. Hein. On a inventé et en même temps, on s'appuie sur les recommandations scientifiques. Donc, on utilise des méthodes pédagogiques très interactives. On mobilise vraiment les jeunes pour qu'ils soient acteurs et actrices de ces animations-là. Donc, nous, on appelle ça des animations débat. Et c'est vrai que c'est pour ça aussi que ça sort un peu de la posture du professeur. On est là pour accompagner les jeunes. On leur ouvre un espace de parole, de discussion, de débat entre eux. On utilise beaucoup aussi le jeu pour rendre attractifs nos animations. On s'appuie aussi beaucoup sur les besoins des jeunes à l'instant T. Hein. On fait des animations de groupe classe. Donc, on part aussi de leur représentation et de ce qu'ils ont envie de parler de ce sujet-là. Toujours dans le non-jugement, l'ouverture, le respect de la diversité des opinions, des points de vue, des comportements. Voilà, ça se rapproche un peu aussi de ce qu'on peut dire de l'éducation populaire.
0: D'accord. Et si nous voulons un peu se concentrer sur les projets, sur le programme EVARS, depuis 3 ans, 4 ans, on parle d'EVARS plus, depuis 2021, pardon.
1: Alors non, alors 2021, ça fait référence à la loi qui oblige l'éducation nationale à mettre en place 3 séances d'éducation à la sexualité par an et pour chaque niveau de classe. Par contre, le programme EVARS, il a été édité et validé en février 2025. Donc, ça fait une petite année. qu'il est mis en œuvre.
0: Du coup, on a une loi de 2021 et pas du tout, ça n'a pas suivi immédiatement la mise en place de ça. Ça a bloqué pendant plusieurs années et il y a eu des associations, donc des associations de lutte contre les sida qui ont fait remonter ça. Est-ce que vous pouvez nous parler un peu de cette période?
1: Alors, ça fait des... Alors, effectivement, il y a la loi de 2001 qui oblige normalement l'éducation nationale à mettre en place 3 séances EVARS par an, mais on constatait que c'était rarement fait. Alors, le plus souvent, hein, les jeunes ont quand même eu une séance au cours de leur scolarité, mais pas 3 séances chaque année. Mais la loi 2001 n'est pas que la première étape. On peut même parler de 1975, où il y avait déjà une circulaire qui obligeait l'éducation nationale à faire de l'information sexuelle. Donc, ça fait très longtemps que l'éducation nationale doit se saisir de ce sujet-là. Mais on se rend compte encore aujourd'hui, et nous aussi, on le voit avec nos établissements scolaires, que tous les établissements scolaires ne sont pas prêts à organiser et mettre en œuvre ce programme-là.
0: Et pourquoi ils ne sont pas prêts? Est-ce qu'il y a des problèmes de financement, des volontés?
1: Alors, je vais parler de moi des retours que j'ai au niveau du terrain. Ce qu'on voit, c'est qu'ils sont pas prêts. Il y a un manque de formation, même si l'éducation nationale met en place des choses, ça semble insuffisant. Il y a des programmes déjà scolaires qui sont assez chargés. Donc il y a la question aussi, je pense, de la légitimité des professeurs à vouloir intervenir sur ces sujets-là. On peut aussi penser qu'ils ne sont pas forcément toutes et tous à l'aise à aborder ça avec leurs élèves. Et c'est vrai que nous, le constat qu'on a, c'est encore aujourd'hui, c'est que les établissements scolaires préfèrent faire appel à des associations extérieures dont c'est le métier pour parler de ce sujet-là.
0: Et ça, c'est pas mal, entre guillemets, mais si c'est fait, c'est pas fait non plus partout pour manque de financement, parce qu'il faut payer, il faut rémunérer quand même les associations qui interviennent.
1: Alors ça, c'est variable d'une association à l'autre. Nous, par exemple, on est financé directement par la région Île-de-France pour intervenir dans les lycées. Donc les lycées, pour la plupart, ne payent pas nos interventions. Elles sont déjà financées grâce à la région. Alors, il y a un frein financier parce que tous les ans, en fait, on a deux fois plus de demandes que de possibilités. C'est une réalité. Donc, il y a un frein financier, bien évidemment. Mais pas que. Mais c'est vrai que c'est... Voilà, il faut dire aussi que le programme EVARS, c'est positif, c'est une très bonne chose que l'éducation nationale demande à leurs professeurs, à leur équipe éducative d'intervenir eux-mêmes sur ces questions-là, parce que dans tous les cas, les associations ne pourront pas intervenir dans tous les établissements scolaires.
0: Oui, ça faciliterait le fait que les professeurs puissent intervenir directement. Vous faites aussi des formations pour les professeurs?
1: Alors nous, on est organisme de formation, effectivement, mais on touche un petit peu les professeurs, mais pas beaucoup, parce qu'au niveau éducation nationale, ils ont leur propre parcours de formation. Et concrètement, un professeur qui veut bénéficier de nos formations CRIPS, ce ne pourra pas être financé par l'éducation nationale. Donc il y aura un frein financier sur cet aspect-là. Donc c'est plus des formations qu'il faudra solliciter au niveau des académies, des rectorats.
0: Du coup, vous dites que vous avez plus de demandes de ce que vous pouvez vraiment suivre.
1: Oui.
0: Du coup, entre guillemets, vous ne faites pas face à des freins vraiment idéologiques.
1: Non, pas du tout. Nous, donc, ce que je disais, hein, ça fait une trentaine d'années qu'on existe, qu'on fait ce travail, et je pense qu'on est en Île-de-France assez bien repéré par les établissements scolaires. Ils connaissent notre travail, et je pense que c'est le fruit aussi de toutes ces années-là d'expertise. Tous les ans, on a des demandes, et effectivement, tous les ans, on est obligé de... malheureusement, de refuser une grande partie des souhaits d'intervention.
0: Pourtant, le programme EVA, c'est beaucoup critiqué par des franges assez larges de la société. J'ai trouvé des critiques, par exemple, des familles catholiques qui parlaient de le programme, à leur avis, c'est un programme qui fait une indifférenciation de genre, où les adultes sont invisibiliser, ça c'est certains des critiques, où la procréation n'est pas mise en compte. Vous que vous travaillez tous les jours sur, sur ce programme. Qu'est-ce que vous pourrez répondre à ce genre de critiques, de jugements?
1: Alors déjà, ce que je peux répondre, c'est que finalement, ces critiques faites d'adultes sur le programme EVARS, elles sont assez minoritaires. Je dirais qu'il y a quelques années, on avait beaucoup plus de peur et des établissements qui reculaient sur la mise en place de ces actions, de peur de la réaction des parents. Aujourd'hui, beaucoup moins. Et effectivement, c'est plus, avant, je dirais, c'était plus des parents qui ne connaissaient pas vraiment le programme, le sujet et ce qu'on allait y faire. Donc, ils projetaient des idées reçues. On parlait, on va apprendre à des petits à se masturber. Non, c'est pas du tout ça. Aujourd'hui, ce qu'on voit, effectivement, c'est plutôt des mouvements un peu réactionnaires, extrêmes. Sur le programme, mais ce programme, il a été fait par des experts, par des spécialistes du champ de la vie, du champ de l'éducatif, mais aussi du champ de la sociologie, de la vie affective et sexuelle. C'est basé sur des recommandations, même au niveau international, de l'Organisation mondiale de la santé. Donc, ce qu'on fait, c'est on sait ce qu'on fait. Voilà, et ces programmes-là, finalement, ont des impacts positifs. Hein. Ce qu'on peut répondre à ces personnes-là, c'est que c'est des programmes qui visent à protéger les enfants et les adolescents, notamment sur les questions de violence sexiste et sexuelle, sur la lutte contre les discriminations et notamment sur les LGBT-phobies. Donc, c'est très important que ces programmes puissent être mis en œuvre tous les ans et à tous les âges de la vie dans le parcours scolaire. Mmh.
0: Est-ce que vous pourrez un peu nous donner quelques points principaux? Vous l'avez déjà fait jusque-là, mais ce n'est pas grave si on va répéter certaines choses. Les points principaux, du coup, qui sont touchés par les VARS, comme je pense, les consentements, c'est un des choses qu'on commence dès la maternelle avec les consentements. Oui. Et d'autres points.
1: Oui, alors c'est vrai que c'est quand même un défi, ces interventions EVARS, parce qu'en fait, c'est un sujet qui touche à beaucoup, beaucoup de dimensions. Donc, il peut y avoir du sanitaire, comme parler du dépistage des IST. Il va y avoir les enjeux relationnels, sentimentaux, l'amitié, l'amour. Il y a les questions de sexualité, de plaisir, de désir, etc. C'est un sujet très large, mais le consentement a une place centrale dans la prévention des violences sexistes et sexuelles. C'est quelque chose, nous, dans nos animations, c'est le sujet principal qui est abordé avec les jeunes. Mais on va toucher aussi aux questions de réseaux sociaux, on va toucher aux moyens de contraception, on va parler de la première fois, on va parler beaucoup des idées reçues qu'on peut avoir sur ces sujets-là. Voilà, c'est quand même très large.
0: Oui, et la question du VIH est affrontée de manière systématique, il y a des manières particulières de l'affronter, parce que ça aussi, des fois, ça peut faire un blocage quand les parents savent que c'est dédié au VIH, là déjà, ça commence à coincer à nouveau.
1: Alors, le VIH, et pas abordé systématiquement jusque-là, parce que nous, notre parti pris, c'est vraiment de s'appuyer sur le groupe classe à l'instant T, ce dont ils ont envie de parler. Après, souvent, on commence par un brainstorming en début d'animation. On va demander aux jeunes, voilà, par exemple, la vie affective, relationnelle, sexuelle, qu'est-ce que ça vous évoque? Et là, on va prendre tous les mots qui ressortent comme ça aux jeunes. Et souvent, la question des VIH, du VIH-IST ressortent dans les échanges. Et c'est un des sujets qui est quand même souvent abordé. On parle beaucoup des idées reçues, mais aussi des modes de transmission, des moyens de protection. L'idée, c'est aussi de ne pas avoir un discours tourner autour de la peur, du risque. L'idée, c'est d'avoir une approche positive de la santé. Donc, c'est d'avoir des rapports sexuels, mais de manière protégée, de manière sécuritaire. Et donc, on va parler des moyens de protection, par exemple, et du dépistage.
0: Oui. Et quand vous arrivez à faire les trois séances obligatoires, est-ce qu'il y a dans vos programmes une évolution où ces trois séances, c'est juste une question quantitative ou il y a aussi une question qualitative qui change?
1: Alors, peut-être qu'il faut que je précise, parce que nous, jusqu'à aujourd'hui, on ne fait pas le programme EVARS. C'est-à-dire, jusqu'à cette année, nous, la démarche du CRIPS, c'est d'intervenir en groupe classe avec un animateur ou une animatrice du CRIPS, mais qui anime tout seul cette animation. Il y a un adulte de l'établissement qui est présent parce qu'obligatoire et nécessaire, hein, mais qui va plutôt se mettre au fond de la classe et qui va pas intervenir. Nous, c'est ça notre approche jusque-là. Donc effectivement, à partir de la rentrée scolaire prochaine, on va devoir mettre en place ce programme EVARS. Donc on va devoir co-animer avec un membre de l'établissement volontaire. Et on va voir avec l'établissement sur quelle séance ils veulent que nous, on intervienne. Mais on ne pourra pas intervenir sur les 3 séances. Hein. On n'a pas les moyens financiers pour faire autant de volume d'action. Donc le choix que nous, on a fait pour l'année prochaine, c'est au moins de faire une séance EVARS dans le lycée. Et on va co-construire ça avec le lycée sur le choix de la thématique, sachant que l'éducation nationale a bien défini pour chaque niveau de classe, quels sont les sujets à aborder. Donc nous, on appliquera ce programme EVARS.
0: D'accord. Et avant de se quitter, est-ce que vous avez des retours de terrain concrets, c'est-à-dire vous travaillez sous des références sous le rectorat de Créteil? Est-ce qu'il y a des choses qui sont typiques pour le territoire, des problèmes, des freins, ou bien des leviers, des choses intéressantes que vous avez pu constater?
1: Alors du coup, moi, je suis référente sur l'Académie de Versailles parce que c'est ma collègue JN qui est sur l'Académie de Créteil. Voilà, on se répartit le...

0: qui prennent part aux animations où le personnel n'est pas encore formé. Voilà, donc c'est quand même très très hétérogène et on est un peu dans une incertitude sur comment ça va se passer l'année prochaine. Alors c'est, nous côté association Agri et partenaires, c'est vrai que l'application de ce programme EVARS nous met un peu dans une incertitude sur comment on va continuer à travailler les prochaines années. Puisque jusque-là, on intervenait seul en classe avec la présence d'un adulte, mais qui ne participait pas à ces animations. Et là, ce programme EVARS n'a pas pensé à la place des associations en tant que partenaires qui pourraient vraiment être autonomes et responsables sur une séance. Là, il y a une obligation de co-animation. Il y a une obligation de préparation avec l'établissement. Et puis, il y a aussi des thématiques qui sont déjà très, très drivées. Et nous, ce n'est pas notre approche principale. Voilà, à la base, on est sur ouvrir un espace de dialogue libre. Ouais. Et là, on va être contraint par certaines thématiques. Donc, concrètement, ça va nous poser la question. Si on a un élève de seconde qui veut aborder un sujet qui est prévu dans le programme en classe de terminale, qu'est-ce qu'on va devoir répondre ? Est-ce qu'on peut quand même y répondre ou est-ce qu'on va lui dire non, désolé, c'est un sujet qui sera traité dans 2 ans, mets ta question de côté, tu attends 2 ans et tu auras la réponse. Voilà, ça peut créer aussi c'est bien d'avoir ce parcours séquencé et progressif, mais qu'est-ce qu'on fait aussi quand même des interrogations qui peuvent venir à l'instant T? Donc comment on va se positionner par rapport à ça?
1: Après, il faudra du temps, de l'expérience et du terrain pour adapter. Après, je ne sais pas si l'éducation nationale sera assez souple.
0: Ce qui est dommage, c'est que la place des associations qui ont une vraie expertise sur ce sujet-là, nous le CRISP, mais pas, il y a plein d'autres associations, hein, on sent qu'on a été mis un peu de côté et il ne faudrait pas prendre du recul par rapport à ça et perdre des actions de terrain à cause de ce programme EVARS. Je pense qu'on peut travailler ensemble. Et tenir compte de toute cette expertise que l'on a pu avoir avec ces années.
1: Et merci à Fanny Fauché. Maintenant, c'est la parole à Margot Barbier, coordinatrice des projets et développement de l'association ID Santé. C'est une association guyanaise qu'on a eu déjà plusieurs fois à l'antenne. Maintenant, pour ce qui concerne ce projet spécifique, du coup, lié au milieu scolaire, on peut dire que ID Santé a déjà pratiqué 4000 séances d'EVARS et il a touché 3300 jeunes par an au milieu scolaire. Et je laisse la parole à Margot.
2: Moi, je suis Margot Barbier, je suis coordinatrice projet et développement au sein de l'association ID Santé. L'association ID Santé, c'est une association qui fait de la médiation en santé, qui s'est créée il y a 10 ans maintenant, en 2016, initialement en Guyane. Et qui désormais se développe aussi à des actions en hexagone, notamment en Occitanie et en Nouvelle-Aquitaine. On est une association spécialisée sur les droits et la santé sexuelle et reproductive. Et depuis 10 ans maintenant, on fait de l'éducation à la vie affective, relationnelle et à la sexualité. D'abord sur un projet qui s'est créé en Guyane en lien avec l'éducation nationale, enfin le rectorat et l'agence régionale de santé. Qui s'appelle Espace pour s'exprimer et que, de fait des bons résultats qu'il a eus, on a déployé également en Occitanie et en Nouvelle-Aquitaine.
1: Du coup, vous avez pu co-construire ces programmes avec l'éducation nationale ?
2: Avec le rectorat de Guyane, en effet. En Guyane, il y a toujours, mais à l'époque déjà, des indicateurs très dégradés sur la santé sexuelle et reproductive en termes de violences faites aux femmes, d'IST. Et du coup, il y a vraiment une prise de conscience des acteurs et donc le besoin s'était fait sentir et la proposition d'ID Santé ou l'engagement d'ID Santé sur ces thématiques a été bien perçu, soutenu par les acteurs locaux qui a permis de lancer le projet et les interventions dès 2017.
1: Et du coup, maintenant, pour la mise en place du programme EVARS, ces liens que vous avez eus avec les rectorats, ça vous a aidé
3: pour la mise en place du programme? Est-ce que vous y participez? À quel niveau? Parce que juste avant vous, on a entendu la voix du CRIPS où justement il nous a fait part de

0: tous les soucis, les problèmes qu'ils peuvent imaginer pour l'année prochaine, parce qu'il n'y a pas, ils trouvent qu'il n'y a pas la place des associations pour intervenir vraiment dans EVARS. Mais vous, vous avez déjà collaboré avec les rectorats. Peut-être vous avez déjà, vous avez une solution à ce problème.
1: La place des associations, c'est plutôt, elle est toujours à défendre, notamment avec le nouveau programme. Et ensuite, dans tous les cas, pour les interventions dans les établissements, ça va dépendre aussi des rectorats. C'est pas que la volonté de l'éducation nationale. Enfin, après, il y a les interprétations aussi qui peuvent varier selon les territoires, les besoins des établissements qui vont varier et l'appel aux associations, du coup, qui va en dépendre. Depuis l'adoption du programme, on a une poursuite et un vrai soutien au niveau de la Guyane, une poursuite et il n'y a pas de changement, quoi. Toujours un engagement, un partenariat. Après, sur d'autres rectorats, ça peut être plus compliqué. Ça varie, notamment parce que au moment de la publication du programme, il y a eu dans un premier temps une restriction du rôle des associations qui a ensuite été reprise par l'éducation nationale et du coup réaffirmer que la collaboration avec les associations pouvait se faire. Mais dans les faits, il y a encore une difficulté et un besoin de défendre la co-animation avec les associations au niveau national parce que c'est pas homogène. Et notamment, c'est pas homogène parce que il y a des associations qui ont des agréments au niveau national, mais après, il y a des associations qui ont des agréments au niveau académique et le process d'obtention d'agrément au niveau académique, ben, il varie aussi selon les académies. Et donc, voilà, selon où on intervient sur le territoire, il peut y avoir différentes procédures.
0: En tout cas, votre expertise des Guyanes, elle est intéressante. Elle est porteuse peut-être ça pourrait s'élargir à d'autres rectorats, votre expérience.
1: Oui, l'avantage de la Guyane et les acteurs tous mobilisés, c'est qu'on a vraiment pu travailler efficacement, travailler sur plusieurs années, montrer l'impact, avoir des retours des établissements, parce que l'impact du projet, au-delà d'être sur les jeunes qui voient leur droit à l'éducation, à la vie affective respecté, c'est aussi un soutien aux corps enseignants, aux infirmières scolaires, par la co-animation, parce que évidemment, l'éducation nationale porte maintenant, encore plus officiellement, mais elle le porte depuis 2001, cette intervention. Et donc nous, on appuie et on soutient aussi les enseignants pour aborder des thématiques parfois pas faciles. Et ce qui est très important et ce qu'on défend, c'est aussi la co-animation, le fait d'avoir des interventions extérieures, des intervenants extérieurs formés, mais qui vont pas, on va avoir une continuité avec les élèves parce qu'on va revenir à hauteur de 3 séances par an et par niveau. C'est comme ça qu'on intervient à ID Santé, mais on n'est pas tous les jours dans l'établissement. Et donc, pour certains élèves, c'est aussi une opportunité de témoigner des choses dans un autre contexte, de libérer la parole. C'est aussi l'avantage de la co-animation qu'on porte du coup en Guyane, mais maintenant on est depuis 2022 en Occitanie et on fait des interventions aussi en Occitanie et depuis l'année dernière en Nouvelle-Aquitaine, donc ça marche aussi sur d'autres territoires et c'est plutôt bien perçu également.
0: Oui, du coup pour vous, la co-animation, ça peut être quelque chose de... vous voyez les avantages de la co-animation plutôt que les soucis, parce que l'autre intervenante, elle nous a parlé justement des soucis, des problème éventuel qui peut donner une co-animation entre partenaires qui ne se connaissent pas, qui ont des références différentes, mais c'est vrai que c'est la co-animation, elle est co-construite, ça peut porter à quelque chose de positif. Mais du coup, vous parlez aussi des choses qui évoluent, des choses qui ont été reprises. Est-ce qu'il y a du coup une plaidoyer auquel ID Santé fait partie pour améliorer ce programme EVARS?
1: Pour juste répondre sur la co-animation juste avant, c'est ce qu'on défend et c'est ce qu'on défend au niveau du plaidoyer aussi. je vais pouvoir développer. Mais c'est surtout, du coup, les associations ne sont pas en permanence dans l'établissement et il y a besoin d'assurer une continuité. À ID Santé, nous, les VARS, on la considère du point de vue des jeunes, du point de vue des professionnels qui entourent les jeunes au quotidien et aussi du point de vue des parents. Et donc, dans notre approche, c'est vraiment une approche globale sur les VARS où on a des ateliers dédiés aux parents pour déconstruire les fausses informations qui circulent notamment sur les réseaux sociaux, les rassurer parce qu'il peut y avoir, notamment avec la promulgation du programme, il y a eu beaucoup de craintes et de mobilisation sur les réseaux sociaux qui peuvent inquiéter. Et ensuite, avec les équipes qui sont présentes au quotidien, parce que c'est elles qui vont poursuivre les messages que nous, on va bien cadrer au moment de l'intervention, mais qui, pour être intégrées par les élèves, nécessitent, au-delà de séances définies à 3 par an, d'avoir une continuité dans tout l'espace de vie du jeune. Et du coup, sur le plaidoyer, ID Santé fait partie depuis quelques années du collectif pour une véritable éducation à la sexualité, qui est un collectif qui regroupe 10 organisations, dont le planning familial, SIDA Action, la Excision Parlons-en, l'association de lutte contre le SIDA ALS qui est basée à Lyon, la Fédération nationale des CIDFF, la Fédération nationale Solidarité Femmes, et aussi le syndicat national des infirmiers et conseillers de santé, le SIX-FSU, Stop Ficha et Sud Éducation, un syndicat d'enseignants. Voilà, et tout ça, on est appuyé aussi par une organisation qui s'appelle La Vague dans ses actions de plaidoyer. Et du coup, ce collectif, nous, on l'a rejoint, je disais, je pense en 2024, mais il est actif depuis la publication d'un livre blanc sur l'éducation à la sexualité où les membres du collectif ont identifié des mesures à adopter pour rendre effectif ce droit à l'EVARS et le cadre légal sur l'EVARS qui existe depuis 2001.
0: Et dans ce plaidoyer, du coup, c'est quoi, à votre avis, les choses sur lesquelles il ne faut pas reculer? Sûrement la place des associations, trouver une bonne place parce qu'elle n'était pas du tout pensée au début comme ça.
1: Oui, la place des associations, ça en fait partie. Les mesures là, notamment en lien avec le programme, qui vont être les plus importantes à défendre sur les mois à venir, ça va être aussi qu'il y a un pilotage national et académique permettant que l'éducation à la sexualité se mette en place de manière homogène sur l'ensemble du territoire, qu'il y ait des moyens pour mettre en œuvre cette éducation à la vie affective, relationnelle et à la sexualité, des moyens pour soutenir les infirmières scolaires, des moyens pour soutenir les associations et des moyens pour former, au-delà budgétaire aussi, de formation des personnels de l'éducation nationale. Tous les professionnels de l'éducation nationale ne sont pas encore formés et au-delà d'être formés après, il faut se sentir en capacité d'intervenir. Mmh. Ça un peu les vraiment.
0: D'accord. Et est-ce que on va aller vers la fin de cet entretien avec vous?
1: Oui.
0: Est-ce que pour l'année prochaine, pour 2026-2027, c'est quoi votre attente? ID Santé pense que ça va passer comment l'année? Sur quoi il faudra se battre?
1: On espère une reprise des partenariats. De notre côté, continuer d'obtenir des agréments académiques aussi. Ce qu'il va falloir continuer, c'est de défendre la place des associations, la co-animation et d'obtenir un budget clair sur les VARS pour qu'il y ait des moyens qui permettent d'atteindre les ambitions du programme.
0: Et pour terminer notre tour sur les VARS, sur les enjeux, sur les perspectives, on va laisser la parole vraiment au terrain à Delphine Roche, qui est chargée des projets de l'association Arémédia. À Delphine, la parole.
2: Alors Arémédia, on est une association qui a 33 ans, qui s'est montée à l'origine via des médecins qui s'intéressaient en fait aux questions du VIH. On était en pleine épidémie de VIH. Aujourd'hui, l'association elle est structurée en deux pôles. Il y a le pôle hôpital hors les murs, donc on propose du dépistage des IST comme à l'hôpital, mais en dehors de l'hôpital. Ça veut dire que notre chargé de projet, le salarié d'Arrêt Média, eh bien, il va chercher à mobiliser un médecin et un infirmier et à solliciter une structure qui accueille un public qui est éloigné du soin pour justement proposer des séances de dépistage autour des IST.
0: Oui. Et vous intervenez bien en milieu scolaire.
2: Et ça, c'est l'autre partie, parce que ça, c'est une un premier pôle. L'autre pôle, effectivement, c'est la promotion de la santé et de la prévention. Donc là, on va en milieu scolaire, mais aussi extrascolaire, auprès des jeunes. Avec les plus petits, en fait, on va chercher à renforcer les compétences psychosociales et on s'appuie d'une démarche expérientielle pour faire cela. Et avec les plus grands, on peut mettre en place plutôt des débats pour discuter du coup. Nous, on parle en fait de conduite à risque, que ce soit en fait la consommation de produits psychoactifs, les conduites addictives ou encore tout ce qui peut se passer dans le cadre de la vie affective, relationnelle et sexuelle, qui serait en fait de l'ordre, voilà, de la prévention.
0: Et l'année qui vient de s'écouler, du coup, il était déjà mis en place les programmes EVARS. Est-ce que vous avez pu intervenir dans ce programme-là?
2: Je ne pense pas qu'on ait davantage intervenu. Nous, en fait, on a un projet qui s'appelle les sorties santé. Alors, notamment ce projet-là, on en a plusieurs. Mais celui-ci qui est effectivement dans le programme de vie affective, relationnelle et sexuelle. Donc, on intervient effectivement auprès de troisième. Et donc, on parle de tous les sujets autour de la santé sexuelle.
0: Oui, du coup, vous faites votre sortie, vous les appelez les sorties santé?
2: Oui.
0: Et du coup, oui?
2: C'est donc un projet à destination des troisièmes. On les fait sortir sur une journée en dehors de leur collège. On leur fait visiter des structures autour des questions de santé sexuelle, je dirais même autour des enjeux de santé sexuelle. On explique bien au tout début que la santé sexuelle, nous, on a une approche globale et positive et que là, on est en fait sur des enjeux sanitaires. Donc, on va parler de plutôt là où il pourrait y avoir des risques, mais qu'il ne faut pas oublier qu'il y a aussi toutes les dimensions plaisir qu'il peut y avoir dans la vie affective. On fait ce rappel-là, cette sortie, elle n'est pas, elle est forcément partielle, hein, puisque la vie affective, la santé sexuelle, c'est vraiment très, très transversal et global. Hein. On pourrait y passer plus qu'une journée en réalité pour toucher tous les sujets. On le précise bien, ça.
0: Bien évidemment. Et des fois, voilà. Vous... parce que nous, au comité des familles, nous connaissons l'association Arrêt Média parce que, justement, il y a des interventions qui sont faites dans notre local. Du coup, les sujets sont vraiment les VIH et les IST. Et est-ce que, du coup, ça peut créer un souci dans votre expérience si les parents savent en avance ou les enfants savent en avance que ça va être dans une association de lutte contre les VIH que vous allez aller?
2: Vous voulez dire, est-ce que ça peut inquiéter les parents?
0: Oui.
2: Moi, je n'ai pas ce retour-là. Je sais que ça peut exister pour le moment. Je n'ai pas peut-être une expérience encore grande, mais en tout cas, mon expérience n'est pas forcément celle-ci. Après, on est des professionnels formés, donc je pense qu'en fait, en posant un cadre, on peut tout à fait faire de la prévention sans inquiéter. Mais c'est vrai qu'en étant formé, je pense en tout cas, on peut transmettre plus efficacement des messages. Voilà, et je crois que c'est le cas du coup de la plupart des personnes. En tout cas, c'est le cas chez vous, chez nous. Voilà. Donc c'est vrai qu'on fait appel aussi à vous pour ces aspects, puisque du coup c'est très concret aussi pour les jeunes. Ils peuvent poser des questions auprès de personnes qui vivent des enjeux différents des leurs.
0: Et comment vous voyez l'année prochaine? Parce que là, du coup, cette année, c'est fini. Et l'année prochaine, vos sorties santé, ils vont continuer en parallèle du programme EVARS ou bien vous pensez que vous pouvez travailler ensemble? Comment vous organisez pour l'année prochaine?
2: Bien, nous, on tient à ce projet. Donc, pour le moment, oui, on est dans l'idée de le perpétuer. Je crois que les collèges avec qui on intervient le voient comme un complément. Eux, ils portent déjà leur séance EVARS. Alors, je n'ai pas forcément tout en tête, mais je sais que voilà, les CPE ou les infirmiers scolaires se sont saisis de ces questions, se sont formés et du coup, ben, ils déploient dans leur collège déjà des séances et du coup ils apprécient ce complément qui est du coup en dehors du collège. Là en fait l'idée c'est d'aller rencontrer les structures, donc typiquement aller rencontrer le centre de santé sexuelle où on peut se faire dépister. C'est aller donc chez vous pour un peu mieux comprendre concrètement qu'est-ce que c'est que le VIH, comment on vit avec, mais ça peut être aussi auprès du planning familial sur les questions de contraception, d'IVG, de violence intrafamiliale, etc. Nous, on complète également avec tout ce qui est sensibilisation autour des discriminations. Donc, je crois qu'à chaque fois, c'est utilisé en complément. Voilà. Mmh,
0: d'accord. Et comment, juste pour terminer notre entretien, vous accompagnez les élèves, vous êtes une des accompagnatrices du terrain?
2: Oui.
0: Est-ce qu'il y a des choses, des moments qui vous ont marqué en particulier, des épisodes?
2: Je dirais que en fait, il y a des ateliers qui durent une heure, donc chaque professionnel a préparé son déroulé et... Comment dire, il y a ces phases qui sont prévues, il y a tout ce qui n'est pas prévu. Et donc, moi qui ai la chance d'accompagner les élèves sur toute la journée, je suis aussi présente sur les moments informels. Donc, je dirais qu'il se passe, on voit que ça les fait beaucoup cogiter, parce qu'en fait, sur les moments informels, bon, ben, on les entend un petit peu discuter entre eux. Et donc, effectivement, il y a des fois où on sent qu'on fait changer les choses, c'est-à-dire que des petites phrases, en fait, qui nous font dire que ce qu'ils n'ont peut-être pas dit, d'ailleurs, en groupe, ils vont peut-être se le dire entre amis ou ils vont nous questionner, nous, sur le chemin, en fait. Donc, je dirais que c'est peut-être les à côté où on sent qu'effectivement, on fait bouger les lignes, il y a des prises de conscience, voilà.
0: Ce sont les moments plus intéressants, presque.
2: Ben après, l'un ne va pas sans l'autre, hein, mais tout à fait, oui. Ces moments-là sont précieux.
0: Oui.
2: Sont précieux, oui.
0: Merci beaucoup, Delphine.

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Voilà quelques dernières annonces. Bonjour, je m'appelle Dani, je vis à Paris, j'ai 39 ans, je suis indétectable. Je cherche une Haïtienne qui a le même statut que moi en Île-de-France. Ou encore, jeune femme de 38 ans, j'ai un petit garçon de 8 ans, je vis à Paris, je recherche mon âme sœur pour relations sérieuses et je souhaite faire la rencontre d'un homme qui a des valeurs, un sens de l'humour. Bonjour chers tous, jeune femme de 36 ans, assez mature, mère d'une fille. Je suis une personne attentionnée, ayant des valeurs chrétiennes et familiales. Je cherche un homme doué de sympathie et tolérance avec qui faire connaissance pour aboutir à ce que Dieu réserve pour nous. Indétectable, je veux fonder une famille, avoir des enfants, car nous avons aussi droit au bonheur. Et que tu sois, si tu es comme ça, écris-moi, je ne mords pas. Pour terminer, bonjour, moi je suis Emmanuela, j'ai 31 ans, je vis avec les VIH depuis 9 ans, je suis également détectable, je suis célibataire sans enfant, je recherche dans ce cité une âme sincère, honnête envers lui-même, qui sait ce qu'il veut, j'ai 35 ans et je cherche une personne qui a moins de 45 ans, je suis d'origine camerounaise, je vis à Douala, n'hésitez pas à me laisser un message, je suis relax. Nous sommes arrivés à la fin de Vivre avec les VIH. Rendez-vous à la semaine prochaine. Portez-vous bien.

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3: À l'occasion de la Journée mondiale de l'océan du 8 juin,
2: nous vous proposons de réécouter une conférence sur l'océan et le climat que nous avions enregistrée en novembre 2015, lors de la COI 11, la conférence de la jeunesse, qui s'était déroulée au parc des expositions de Villepinte, à côté de Paris, quelques jours avant la COP 21. La conférence que vous allez entendre s'intitule donc « Comment la vie océanique influence-t-elle et est-elle influencée par le climat ?» Deux scientifiques se succèdent. Laurent Bopp, du Laboratoire des sciences du climat et de l'environnement au CNRS, et Chris Bowler, d'origine anglaise, vous le verrez, il y a pas mal d'accents, également du CNRS et qui travaille aussi avec l'Institut de biologie de l'École normale supérieure. En fin de conférence, nous avons également gardé quelques échanges avec le public. Lors de cette conférence, vous apprendrez tout un ensemble de choses sur l'océan. L'océan qui capte le carbone, qui capte la chaleur, mais qui est lui-même très influencé par le climat, et notamment au niveau du plancton. Ça, c'est le sujet de prédilection de Chris Bowler, le plancton et la vie microbienne. Nous interviendrons à différents moments de la conférence pour introduire les diverses parties. Et pour commencer, on laisse la parole à Laurent Bopp qui démarre la conférence.
4: Ok, je vais commencer cette présentation, vous m'entendrez hein ? Donc, ce que je vais essayer de vous montrer dans cette première partie, c'est que l'océan est un acteur très important dans le système climatique et qu'on ne peut pas comprendre l'évolution du climat sans s'intéresser à l'océan. Et puis je vais essayer de vous montrer aussi dans la deuxième partie de mon intervention que parce que l'océan est un acteur important dans l'évolution du climat, il est également perturbé par l'évolution du climat. Et que cette perturbation, finalement, elle va de la physique de l'océan à sa chimie et ensuite à sa biologie et à sa biodiversité. Et donc je vais d'abord vous parler plutôt de la physique et de la chimie de l'océan. Alors, il y a deux grands mécanismes qui font que l'océan est un acteur majeur, un acteur important dans l'évolution du changement climatique. J'ai les transparents en anglais et évidemment je m'exprime en français. Donc les deux grandes raisons pour lesquelles il faut s'intéresser à l'océan quand on s'intéresse au changement climatique, c'est le fait que l'océan absorbe de la chaleur et le fait que l'océan absorbe du carbone. Et parce qu'il absorbe de la chaleur et parce qu'il absorbe du carbone sous forme de CO2, il ralentit le changement climatique. En fait, parce qu'il absorbe de la chaleur, il y a moins d'énergie qui reste dans l'atmosphère, donc le changement climatique auquel on est confronté est moins important parce que l'océan absorbe de la chaleur et parce qu'il absorbe du CO2, une partie du CO2 que l'homme émet, l'augmentation du CO2 est moins importante également grâce au changement climatique. Donc ce qu'on peut dire, c'est que l'océan, il limite l'amplitude du changement climatique. Et je vais vous le montrer en détail. Donc, premier point, l'océan absorbe de la chaleur. Sur la droite ici, vous avez un bilan de l'énergétique, de l'énergie dans le système climatique. Ce qu'on regarde, entre ici 1970 et 2010, on regarde comment l'énergie dans les différentes composantes du système climatique a changé. Et ce qu'on observe évidemment, c'est que dans chacune des composantes du système climatique, il y a plus d'énergie stockée. Et l'énergie additionnelle qui est stockée dans les différentes composantes, elle s'explique évidemment à cause de l'augmentation de l'effet de serre. L'augmentation des concentrations de gaz à effet de serre, augmentation de l'effet de serre, donc plus d'énergie dans le système. Et là, on regarde où va l'énergie. Et en fait, ce que vous voyez ici, c'est que l'énergie qui réchauffe l'atmosphère, quand on parle des augmentations de température dans l'atmosphère, c'est tout petit. C'est la partie violette ici, quelques joules ou milliers, milliards de joules, mais c'est tout petit par rapport à ce qui va dans l'océan. Et donc ce qu'ont montré les scientifiques, c'est que vous avez plus de 90% de l'énergie additionnelle dans le système qui s'accumule dans l'océan. Et c'est ce qu'on voit ici, c'est ces deux grands la couleur bleu foncé pour l'océan profond et puis la couleur bleu clair pour l'océan de surface, c'est l'océan qui emmagasine la plus grande partie de l'énergie. Et c'est possible parce que l'océan, c'est d'abord un volume important, une masse très importante, une capacité calorifique, une potentialité de retenir la chaleur importante. Et donc, c'est pour ça que l'océan absorbe une grande partie de l'énergie. Et donc, voilà, c'est ce qui est dit ici. L'océan, le réchauffement de l'océan, ça domine quand on s'intéresse à l'énergétique du système. Donc finalement, pour essayer de comprendre le changement climatique et la façon dont le système change, on doit s'intéresser à l'océan. C'est là qu'on va trouver la chaleur, en plus dans le système climatique qui est lié au réchauffement de la planète. Alors comment on fait ça? Comment on est capable de faire ces estimations? En fait, il faut mesurer la température en trois dimensions dans l'ensemble de l'océan pour savoir la façon dont il se réchauffe en surface, en subsurface, jusqu'à 2000 mètres de fond, 3000 mètres de fond. Alors depuis une dizaine d'années, on a un réseau de bouées qu'on appelle bouées Argo qui se déplacent, on a à peu près 3000 bouées qui se déplacent dans l'océan et qui mesurent la température sur la verticale. C'est les bouées qui descendent et qui remontent et qui transmettent leurs informations via satellite aux scientifiques. Et donc on est capable de suivre la température de l'océan mondial et donc la quantité d'énergie dans l'océan mondial. Avant, on a d'autres méthodes pour remonter dans le passé. Voilà, donc c'est ce premier point que je résume ici. Sur la quantité totale d'énergie additionnelle dans le système, vous en avez plus de 90% dans l'océan, 1% qui sert à réchauffer l'atmosphère, et puis 3% qui servent à faire fondre les glaces continentales et la banquise. Donc l'océan, acteur majeur. Deuxième mécanisme, on va parler du carbone et du CO2. Ici, vous avez un graphique qui vous montre le bilan du carbone dans le système Terre au cours des, ici, 250 dernières années. Et donc, vous avez ce que vous connaissez bien. En positif, c'est les émissions de carbone qui sont liées à l'activité humaine. En gris, c'est les émissions qui sont liées à la combustion des énergies fossiles, pétrole, charbon et gaz. Et en jaune, ici, c'est les émissions qui sont liées à la déforestation. Les ordres de grandeur que vous pouvez retenir, c'est qu'en 2014, aujourd'hui, on a dépassé 10 milliards de tonnes de carbone émis chaque année par les activités humaines. Les scientifiques se posent beaucoup de questions sur ce que devient ce carbone émis sous forme de CO2 dans l'atmosphère. Et là, vous avez, sur la partie basse du diagramme, ce que devient ce CO2. Vous en avez à peu près la moitié en bleu clair, qui s'accumule dans l'atmosphère sous forme de CO2 et qui est responsable de l'augmentation de l'effet de serre. C'est ça qu'on essaie de combattre. C'est cette fraction qui est responsable du réchauffement de la planète et d'un certain nombre d'autres impacts dont je vais parler. Mais il y a une moitié du CO2 qui ne reste pas dans l'atmosphère et qui est prélevé en vert par les écosystèmes terrestres et en bleu foncé par l'océan. Donc l'océan, c'est un acteur majeur de ce système carbone parce qu'il prélève à peu près un quart de tout le CO2 qu'on a émis dans l'atmosphère. Donc tous les ans, l'océan nous rend un grand service. Il absorbe un quart du CO2 émis par l'homme. Et donc l'augmentation du CO2 est beaucoup moins rapide que ce qu'elle ne serait sans l'océan. Et donc vous avez, comme pour la chaleur, un résumé ici. Voilà, l'océan absorbe à peu près, a absorbé à peu près 30% de toutes les émissions qui ont été émises par l'homme depuis 1750, et la biosphère terrestre en a aussi absorbé à peu près 30%. Donc pour la chaleur et pour le carbone, on a besoin de comprendre ce qui se passe dans l'océan.

0: la baleine bleue. Le son de la baleine bleue dans l'océan. On écoute Laurent Bopp sur la conférence « Comment la vie océanique influence-t-elle et est-elle influencée par le climat ?» Une conférence qu'on a captée lors de la COI 11 le 28 novembre 2015. C'est pour ça que vous entendez beaucoup de bruit aussi autour de la prise de parole de Laurent Bopp, puisque ça se passait dans le parc des expositions de Villepinte, et il faut s'imaginer des tas de salles un peu préfabriquées avec des tas de conférences, des tas d'endroits de débats, de discussions sur les causes du changement climatique et les décisions à prendre. Nous revenons avec Laurent Bopp qui, cette fois-ci, va nous indiquer de quelle façon l'océan est influencé par le climat. Il a introduit sa conférence en indiquant que l'océan influence le climat, mais lui-même, l'océan est influencé à son tour par le climat. On revient avec Laurent Bopp du CNRS.
1: C'est la deuxième partie de mon intervention. Ce que je vous montre ici, c'est que cette absorption de chaleur et cette absorption de carbone, elle a des conséquences importantes sur le fonctionnement de l'océan. Donc d'un côté, le côté positif, c'est que l'océan nous aide à lutter contre le changement climatique. Et le côté négatif, c'est que la physique, la chimie et la biologie de l'océan sont perturbées par cette absorption de chaleur et par cette absorption de carbone. Et je vais vous montrer que donc le changement climatique modifie les propriétés physiques, chimiques, biologiques de l'océan. Alors la partie biologique, c'est Chris qui va en parler plus que moi. Et je vais vous montrer aussi que, en fonction des différents scénarios, les changements attendus pour les prochaines décennies sont très différents. Et donc ça sera un message un peu plus positif. En réduisant fortement les émissions de CO2, en essayant de suivre les préconisations des scientifiques, un succès de la COP, c'est aussi une très bonne nouvelle pour l'océan et pour la modification des propriétés de l'océan. Et je vous montre ça maintenant. Alors, comme l'atmosphère, l'océan de surface se réchauffe. Et il se réchauffe quasiment à la même vitesse que l'atmosphère. Ici, vous avez l'évolution de la température moyenne en surface de l'océan entre 1850 et 2010. Alors, il y a des variations importantes, mais ce que vous voyez, c'est que l'océan s'est réchauffé en surface de quasiment 1 degré depuis 100 ans. Il se réchauffe un peu moins vite que l'atmosphère, mais il se réchauffe avec des vitesses à peu près comparables. Et ce réchauffement de surface, c'est qu'un des aspects de ces changements de physique et de chimie dans l'océan. Je vous en montre d'autres. Une des conséquences du fait que l'océan se réchauffe, c'est évidemment l'augmentation du niveau des mers. Le niveau des mers augmente pour deux raisons. Parce que l'océan se réchauffe, on a une dilatation du volume de l'eau, et donc ça fait augmenter le niveau des mers. Un océan plus chaud et un océan qui occupe plus de place. Et le deuxième facteur important, c'est la fonte des glaces continentales, glaciers de montagne, calotte polaire qui amène de l'eau à l'océan. Et donc le niveau des mers ici, entre 1900 et 2010, a augmenté de à peu près 20 cm, avec des projections importantes pour la fin du 21e siècle en fonction des scénarios. Troisième facteur important, et c'est un facteur qui va être déterminant pour les écosystèmes polaires, c'est la fonte de la banquise. Ici, je vous montre la banquise d'été, on est évidemment en Arctique, et vous avez en jaune la couverture, l'extension de la banquise d'été en moyenne sur les 20 dernières années. Et en blanc ici, c'est la couverture de la banquise d'été en 2012. On a déjà perdu à peu près 40% de la banquise d'été en été. On est à 6 millions de kilomètres carrés, on était à 10 millions de kilomètres carrés il y a une trentaine d'années. Donc des modifications importantes et très rapides. Troisième point, ou quatrième point, ce qu'on appelle l'acidification de l'océan. Le fait que l'océan absorbe du CO2 modifie fortement sa chimie. Parce que le CO2, c'est un acide faible, on parle d'acide carbonique. Quand le CO2 est absorbé par l'océan, vous avez plus de CO2 dans l'océan et un pH qui diminue. Et donc c'est ce qu'on voit ici sur la droite. Enregistré à plusieurs stations, on voit le CO2 qui augmente en bleu et le pH qui diminue. Ces modifications sont importantes. La concentration d'ions H+, qui témoigne de l'acidité, a augmenté de quasiment 30%. Depuis la période industrielle. Donc des changements importants qui vont avoir des répercussions sur les écosystèmes. Alors sur les écosystèmes, j'en parlerai très peu ou moins peut-être que Chris, mais pour vous montrer qu'on commence aussi à documenter des modifications de la distribution des espèces. Une des zones où on a le plus de données, c'est l'Atlantique Nord-Est. On a des séries temporelles depuis une cinquantaine d'années. Et ce qu'on voit ici dans l'Atlantique Nord-Est, c'est un déplacement de certaines espèces de zooplancton, des copépodes, un tout petit crustacés, qui se déplacent vers le nord. Donc c'est les mêmes espèces qu'on retrouvait dans le golfe de Gascogne dans les années 60-70. On va les retrouver maintenant au nord de l'Angleterre, au nord de l'Écosse, quasiment jusqu'en mer de Norvège. Et donc on voit ces espèces qui se déplacent avec le réchauffement des eaux. Donc on est en train de documenter des changements de la physique, de la chimie et de la biologie. Il y a un océan qui change en réponse au changement climatique. Peut-être le message important, c'est le suivant, c'est que va-t-il se passer dans les prochaines décennies en fonction de nos choix, en fonction de nos choix de trajectoire d'émission. Donc ça, c'est les principales trajectoires d'émission. Alors, on ne voit pas les unités, mais c'est des milliards de tonnes de carbone par l'homme, émis par l'homme, pour les prochaines décennies. Et c'est les trajectoires sur lesquelles discutent les États, finalement, à la COP. La trajectoire bleue, celle où les émissions piquent en 2020, puis diminuent, jusque vers des valeurs nulles à la fin du siècle, c'est la trajectoire qui permet de limiter le réchauffement à 2 degrés. Donc c'est ça la trajectoire objectif de la COP21. C'est cette trajectoire bleue. Et on a testé d'autres trajectoires d'émissions et je vais vous montrer les contrastes entre la trajectoire bleue et la trajectoire rouge foncé, tout en haut, qui est la trajectoire du laisser-faire, la trajectoire business as usual, celle où les émissions continuent à augmenter au même rythme qu'aujourd'hui. Pour réaliser des projections climatiques, on utilise ces scénarios et on utilise des modèles climatiques qui nous permettent de calculer de façon numérique l'évolution des différentes propriétés dont j'ai parlé. Voilà, vous avez ici, sur la gauche, le scénario rouge foncé, les émissions sont importantes. Et sur la droite, vous avez le scénario bleu, c'est le scénario où les émissions sont limitées de façon importante. Et vous avez l'évolution entre 2000 et 2100 de la température en haut et puis de l'acidification. On s'aperçoit qu'à la fin du siècle, vous avez entre les deux scénarios un monde complètement différent. À la fin du siècle, alors on recommence au début ici, je vais vous montrer la fin du siècle. En 2100, l'océan se réchauffe jusqu'à plus 4 degrés, plus 5 degrés dans certaines zones, dans le cas du scénario haut. Et dans le cas du scénario bas, on arrive à limiter le réchauffement autour de 1,5-2 degrés dans l'Atlantique Nord. C'est déjà important, mais c'est un monde complètement différent du monde de gauche. Et c'est pareil pour l'acidification. On a des changements de pH et d'acidité très importants dans le monde du scénario où les émissions sont élevées et une acidité qui est limitée parce qu'on limite le CO2 dans le monde où les émissions sont limitées. Donc ça, c'est un message qui démontre que finalement, le choix, il est encore entre nos mains. C'est pour ça que c'est important. L'océan sera évidemment très différent si on est sur la trajectoire haute ou la trajectoire basse. Et pour conclure ici, voilà un résumé des différents scénarios et des différentes grandes caractéristiques de l'océan qui sont modifiées. L'augmentation de température en haut avec le scénario rouge, le scénario bleu, l'augmentation du niveau des mers, la baisse du pH, donc l'acidification de l'océan. Vous avez ici, tout en bas, une dernière variable dont je n'ai pas parlé, le fait qu'avec le changement climatique, l'océan perd de l'oxygène. Il perd de l'oxygène parce qu'un océan plus chaud, c'est un océan où le gaz est moins soluble, donc l'océan a tendance à dégazer de l'oxygène vers l'atmosphère. Et un océan où la physique, la circulation change, c'est aussi un océan qui va perdre de l'oxygène. Donc on a aussi beaucoup de questions sur le contenu en oxygène de l'océan qui devrait diminuer au cours des prochaines décennies. Voilà, je vais m'arrêter ici.

Nous sommes toujours sur donc la conférence sur le climat et l'océan, la conférence qui s'appelle « Comment la vie océanique influence-t-elle et est-elle influencée par le climat ?» C'est une conférence que nous avons captée

0: végétaux, soit des végétaux phytoplancton, soit de type animal zooplancton. Donc il va introduire sa conférence par la question de l'oxygène dont vient de parler également Laurent Bob, puisque l'océan génère de l'oxygène, il en a besoin, il en dégage, c'est une bonne chose, mais il en a besoin lui-même, donc c'est là encore un équilibre fragile et un équilibre à maintenir. Chris Bowler, un Anglais, écoutez bien, il a un accent certain, mais on le comprend. Chris Bowler.
1: Un autre fait, c'est que la vie sur Terre a créé aussi l'atmosphère que nous on respire. Au début, à l'origine de la Terre, il y a 4 billions d'années, il n'y avait pas d'oxygène. Okay? L'oxygène, c'est très rare dans l'univers. Il n'y avait pas d'oxygène. Et petit à petit, l'oxygène s'est créé. Et grâce encore une fois à la photosynthèse. D'abord, ils sont des organismes prokaryotes, les bactéries photosynthétiques qui se sont évoluées, typiquement les cyanobactéries, qui ont commencé à injecter de l'oxygène dans l'atmosphère. Ensuite, on a une deuxième injection de l'oxygène dans l'atmosphère. C'est plus récent, c'est autour de 650 millions d'années à peu près. Et ça, c'est dû à l'évolution des autres organismes, des organismes eucaryotes, qui sont des cellules, qui ont des cellules comme nous, avec un noyau, avec l'ADN à l'intérieur. Donc, tous ces organismes-là, qui sont en fait le plancton, ils sont eux qui ont créé probablement cette augmentation d'oxygène qui caractérise la planète aujourd'hui. Et c'est l'oxygène que nous on respire aujourd'hui qui a été créé par ces organismes planctoniques. Et donc le plancton continue à être là, même si c'est invisible. Il y a énormément de plancton dans l'océan. Dans chaque litre d'eau de mer, il y a de l'ordre de plusieurs millions d'organismes, de cellules, des eucaryotes, qu'on les appelle les protistes, les bactéries, et encore plus de virus, okay, qui sont présents, qui prolifèrent dans l'océan. Et si on fait un calcul de combien ça représente en masse, en biomasse, dans les océans, on commence à comprendre qu'il y a autour de 95% de la biomasse de la vie océanique, c'est invisible à l'œil nu. Okay? L'autre 5%, c'est ce qu'on voit sur la télé, typiquement, les requins, les dauphins, les poissons, voilà. Mais ça, c'est que 5% de la vie océanique. L'autre 95%, c'est ce qu'on ne voit pas, le plancton. Donc, c'est très important, car c'est à la base de la chaîne alimentaire. Donc, tout le reste des organismes, ils dépendent sur ça. C'est le composant principal de la pompe biologique à carbone que je vous ai montré tout à l'heure. Les organismes génèrent de l'oxygène, à peu près la moitié, donc comme les forêts sur Terre. Et finalement, ces organismes-là, ils sont très, très importants pour nous donner une idée de l'état de santé de l'écosystème océanique. Et c'est ça qui intéresse nous aujourd'hui, à peu près. Donc, il y a deux aspects. D'un côté, la vie océanique affecte le climat. Et de l'autre côté, la vie océanique est impactée par le climat. Donc, les deux volets, on peut résumer très, très facilement, très rapidement dans ce sens-là. Donc, la vie océanique s'est impliquée dans la séquestration de CO2 que vous avez vu, la pompe biologique, voilà. Et vu que le CO2, c'est un gaz à effet de serre, c'est clair que ça joue un rôle important. Aussi, si on voit ce qui s'est passé pendant l'histoire de la vie sur Terre, il y a des liens apparemment nets et clairs entre

la vie et le climat. Deux événements, par exemple, montrent ça, les événements qui s'appellent les Snowball Earth, boule de neige, la terre, toute la terre, il se congèle. Il y a une baisse de température assez importante qui fait que toute la terre, tout le système Terre s'est congelé d'un coup, rapidement, et ça persiste pendant des milliers, des millions d'années. Il semble que les événements-là, ils ont été provoqués par, par le plancton, par la photosynthèse qui a capté trop de CO2 depuis l'atmosphère. Et donc, c'est un peu l'opposant de ce qui se passe aujourd'hui. Aujourd'hui, il y a trop de carbone de CO2 dans l'atmosphère, donc la planète se réchauffe. Dans ces phénomènes-là, c'est un peu le contraire. Le CO2 est pris par le plancton, c'est absorbé, c'est dans l'océan. Et tout le système Terre, il y a une baisse de température assez importante. Donc ça montre très clairement l'influence qu'il peut avoir la vie sur le climat de manière très, très flagrante, je pense. Et de l'autre côté, le climat influence la vie océanique car il y a les différentes sensibilités au changement qui font que l'abondance de certains organismes change, la diversité de certains organismes change, il y a les migrations en cours qu'on a pu vérifier. Et tout ça fait que les chaînes alimentaires, certains, ils se déstabilisent, OK? Une proie ne trouve plus son organisme favori à bouffer. Et certaines choses font que, donc, il y a plusieurs effets négatifs pour les chaînes alimentaires. Et certains organismes, bien sûr, ils arrivent à s'adapter. Ça, c'est l'évolution en cours. L'évolution, c'est magnifique pour ça, pour se faire adapter au changement. Mais plusieurs organismes, ils n'arrivent pas à s'adapter assez rapidement. Et eux, ils vont disparaître. Okay? Donc ça, ils sont les enjeux pour ce qui concerne le climat et la vie océanique. Donc l'océan est menacé aujourd'hui, comme Laurent a pu vous montrer comment l'océan absorbe la chaleur, le CO2, les changements les effets potentiels pour la vie océanique. Tout ça, clairement, c'est dû beaucoup de ça, c'est dû à l'augmentation de CO2 dans l'atmosphère. Vous avez tout vu les augmentations de CO2 dans l'atmosphère. Et ça, c'est très personnel à moi. Ça, c'est dans ma carrière scientifique, comment le CO2 a augmenté depuis le début des années 90. On est allé de moins de 350 à maintenant plus de 400 pendant ma carrière scientifique. Quand j'étais jeune, comme vous, je ne pensais pas que c'est quelque chose de trop important, le changement climatique. C'est quelque chose pour s'inquiéter. Dans 10 000 ans, ce n'est pas un problème qu'il faut poser maintenant. Mais pendant ma carrière, donc déjà, j'ai vu les changements et je commence donc à m'inquiéter pas mal. Donc ça, c'est l'augmentation de CO2. Comme Laurent vous a montré, ça provoque une augmentation de l'acidité dans l'océan, dû à l'effet de l'augmentation de bicarbonate, qui est un acide. Et vu que la vie est très sensible au changement de pH, il y aura sans doute des effets pour pas mal d'organismes, notamment les organismes qui utilisent du calcaire, qui fabriquent du calcaire, comme les coraux, comme les autres organismes unicellulaires que vous voyez sur la gauche. Et ça va changer, probablement, ça risque de changer beaucoup les écosystèmes marins. Certains de ces organismes vont disparaître. Donc, en fait, tout est lié. L'augmentation de la CO2 dans l'atmosphère provoque une augmentation de l'acidification
dans l'eau, la température de l'océan augmente due à l'absorption de la chaleur. Les différents facteurs provoquent ensuite une désoxygénation de l'océan, une baisse de la concentration d'oxygène dans l'océan, qui est aussi inquiétant vu l'importance de l'oxygène pour la plupart des organismes vivants. Et finalement, alors, tous les différents changements actuellement en corps risquent de changer la composition des communautés planctoniques et les organismes comme les poissons. Ça risque d'influencer, d'impacter les récifs coralliens. Et ça risque de changer aussi, d'avoir les impacts aussi sur les zones côtières, littoraux, avec l'augmentation de l'eau et les changements de la météo. Donc tout est lié. Il y a plusieurs choses qui sont actuellement en cours, mais il y a très peu de données considérant l'impact de tout ça sur la vie dans les océans. Les pêcheurs, ils parlent beaucoup de la migration de leurs poissons qui migrent vers les autres zones. Ils parlent beaucoup de ça. Au niveau du plancton, certaines recherches ont montré également que le plancton est en train, certaines espèces, ils sont en train de se déplacer. Ça, c'est une étude qui a été faite récemment par Grégory Beaugrand sur les données de la vie océanique, y compris les poissons, le plancton, tout ce qu'on a disponible, qui a montré, en fait, pendant les années, depuis les années 60, on a vu en moyenne une migration des espèces depuis l'équateur vers les deux régions polaires. Okay? Donc les organismes, ils cherchent les endroits, ils cherchent de migrer selon leur température favori. Donc ça, c'est un résultat très important qui montre vraiment qu'il y a les changements actuellement en cours. Et si on utilise ça comme base de faire les projections sur comment la vie océanique va changer dans les 100 ans à venir, même avec une augmentation de 2 degrés, on voit que ça va continuer. Les organismes, ils vont continuer à se migrer depuis l'équateur vers les deux pôles. Okay? Donc ça risque de continuer même avec une augmentation relativement petite de la température. Et donc, finalement, dans les dernières minutes, je vais être un peu moins négatif et parler un peu de l'océan comme solution. Car c'est ça, il faut réfléchir à ça. Et l'océan, c'est déjà très utilisé par l'homme. Bien évidemment, il y a la pêche, il y a énormément de choses qu'on exploite, qu'on utilise. Il y a beaucoup de transports faits dans le monde par voie maritime. Ça montre simplement les routes maritimes de transport principales dans les océans. Donc, on utilise déjà l'océan, on sait comment l'utiliser pour plusieurs choses, mais il faut aller au-delà de ça pour développer des technologies qui respectent l'environnement, qui respectent l'océan, qui sont aussi équitables. Donc, il y a énormément de possibilités. L'océan, c'est extrêmement puissant. On peut proposer des énergies renouvelables à partir de l'océan, les systèmes pour capter l'énergie des vagues, par exemple. Il y a aussi beaucoup de possibilités d'utiliser l'océan, les organismes océaniques, comme une source de nourriture pour nous, pour nos animaux, pour l'agriculture, etc. Il y a aussi énormément de possibilités pour s'inspirer de l'océan
pour développer les nouvelles technologies basées, par exemple, sur le biomimétisme, pour s'inspirer, pour développer des solutions pour l'avenir. Il y a aussi pas mal d'inquiétudes en ce moment sur comment mieux exploiter les ressources océaniques de manière durable, de manière équitable. Il y a plusieurs questions qui se posent en ce moment, mais je pense qu'il y a aussi beaucoup de possibilités. Et à mon avis, donc il faut s'appuyer sur ça, sur l'océan, pour trouver les solutions pour notre avenir. Donc, pour résumer ce qu'on a essayé de montrer ensemble, c'est que l'océan et le climat, ils sont inséparables, donc ils sont fortement liés. Il faut donc comprendre qu'un océan en bonne santé, c'est un océan, c'est un climat préservé. Donc il faut compter beaucoup sur l'océan, il faut le préserver si on veut garantir un climat à préserver. De manière très étonnante, en fait, il y a très peu de discussions concernant l'océan à la COP. Les négociations prennent pas en compte l'océan, au moins très peu. Donc, ce qu'on essaie de faire, c'est de donner l'océan une voix à la COP 21. C'est pour ça que plusieurs entre nous, scientifiques, ONG, autres, nous avons créé une plateforme qui s'appelle Océan et Climat. On a fait un appel pour signer une manifeste pour donner une voix à l'océan pendant la COP 21. Il s'appelle hashtag Ocean for Climate. Vous êtes invités à signer. On a déjà 20 000 signataires maintenant, mais on va aller encore plus loin dans les jours à venir. Donc vous êtes fortement invités à signer cet appel. C'est très important pour l'avenir de l'océan dans les discussions de la COP. Un autre point, il faut essayer de développer les ressources, exploiter les services écosystémiques des océans de manière durable et de manière équitable. Aussi pour les pays du Sud, il faut également un accès et un partage des bénéfices qui est équitable pour tout le monde. Et finalement, il faut encore faire beaucoup de recherches pour mieux comprendre le fonctionnement du système océanique et les liens entre l'océan et le climat pour mieux pouvoir agir sur l'océan dans l'avenir. Donc, je termine avec ça et je vous remercie pour votre attention. Merci.

Nous étions avec Chris Boller, qui travaille au CNRS à l'Institut de biologie de l'École normale supérieure, sur la conférence « Comment la vie océanique influence-t-elle et est-elle influencée par le climat ?» Une conférence que nous avons enregistrée lors de la COI 11 le 28 novembre 2015. Une petite pause avec une musique de compositeur Claude Debussy, la symphonie « La mer ». On écoute un extrait. La symphonie La Mer composée en 1905. La couverture du disque alors était la grande vague de Hokusai, une ambiance impressionniste, symboliste. La mer, Claude Debussy. Ça démarre tout doucement. Et comme la mer, des fois, ça s'emballe.

0: lâcher la mer, lâcher Claude Debussy pour revenir à notre conférence. Nous nous excuserons auprès des mélomanes qui auraient voulu écouter cette symphonie en entier, mais ce n'est juste pas possible. Donc on revient sur la conférence « Comment la vie océanique influence-t-elle et est-elle influencée par le climat ?» avec Laurent Bopp et Chris Boller. Là, c'est le passage aux questions, la discussion avec la salle. Je vous laisse écouter le jeu des questions-réponses avec le public.
1: Oui, merci pour cet exposé qui est, enfin ces deux exposés qui étaient vraiment très intéressants, surtout qu'effectivement l'océan est un peu le parent pauvre des discussions sur le climat. Je vais aller signer sur la plateforme tout de suite, dès que je pourrai. Peut-être une question sur un indicateur finalement peut-être qui manque pour les océans, c'est-à-dire que pour le seuil de dangerosité, puisqu'on en est bien là à dire le réchauffement climatique est dangereux, on a le plus de degrés qui est clairement identifié pour les zones terrestres ou atmosphériques, en disant il faut faire tout pour ne pas dépasser les 2 degrés et même plutôt 1,5. J'ai le sentiment, et donc ça veut dire pour l'atmosphère, le modèle du GIEC RCP 2.6 qui est le plus vertueux que vous avez montré, est-ce que c'est la même chose pour les océans, notamment en termes de température et de pH, et quel serait notamment, alors c'est peut-être un peu technique, mais quel serait un pH limite en dessous duquel il ne faudrait pas dépasser pour ne pas température et pH limite qu'il ne faudrait pas dépasser pour ne pas mettre en péril le fonctionnement des océans.
2: Alors c'est évidemment une question compliquée. Des seuils, c'est très difficile de les déterminer, et des seuils, il y en a plein. Donc même le seuil de 2 degrés pour la température de surface, d'ailleurs c'est la température au-dessus des continents et au-dessus des océans, c'est 2 degrés. Ce seuil de 2 degrés, il recouvre beaucoup d'autres choses, et finalement il n'y a pas de consensus scientifique sur le 2 degrés plutôt que 1,5 ou plutôt que 2,5. En fonction des phénomènes, niveau des mers, certains vont plutôt bénéficier un seuil à 1,5 en disant que c'est déjà important, etc., etc. Moi, ce qui me semble plus important, c'est pareil pour l'acidification, en fonction des organismes, telles espèces de coraux ou les coccolithophoridés ou d'autres organismes, on va avoir des seuils à 350 parties par million en CO2 qu'on a déjà dépassé, d'autres à 450, d'autres à 550, donc ça dépend beaucoup des zones, des espèces, donc c'est difficile de raisonner par seuil là-dessus. Moi, je privilégie, même au-delà du 2 degrés, il me semble plus intéressant de raisonner sur les émissions de CO2, parce que 2 degrés, c'est compliqué. 2 degrés, c'est une moyenne globale. Ça veut dire plus 4 degrés en Arctique. Ça veut dire plus 0 degré ailleurs. Ça veut dire des conséquences compliquées. Le plus de degrés, on sait ce que ça veut dire en termes d'émissions de CO2. Et il me semble plus facile et plus intéressant de raisonner sur les émissions de CO2 et des autres gaz à effet de serre, parce qu'on est à l'origine de tout, finalement. Donc plus de degrés, c'est une réduction des émissions en 2050 de à peu près 50%. Et c'est ça, l'objectif. Et je pense que l'océan, comme les surfaces continentales, comme les calottes, il y a beaucoup d'effets, et donc c'est un objectif qui me semble aussi raisonnable pour l'océan.
3: Oui, moi j'avais une question, deux questions en fait. La première question, c'est on ne connaît pas forcément hyper bien la géographie sous-marine et l'ensemble des espèces qu'on a sous l'océan. Est-ce que ça peut influencer le résultat des recherches que vous menez, à la fois en tant qu'une surprise ou est-ce qu'on peut avoir une bonne surprise ou une mauvaise surprise en fonction de ce qu'on va pouvoir découvrir à la fois sur la géographie et sur la biologie marine? Et la deuxième question, c'est sur l'énergie. Est-ce que les algues peuvent constituer une source bonne de carburant pour vous?
2: Je vais laisser peut-être Chris répondre pour la partie algues et biodiversité profonde. Simplement le fond des océans et la géographie du fond des océans et son impact sur finalement la circulation océanique, sur la physique de l'océan, on a suffisamment de données à assez haute résolution pour savoir qu'on a le premier ordre. Après, régionalement, dans certaines zones très spécifiques, peut-être qu'on a encore à apprendre, mais sur la grande échelle, et ce que j'ai montré, c'était quand même surtout de la grande échelle, on a évidemment assez de connaissances. Sur la partie biologie et écosystème un peu spécifique, je pense que la réponse doit être différente ou sera différente.
4: Oui, mais encore une fois, on connaît pas assez de choses sur la biodiversité, sur la biologie des océans. Ce qu'il a fait, le projet Tara Ocean, c'est d'essayer de faire un état des lieux de la vie planctonique dans les océans au début du XXIe siècle. Il a fait, c'est un projet qui a fait son mieux, mais il a échantillonné que la surface, que les premiers centaines de mètres où la lumière passe dans les océans. Et donc, tout ce qui reste plus bas, où il n'y a pas de lumière, on connaît très peu de choses sur la vie qui est présente. Donc, il faut encore des autres projets, des autres investigations pour explorer la vie qui existe sur Terre dans les endroits-là. Donc, il y a beaucoup de choses à faire. Et malheureusement, le projet Terra Ocean, c'est le premier état de lieu de ce type. Donc, on ne connaît pas comment l'océan a déjà changé ces derniers 200 ans. Donc, on ne connaît pas, on ne sait pas si la vie qui est présente aujourd'hui, c'est la même qui était là il y a 1000 ans. Donc, on s'interroge beaucoup sur les changements qui ont eu lieu déjà. Et on sait très peu de choses, malheureusement. Donc, il faut continuer à explorer les océans, la vie océanique. Aussi, pour ce qui concerne l'utilisation de ces organismes pour générer les solutions pour l'avenir. Par exemple, le biocarburant, vous avez entendu parler probablement. Donc, c'est au lieu de brûler le pétrole, on peut brûler les lipides qui proviennent des plantes ou des algues. Okay? C'est une énergie renouvelable car on peut cultiver les algues de manière continue. C'est renouvelable et c'est beaucoup plus intéressant pour l'avenir car on ne brûlera plus le pétrole. Okay? C'est très intéressant. Il y a certains organismes planctoniques qui fabriquent énormément de gras, de lipides, type 80% la biomasse de certains organismes, c'est du gras, c'est de l'huile, OK? Donc, c'est très intéressant pour exploiter. Mais c'est que le début de ce genre d'approche. Je pense, avant 10 ans, on va pas voir l'utilisation de ce type d'énergie de manière à grande échelle. Mais c'est une technologie qui semble très intéressante. Et je pense que c'est une très bonne stratégie pour l'avenir. Pour trouver les solutions pour remplacer l'énergie fossile.
5: Vous avez parlé du biomimétisme. Et qu'est-ce que vous avez des applications concrètes qui sont à l'étude et qui sont prometteuses?
4: Et on peut s'inspirer beaucoup des structures qui existent dans la nature. Par exemple, le plancton, c'est ce que je connais beaucoup, qui sont capables de fabriquer les microstructures en calcaire, des microstructures en verre, en quartz, à température normale, à pression normale, très rapidement. Nous, n'importe quelle structure qu'on fabrique en céramique, en verre, il faut les températures très élevées, il faut la pression très haute. Donc, on ne sait pas comment fabriquer la verre à température comme ça. Les organismes planctoniques, ils font ça tous les jours, toutes les minutes dans les océans. Donc, si jamais on peut comprendre comment les organismes font ça, on peut s'inspirer pour faire la même chose, pour générer des nouveaux types d'instruments pour le biomédecin, aussi pour les cellules, pour les téléphones, pour beaucoup de choses. Donc, je crois beaucoup dans la bio-inspiration à partir de la nature, ce qui fait déjà la nature, l'évolution, à inventer plein de choses. Aussi la photosynthèse, c'est la meilleure manière de prendre du CO2 de l'atmosphère et de le stocker. C'est magnifique comme invention. Mais nous, on ne sait pas comment le faire. On ne sait pas comment séquestrer le CO2. Si on savait, si on avait un système facile, quelques produits, quelques substances qui captent le CO2 comme elle génère, par exemple, le calcaire, comme les organismes planctoniques, comme les coraux, ça sera génial. On peut régler pas mal de problèmes liés à la CO2 dans l'atmosphère, mais on ne sait pas encore comment le faire. J'espère, je crois beaucoup aussi dans la créativité de l'homme. Surtout les jeunes, vous êtes le plus dynamique et j'espère que vous allez trouver les solutions de ce type pour faire qu'on peut absorber le CO2 sans acidifier l'océan, par exemple. Je pense, pourquoi pas, il devrait être possible. On peut faire plein de choses aujourd'hui, mais il faut se baser sur la technologie de laisser inspirer par la biologie qui existe sur Terre. Si tu as des autres choses à ajouter.
6: Alors, est-ce que vous savez pourquoi l'océan est si peu pris en compte dans les négociations internationales, notamment à la COP?
2: Alors, on est scientifique, donc on n'a pas peut-être la réponse. Ben, les pays négocient, évidemment, pour le bien de la planète, mais ils négocient aussi en raison de politique intérieure, et donc ils s'intéressent à leur territoire. Ils peuvent s'intéresser à certaines zones côtières, mais ils s'intéressent d'abord à leur territoire. Donc il y a eu dans les précédentes négociations, beaucoup d'efforts mis sur les forêts, par exemple. Parce que certains pays voulaient faire reconnaître les forêts comme puits potentiels de carbone. Les océans, c'est en grande majorité une zone internationale. Un puits de carbone dans l'océan n'appartient entre guillemets à personne. Et donc ça explique, à mon avis aussi, pourquoi l'océan a été peu dans les négociations. Alors, d'un certain côté, que l'océan ne soit pas dans les négociations, ça peut représenter certains avantages. C'est-à-dire, on laisse l'océan tranquille, on n'essaie pas de l'utiliser pour mettre du CO2 dedans. Mais on a quand même besoin d'apprendre beaucoup plus de l'océan, c'est ce qu'a expliqué Chris. Et donc, le fait qu'on parle de l'océan quand on parle du climat, ça permet aussi d'apprendre sur l'océan et de s'inspirer de ce que Chris mentionnait.
7: Aujourd'hui, on cherche de plus en plus à utiliser la force des courants pour pouvoir produire l'électricité. Du coup, on bouleverse l'écosystème où on installe les hydroliennes. Et je voudrais savoir ce que vous pensez du fait qu'on sacrifie finalement une partie de l'océan pour produire de l'énergie. C'est une bonne chose, une mauvaise chose, quoi.
2: Bon, il y a beaucoup de questions là-dessus. Il y a assez peu d'études. Il y a assez peu de projets, en fait, pour l'instant, et d'hydroliennes qui fonctionnent depuis longtemps. Donc, on n'a pas encore le recul pour savoir comment les écosystèmes locaux ont été modifiés par les hydroliennes. Donc, les gros projets, on est à quelques dizaines de mètres de profondeur, donc dans des zones potentiellement éclairées, où il y a de la vie importante. Donc, c'est vrai qu'il y a des modifications potentielles des écosystèmes. Il y a besoin de faire des études environnementales pour savoir comment ça modifie. L'intérêt des hydroliennes par rapport à des éoliennes, c'est qu'on a plus ou pas le problème d'intermittence qu'on a avec les éoliennes. Donc ça, c'est un des gros problèmes avec les éoliennes. C'est si vous avez un champ d'éoliennes, il y a besoin potentiellement d'une centrale thermique que vous allumez, que vous éteignez quand vous n'avez plus de vent, parce qu'on ne sait pas aujourd'hui stocker de façon efficace l'électricité. Les hydroliennes, ça permet d'aller plus loin dans cette dynamique-là. Donc il y a un point positif, et le point négatif, c'est évidemment que l'océan, ce n'est pas juste un milieu physique. Il y a des écosystèmes potentiellement affectés. Donc il y a besoin d'études là-dessus.
8: Alors moi j'avais une question, vous avez parlé des biocarburants et j'ai pas vraiment compris et j'aimerais mieux savoir en quoi ça serait une solution pérenne parce que pour moi il faudrait les cultiver, donc du coup il faudrait prendre la place dans les océans, donc comment ça marcherait exactement?
4: Oui, bien sûr, il faudra les cultiver. Donc comment, où on peut les cultiver? On peut penser à plusieurs solutions. D'abord, il faut absolument pas faire concurrence avec l'agriculture, ok? Donc l'espace qui est aujourd'hui, les surfaces aujourd'hui utilisées pour l'agriculture, on peut pas les utiliser, sinon ça sera une catastrophe pour l'humanité. Donc peut-être dans les déserts, ok? Il faut juste ramener de l'eau salée dans les déserts pour faire pousser les algues marines. C'est une possibilité. Il faut les grandes surfaces si on veut vraiment remplacer les fossiles énergie type le Sahara, moitié, deux tiers du Sahara utilisé pour la cultivation des algues. Donc ça va aussi changer l'albédo, avoir des autres effets. On pourra aussi penser à utiliser des systèmes de cultivation type des sacs à plastique dans les océans, des sacs à plastique géantes, énormes, qui, dedans, il y a des algues qu'on peut récolter, on peut utiliser. Les Japonais, ils sont très actifs là-dessus, car les Japonais, ils n'ont pas trop de... Ils n'ont pas d'énergie fossile, en fait, les Japonais. Ils ont beaucoup de mer autour du Japon. Donc, ils sont très intéressés par cette solution-là. Donc, voilà, ils sont deux possibilités. J'ai vu récemment aussi un autre projet de faire pousser les algues sur les façades des appartements, des murs, comme on pousse les plantes aujourd'hui dans certains endroits. Donc, il y a les projets pour pousser les algues, les cultures d'algues sur les façades des bâtiments dans les grandes villes pour ensuite récolter de l'huile et autre chose.
2: Ouais, je crois que deux des intérêts des micro-algues par rapport au biofuel d'origine continentale, c'est que les micro-algues, elles sont nettement plus efficaces, donc on a besoin de moins de surface que, par exemple, de la canne à sucre pour la même quantité d'énergie. Et le deuxième point, il me semble que c'est plus facile à... Comme c'est un liquide et qu'on peut contrôler plus facilement, c'est plus facile à retraiter que quand on utilise le sol. On a des problèmes de leaching si on met de l'azote, du phosphore, des engrais. Donc on modifie le système naturel. Les algues, on pourrait imaginer de retraiter plus facilement le liquide dans lequel les algues poussent. Il me semble que c'est deux des arguments importants.
0: Merci, merci Laurent Bopp, merci Chris Boller pour cette conférence. Comment la vie océanique influence-t-elle et est-elle influencée par le climat ? Enregistré lors de la COI 11 le 28 novembre 2015. Une conférence où il fallait être bien à l'écoute. Hein. Vous pourrez y revenir. Je vous invite à la réécouter puisque cette émission sera rediffusée comme toutes les émissions de Rendez-vous Citoyen le mardi prochain à 10h, donc troisième mardi du mois, 10h, Rendez-vous Citoyen, pour réécouter cette émission. Merci, merci, merci Gabriel.

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0: Bonjour à toutes et tous, vous êtes sur fréquence Paris Pluriel 106.3 FM sur l'émission de Ligne de Crête pour un antifascisme sans phare. Alors aujourd'hui, ça va être une émission un petit peu spéciale. Nous accueillons parmi nous Anaya, étudiante afro-américaine, qui nous parlera de son expérience vis-à-vis de la Palestine et des violences policières. Et accompagnée de Shanae Minor, qui est avocate afro-américaine aussi, vivant en France, toutes les deux. Donc déjà, pour commencer, merci à toutes et tous d'être venus. Merci aussi à Rémi pour la technique. Et du coup, est-ce que Anaya, tu peux te présenter, s'il te plaît?
1: Alors moi je m'appelle Anaya, j'ai un parcours un peu biculturel où j'ai vécu entre la France et les États-Unis. Je suis actuellement en master à Sciences Po, mais j'ai grandi, j'ai été élevée à Oakland en Californie, qui est une ville connue pour être très politisée. Donc j'ai été élevée dans une communauté qui était très gauchiste, qui était vraiment qui luttait beaucoup pour les droits des Noirs, enfin de tous les peuples du monde quoi. Et donc j'étais élevée avec ça et ça m'a formée dans mes valeurs. Et du coup quand j'ai fait ma licence à New York et je faisais partie du mouvement des étudiants à New York pour la Palestine, où on a réussi à occuper un bâtiment entier pour lutter pour le désinvestissement de notre école dans des entreprises qui vendent des armes à l'Israël. Donc j'ai un peu ce parcours ici. Et maintenant, dont je veux dédiquer ma vie à se battre pour ma peuple, la peuple noire partout, et enfin les personnes racialisées et les personnes, enfin pour tout le monde quoi. Donc voilà.
0: Donc, c'est parfait, merci. Est-ce que tu peux du coup revenir un petit peu sur ton expérience aux États-Unis, sur la lutte des étudiants vis-à-vis du génocide palestinien, un peu, savoir nous dire comment ça s'est passé là-bas et le niveau de répression auquel vous avez dû faire face, par exemple?
1: Alors, je vais commencer de comment moi je me suis un peu insérée dans le mouvement. Donc, j'avais vu qu'il y avait un dimanche où les étudiants ils sont venus avec leurs tentes, avec leurs affaires, quoi. Ils ont pris tout le rez-de-chaussée du bâtiment et ils se sont installés là-bas. Donc, moi, le lendemain, j'étais curieuse. Je me suis déjà fait un peu, on dit, repressée par. Réprimée par l'administration parce que j'ai commencé un peu plus tôt à. Il faut savoir qu'à mon école, on est très lié avec une université israélienne. Du coup, dans mon école, il y avait plein de soldats, anciens soldats du IF, qui étaient dans mon école. Donc, dès que, enfin, les événements du 7 octobre, ils ont mis des fiches. Vous connaissez très bien les fiches kidnappées de partout dans l'école. Et moi, je savais pas trop, j'étais pas trop informée sur la situation aux Palestine. Donc, j'ai commencé un, mais j'ai vu sur les réseaux des enfants qui pleuraient pour leurs parents. Et pour moi, c'était ce côté-là où j'ai compris que déjà que je suis anti-guerre, que ça va pas, quoi. Donc j'ai commencé à m'éduquer et ça m'a très, enfin ça m'a touché de voir ces fiches de partout en sachant que c'était de la propagande. Donc un jour, j'ai enlevé les fiches. Voilà. Et il y a quelqu'un qui est couru derrière moi et qui m'a attaqué quand j'ai enlevé les fiches. Et c'était enregistré par les caméras et tout. Et aussi, c'était moi qui s'est fait puni par l'administration parce qu'apparemment, il fallait pas que je touche les fiches. Donc ça, c'était peut-être 3 mois avant. Mais j'ai vu un peu les étudiants qui étaient en train de s'installer. Donc je suis allée voir, j'ai parlé avec eux. Et j'ai vu que c'était des personnes qui ont ma même mentalité. enfin moi je me sentais seule à être à soutenir la Palestine, et j'ai vu que c'était des étudiants de mon école comme moi qui aussi avaient les mêmes valeurs et la même lutte que moi. Donc je me suis installée un peu là-bas et j'ai compris que c'était un truc, c'est pas juste que ils sont venus, ils ont emmené leurs affaires et ils se sont installés, mais c'était un truc très planifié, très organisé. Il y avait des différents comités. La comité de presse, la comité de négociation qui négociait avec l'administration. Donc moi, je me suis directement mis en 30 minutes avec la comité de négociation. Mais ce que j'ai compris très vite, c'est que, un, les étudiants, ils étaient organisés, c'était des étudiants très intelligents qui étaient très éduqués sur le sujet, sur la lutte, sur comment manifester, comment s'organiser. Mais ils n'étaient pas prêts à tout... comment dire, perturbé. Il avait des limites. Et moi, je trouve que ce qu'il faut dans un mouvement, c'est qu'il y a constamment du perturbation pour qu'on les force, on force l'administration à réagir. Si on va s'installer dans le rez-de-chaussée et l'administration, il s'en fout, ils ne vont pas bouger, nous, on ne va pas bouger, ça ne sert à rien. Il faut constamment faire pour que l'administration, ils ne peuvent pas nous ignorer. Donc, on a réussi du coup à prendre un bâtiment de l'administration, enfin où ils travaillaient, et on a pris pour 2 semaines. On s'est installé là tranquillement, mais eux aussi, ils nous ont pas, enfin, ils nous calculaient pas, et éventuellement, on est parti. Tout ça pour dire que je pense que le gros problème, c'est que il y avait pas, enfin, pas de progression. Quand on voit dans un mouvement que l'administration, il ne bouge pas. Il faut les forcer à bouger. Et les étudiants, ils étaient pas, ils voulaient pas forcer, ils voulaient pas pousser. Par rapport à la répression, par rapport à comment l'administration a réagi, de base, on était en négociation un peu avec, avec l'administration. Et de base, ils nous ont dit qu'il fallait pas envoyer la police. Il faut savoir que mon école, ils sont connus pour être un peu socialistes. C'est une école connue pour ça. Donc, ils voulaient pas, pour leur image, envoyer la police. Mais il nous a dit ça, il nous a dit serrer la main en disant qu'il n'allait pas envoyer la police. Mais la présidente, qui était une politicienne pro-Israël, a décidé à 5h du matin d'appeler la police pour venir chercher tous les étudiants pendant qu'ils dormaient et les mettre tous en garde à vue. On est revenu sur le campus. Et moi, j'ai vu avec mes yeux, il y avait beaucoup de gens qui venaient nous filmer, même, je ne sais pas comment on dit ça en français, mais les petits gaz, pepper spray, nous gazer. Donc nous, on s'est fait, du coup, moi, je me suis fait gazer. J'étais en stream, donc il y avait quelqu'un qui live streamait, qui venait pour nous gazer. On a prévenu, il y avait la police en face. La police les a interpellés, ils ont parlé avec eux. Et tout d'un coup, la police, ils viennent, ils cherchent le seul garçon noir qui est dehors, il le prend et il l'emmène en garde à vue. Donc nous, on n'était pas pour ça. On s'est mis assises devant toutes les voitures de la police. Ça, c'est devenu un grand truc. Il y avait, je pense, ce jour-là, 15 gens qui se sont fait arrêter. Mais ça montre un peu que quand on regarde la police américaine, eux, ils utilisent les méthodes de l'Israël, de l'armée israélienne. Eux, ils sont liés. La police aux États-Unis et la police israélienne, ils utilisent les mêmes méthodes. Donc, j'ai pu voir que c'était tout lié, en fait. Eux, ils étaient là pour nous attaquer comme pour nous silencier. Exact, en utilisant les mêmes méthodes qu'ils utilisent sur les Palestiniens en Palestine, quoi.
0: Donc, outre les conflits avec l'administration de l'école, tu as précisé d'ailleurs le nom de ton école ? Non. Ça peut être intéressant. Mais cela dit, donc, outre vis-à-vis de l'administration et la police, est-ce qu'il y avait des oppositions au sein même des autres étudiants ? Des contestations, des contre-contestations par rapport à ce que vous faisiez ? Est-ce qu'il y avait d'autres élèves qui venaient contester ? Parce que tu disais qu'il y avait pas mal d'anciens de Tsahal. J'imagine qu'eux ne sont pas restés les bras croisés en attendant. Est-ce que ça, tu as des...
1: Du coup, comme il y avait beaucoup d'étudiants israéliens à mon école, il y avait souvent des... Quand à New York. C'était à New York, mon école de NUSCO, qui avait un partenariat, comme je l'ai dit, avec une école en Israël. Il y avait beaucoup d'harcèlement des étudiants israéliens qui ne sont, eux, ils ne sont pas faits. Ils nous ont jeté des trucs. Ils ont venu, ils nous ont craché dessus. Ils ont parti sans rien. L'administration leur a donné rien. Mais nous, à chaque moment, tout le monde a eu un avertissement. Il y a des gens qui ne pouvaient même pas, ils avaient presque pas le droit de recevoir leur diplôme. Mais quand les élèves israéliens, ils viennent, ils nous crachent dessus, rien leur arrive. Donc il y avait beaucoup, un peu cette tension à l'école entre les écoles, enfin oui, voilà, les élèves israéliens et nous. Et quand un truc, enfin, que j'ai remarqué, c'est dans leurs yeux, il y avait de la haine. Ils nous détestaient. Ça se voyait qu'ils nous détestaient. Ils pensaient qu'on était les pires personnes du monde. Et ça se voyait dans leur comportement ici aussi, où, par exemple, quand on manifestait, tout d'un coup, il y a un gros groupe d'Israël, enfin, de pro-Israël qui viennent, etc. Ils partageaient sur les réseaux, oui, ils sont là, nanana, pour, ne, donc, pour essayer de nous faire peur en vrai. Parce qu'ils nous criaient dessus, ils venaient sur nos côtés, nous on devrait les ignorer, parce qu'on savait que déjà c'est une groupe d'étudiants racialisés, hein. C'était que des étudiants moitié enfin, noirs et juifs qui étaient dans la lutte. Et bah, ils venaient, ils voulaient se battre avec nous, et on devrait être les ignorer, quoi. Donc ça, c'était super dur pour moi, parce que moi, j'ai pas compris. Nous, on est des manifestants anti-guerre. C'est pas comme si nous on veut détruire tout le monde. Nous on veut juste que les enfants ils perdent pas leurs parents, que les gens ils ont le droit de vivre. Et c'était comme si nous on était les pires personnes du monde.
0: Alors, en France, on a un certain nombre de difficultés, par exemple, à parler de génocide quand on parle de Gaza et de la Palestine. Est-ce que ce genre de difficultés-là aux États-Unis existent?
1: Alors aux États-Unis, ça dépend du région. Je sais que chez moi, en Californie, il y a même le gouvernement qui a essayé de condamner l'Israël pour leurs actions. Mais quand on va à des endroits comme par exemple New York, où il y a beaucoup de gens qui sont liés à l'Israël, qui ont de l'argent dans le gouvernement israélien, j'avais le sentiment qu'on était seuls en fait, qu'on était les seuls sur ce côté de l'histoire qui était pour la Palestine, quoi. Donc oui, je pense à New York en particulier, c'était particulièrement dur. Parce que juste, il y a cette population qui vit là-bas.
0: Merci. Du coup, tu as continué tes études en France. Est-ce que tu peux nous dire un petit peu en quoi a consisté ton militantisme depuis, si tu as pu continuer, et un peu nous décrire, j'imagine, le milieu étudiantin. Est-ce qu'il continue, enfin en français, hein, du coup, est-ce qu'il y a ce type d'action-là qui existe? Et ce que tu peux nous en dire, d'un côté, dans un premier temps. Et dans un deuxième temps, on y reviendra peut-être, mais effectivement, peut-être parler de la répression policière dont peuvent faire preuve les forces de l'ordre en France vis-à-vis des étudiants.
1: Oui, donc moi, depuis que je suis arrivée en France, je ne suis pas trop dans le mouvement pour la Palestine étudiant. Mais récemment, je trouve aussi qu'il y avait un peu, ça s'est calmé un peu pour un petit cette année surtout. Mais je sais qu'il y a quelques semaines, pendant la dernière semaine des cours, où les étudiants de Sciences Po, ils ont réussi aussi à prendre un autre, enfin, pas prendre le bâtiment entier, mais s'installer dans une salle à Sciences Po pour montrer leur soutien de la Palestine. Et là-bas, enfin, j'étais dehors, dehors les portes, je les soutenais aussi. Et j'ai vu que là-bas, directement, ils ont envoyé la police. Donc là, quand je parle de la police française, je trouve que la police française, ça se voit pas, mais la police française, ils sont. Je veux pas comparer. Parce que les deux polices, ils sont pas top. Mais la police française, ils sont particulièrement vicieux et irrespectueux. Donc quand j'ai vu que. Et encore, je veux pas dire que aux États-Unis ça va, ils sont mieux, je vais pas les juste. Mais quand j'ai vu que la police française a insulté les étudiants, il les a insultés, ils ont fouillé toutes leurs affaires et ils ont donné des amendes de, je pense, 150 à 500 euros. Ça, c'était pas de l'expérience aux États-Unis, la même expérience. On va pas se faire insulter par la police juste gratuitement. Et on va pas nous fouiller, ils ont pas le droit. Donc c'est ça ce que j'ai vu, c'est que aux États-Unis, ou peut-être ils vont nous laisser un peu voir, et répondre stratégiquement. En France, ils vont directement envoyer la police. Et la police, ils sont vicieux. J'ai eu une expérience aussi, du coup, quand j'étais en train de traverser la rue avec la police, enfin, après de regarder, de soutenir les élèves qui manifestaient, où j'ai dit un petit commentaire à la police et directement, ils m'ont pris par le cou et ils m'ont jeté dans la rue sur un camion. Et on dit oui, ils ont dit qu'il fallait que je leur donne ma carte d'identité, etc. Donc, eux, la police française, ils vont directement à la violence. Ce qui est un truc que je ne vois pas que j'ai pas vu aux États-Unis. Donc, je veux aussi juste parler un peu de le fait que on voit les policiers américains comme très, très vicieux en France, mais la police française, ils sont vicieux et ils n'ont pas de conséquences.
0: Merci et on se retrouve après une petite pause musicale.

fonctionnaires de police, je les appelle par leur initiale FDP. 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

0: 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Anaya, donc merci pour cinquième fois. Est-ce que tu peux maintenant nous parler là d'une expérience récente? T'as participé aux réjouissances post-victoire du PSG assez récemment. On a vu énormément d'images dans les médias entre guillemets mainstream où en gros Paris a été mis à feu et à sang par des sauvages assoiffés de violence. Est-ce que toi tu peux, vu que tu as assisté à cette fête, est-ce que tu peux nous donner juste ton témoignage de ce que tu as pu voir, ressentir? À toi.
1: Donc il faut savoir que récemment j'ai commencé à suivre le foot, mais j'ai pas assisté l'année dernière quand le PSG ils ont gagné, mais j'ai jamais senti plus française que à ce moment-là, parce que pour moi tout le monde dans la rue était parisien, parisienne, parisien, enfin bref, tout le monde était parisien, tout le monde était uni. C'était un truc magnifique à voir. Après, oui, j'ai vu des jeunes sauter sur la voiture d'une dame et briser son vitre, on dit, son vitre, sa vitre. Et aussi, j'ai remarqué qu'ils n'ont pas sauté sur les voitures des hommes, ils ont que sauté sur les voitures des femmes. Donc, bien sûr, y a beaucoup de choses à dire, enfin, qu'on voit tous les jours, quoi, par rapport à la pouvoir, qui on décide de où on décide de casser, etc. Mais pour moi, c'était un sentiment de communauté que j'ai jamais vu en France. Je pense qu'on essaye toujours de dire oui, on est tous français, etc. Et je pense que ça se déroule pas comme ça dans la vraie vie où oui, on est tous considérés comme français, etc. Mais à ce moment-là, on était tous français, on était tous parisiens et on fêtait tous ensemble. Donc je pense aussi que quand on regarde, quand on va considérer ces jeunes qu'on considère sauvages, qui ont tout détruit, etc., il faut aussi considérer que, un, il y a des jeunes qui voient des gens que. Souvent en France, on ne voit pas des gens avec notre couleur de peau réussir à ce point-là. Et là, avec l'équipe française, on va voir des gens de toute origine qui ont pu gagner pour la France, gagner pour Paris. Et c'est là où ils peuvent sentir vraiment, ok, nous on est parisiens, on est français, on contribue à la victoire de la France. Et je pense que c'est ça où aussi ce sentiment de victoire et de enfin, qu'ils sont contents, quoi, ils veulent fêter. Et quand dans la vie aussi, la vie en France là en ce moment c'est dur, hein. C'est dur pour les gens.

0: les gens ils souffrent quand ils regardent les sports, ils regardent les médias, enfin surtout le sport, pour se sentir une victoire. Et je pense que c'est ça ce que les gens y sentaient. Maintenant, pour la police, j'ai remarqué aussi que la police en France, ils ne désescaladent pas. Seulement. Ils ne désescaladent. eux, ils vont directement à la violence. Donc, quand j'ai vu que quand les gens ils avançaient vers les Champs-Élysées, par exemple, et que directement ils ont gazé tout le monde, c'est pas ce qui se passe pour moi aux États-Unis. Ils vont pas aller directement à la violence. Mais en France, c'est comme s'ils sont pas, ils savent pas comment gérer une situation, et directement ils vont gazer les gens, ils vont faire mal aux gens pour que voilà qu'ils s'avancent pas. Donc.
1: Je veux juste dire sur cette fête de déescalation, c'est sur le sujet de déescalation. On voit les images aux États-Unis que comme avec ICE et il y a plusieurs manifestations où les gens sont tués. On avait peut-être cinq gens qui sont tués par ICE, par exemple, ou la police. Il y a des grandes situations quand quelqu'un est tué, ça c'est grave. Et il y a beaucoup, c'est sûr, il y a trop. Et aussi, on ne voit pas, et moi je ne suis pas le côté de police, mais on n'a pas le, on voit pas le système partout quand la police fait les autres choses avant cette augmentation ou avec, et aussi, et le fait c'est parce que nous, on a le droit de combattre la police par la loi qui n'existe pas ici. C'est pas, c'est, ça n'existe pas. On a le pouvoir, les gens ont le pouvoir de faire les choses. On a plein d'avocates qui fait. Moi, mon métier, c'était un peu de ça. J'ai aidé les gens qui faisaient avant, qui faisaient les manifestations, mais on avait beaucoup des sociétés, des avocates qui fait la même chose. On change, on a un grand mouvement pour changer. L'entraînement de police et les trucs comme ça. Et tu peux sentir là-bas que tu as un peu du pouvoir de faire quelque chose. Et même, il y a plein d'études sur le racisme contre les Afro-Américains, da, da, da. Mais en France, si tu peux pas prendre les statistiques, tu connais pas que la police, tu peux pas preuve que la police sont racistes. On peut dire c'est raciste, mais tu peux pas preuve ça parce que c'est pas, il n'y a pas des études. Et pour moi, habiter ici, moi, je me sentais moins pouvoir ici qu'aux États-Unis. Je me sentais même, on a les armes, on a les graves, graves situations qui arrivent là-bas, mais le peuple sentait qu'on a le pouvoir de combattre. Ici, je me sentais que la police fait les choses et tu peux faire rien.
0: Et pour moi aussi, ça vient. Je trouve en France, il y a un gros. On pousse vraiment le respect pour l'autorité. Par exemple, quand on est à l'école, quand une adulte il rentre dans la salle de classe, on va se lever, on va attendre que eux ils nous disent de s'asseoir. Ou aux États-Unis. Donc, ça permet que on va pas. Je ne sais pas trop comment dire. On va pas aller contre l'autorité. Ils n'ont pas de conséquences parce que c'est eux, il faut les respecter. Et je trouve il y a cette notion de pouvoir où la police, c'est eux qui sont en pouvoir, c'est eux qui ont raison. Aux États-Unis, on est né de la révolution américaine contre les Anglais. Donc nous, on a une culture de d'aller contre l'autorité. Donc je pense que c'est pour ça aussi qu'il y a cette différence où on les. Oui, on va contre la police, on se bat contre la police. Lorsqu'en France, il n'y a pas trop. Enfin, de ce que j'ai vu, il n'y a pas trop ce gros, gros mouvement. Gros, gros mouvement.
2: Alors justement, moi j'aimerais bien revenir là-dessus parce que la plupart des Français ont le sentiment que les États-Unis, c'est la jungle et que être une femme noire, par exemple, aux États-Unis, est bien plus difficile qu'en France. On est nourri en fait à des séries américaines plus ou moins démocrates qui montrent les violences policière aux États-Unis et la ségrégation raciale. Et en fait, j'ai l'impression que votre discours à vous, il va un petit peu dans le sens inverse et que depuis que vous êtes en France, vous êtes choqué, ce qui peut paraître étonnant à des Français. Est-ce que vous pouvez un peu détailler ce ressenti-là?
0: Oui, donc comme j'ai dit avant, je trouve que il faut aussi considérer que moi je viens de la Californie. Donc la Californie, c'est l'extrême gauche des États-Unis. C'est l'État le plus gauche. Donc peut-être là, c'est différent dans les différents États. Mais je trouve que il y a plus de, enfin, on voit plus de meurtres, de violences avec de violence avec les armes de la police vers les citoyens, mais on voit pas cette violence au quotidien. La police en France, comme j'ai dit, ils vont directement à la violence, ils vont directement à le manque de respect, ce qui ne passe pas aux États-Unis parce que même si tu es policier, les gens, ils vont pas. Il y a beaucoup de gens qui vont pas accepter ce manque de respect. Donc, je trouve que la police en France, oui, ils sont très violents. Ils font ce qu'ils veulent. Ils ont le droit de contrôler. Lorsqu'aux États-Unis, on n'a pas le droit de contrôler parce qu'on a vu, on a fait des études, on a vu que les contrôles, c'est raciste. Bien sûr, on va contrôler ce qui, ils vont contrôler les gens qui pensent qui ont commis des crimes, etc. Et bien sûr, ça serait les Noirs, les Latinos. Mais en France, on n'a pas ces données pour voir qui est le plus contrôlé, etc. Et donc, voilà, ils ont le droit de contrôler, de faire ce qu'ils veulent. Donc, pour moi, je trouve que, après, je ne veux pas comparer la police, mais je trouve que la police en France, ils sont particulièrement violents, particulièrement vicieux et particulièrement sans conséquences. Voilà.
1: Comme je suis avocate de ce domaine, je vois, pour moi, c'est juste le cas de, les deux systèmes sont pareils. Sont pareils. Et pour nous, les Afro-Américains, toujours les Français disent qu'on est mieux que les Américains, c'est mieux. Et même les Américains, les Afro-Américains, on dit, ah oh oui, si on va en France, c'est la liberté, c'est de là, là, là. Mais ça, c'est parce que nous, on a un accent. On est américaine ici en France. Et là-bas, on est noire. Mais ma fille, elle parle couramment français sans accent. Donc, elle a une expérience comme les gens racisés ici. Elle a les yeux de quelqu'un qui est. Parce que les policiers, le système voit elle comme elle est pas américaine. Donc, et c'est intéressant parce que la différence, c'est pas comme on est. On a un meilleur traitement ici en France, les Afro-Américains. C'est pas comme parce qu'il n'y a pas de racisme, c'est parce que la France veut nous comme américaines. Donc, mais si on évitait ou éliminait notre accent, comme ça, on est tous comme tout le monde. Et donc, c'est intéressant pour ma fille et pour moi à côté pour voir. Pour mettre dans le monde un peu plus la vérité qui existe. Et pour moi, c'est pareil. Mais la différence, c'est ici en France, on n'a pas assez des armes. On a des armes. Et on adore les armes. Donc, mais si les Français ont la même culture avec les armes, il va être pareil. Mais ce n'est pas la culture des armes ici. C'est la culture de toucher et shaker et les trucs comme ça. Et aussi, des choses qui est un peu mieux, qui aident un peu. Le mouvement aux États-Unis pour nous, parce que vous avez demandé qu'est-ce que le sentiment d'être femme noire ici par rapport là-bas. Pour moi, c'est, il y a, surtout en Californie, tu as un gros, gros mouvement, toujours. Et il y a tout le monde a les mêmes idées connectées avec le mouvement. Et comme tu peux pas, tu peux pas dire les choses. Et aussi, tu as un système de droit. Et pour moi, parce qu'elle est avocate, mais on a les droits de l'homme ici, mais l'administration de faire une plainte pour faire les choses ici, c'est trop difficile. Donc, c'est comme tu n'as pas le droit. Parce que le procès, ça durait
0: millions d'ans, blablabla. Donc, ça n'existe pas. Mais là-bas, tu peux gagner beaucoup d'argent. Le problème avec la police, là-bas, même les gens qui veulent faire quelque chose, moi, j'ai un mentor qui est avocate contre la police. Et il va gagner 1 million de dollars pour les gens qui sont harassés, maltraités par la police. C'est 1 million de dollars. Donc, les choses comme ça dit que, OK, police, on va faire un entraînement de faire ça. C'est pour l'argent, c'est pas pour parce que c'est juste. Mais ici en France, c'est pas ça. C'est pas le cas parce qu'il n'y a pas des choses qui sont en place no, deter. Pour créer une déterrence, c'est un mot? Deterrence? To deter. Pour mettre en place un peu les pressions pour il y a une vraie conséquence. Et les conséquences, toujours, c'est l'argent. Parce que c'est la ville. Moi, j'ai travaillé pour la ville. Et c'est la plupart des procès contre la ville, c'est contre la police. Donc, la ville perd beaucoup d'argent chaque année parce que la police fait les bêtises. Et le résultat, c'est entraînement. OK, bon, il faut faire. On avait perdu 1 million de dollars l'année dernière parce qu'il y a fait contrôler quelqu'un juste parce qu'elle est noire. Donc, au fond, fait cet entraînement de faire pas ça. Et ça dit que c'est pas éviter tout parce qu'il y a tout. Parce qu'on est grande, les États-Unis, on est grande et il y a toujours le système de pouvoir qui est en place. Mais pour moi, comme femme afro-américaine aux États-Unis, je me sentais un peu plus pouvoir parce que si j'ai le moyen, je peux faire les choses. Je peux combattre parce que il y a des choses en place qui peuvent m'aider. Ici, je me sentais plus toute seule. Je peux non, non, non, manifeste, mais la loi et les méthodes pour changer les choses, ça existe. Il n'y a pas un procès pour les. Il n'y a pas un procès. Il y a.
3: Et aussi, pour revenir à la Palestine, au moment de la Palestine, un truc qu'on a beaucoup considéré entre les gens qui étaient dans le mouvement, entre les Noirs, quoi, dans le mouvement, c'est comment on est policier, enfin, je sais pas, policed, quand on est policier dans les autres aspects de notre vie. Donc, par exemple, les contrôles de métro, c'est une façon de policer. Les contrôles de sac quand je sors du Monoprix et on me dit oui, monte ton sac parce que je suis la seule noire dans le Monoprix dans le 15e, c'est une façon de policer, de dire de assurer qu'on est toujours observé en tant que noir. Et toujours en bas du pouvoir de oui, exactement, qu'il y a toujours quelqu'un qui a du pouvoir voilà. Sur nous.
4: C'était juste une observation, c'est qu'effectivement, il y a une culture de la police qui est très différente aux États-Unis et en France, de par l'histoire et de par aussi la chaîne de commandement. En France, on a une doctrine policière qui est effectivement, comme a dit Nadia tout à l'heure, issue, entre autres, pas que, mais entre autres, des techniques de torture utilisées en Algérie. Ça remonte d'avant, mais là, elles ont été mises en œuvre. Et avec, en plus, cette chape qu'a mis en place le pouvoir bourgeois pour garder le contrôle, et notamment sur, effectivement, les classes populaires. Donc, de fait, de par la structure de la société française, c'est surtout les Noirs et entre guillemets, les Noirs et Arabes. Je mets des gros guillemets parce que c'est plus compliqué que ça, mais bon, voilà, en gros, la police est de fait structurellement, de toute façon, raciste. Aux États-Unis, y a une différence, vu que souvent la police, elle est financée, comme l'a dit Chanet tout à l'heure, par les villes, et que la violence, comment dire, la violence de l'État, ne s'exerce quand même pas tout à fait de la même façon. Même si, vu que les armes sont en libre circulation, forcément, le niveau de violence peut aller très très vite, très très fort. Donc Donc après, en quantité, il faudrait regarder les statistiques un peu sur les violences policières. On a des statistiques quand même qui montrent à quel point la police française, elle, est raciste. Il y a des sociologues qui sont intéressés quand même à ces sujets-là. Voilà, tout ce qui est contrôle au faciès, ça, c'est des sujets qui sont largement maintenant documentés. Mais ce qui est complètement hallucinant, c'est cet aveuglement et ce soutien de la population d'une manière générale vis-à-vis d'un corps d'État, vis-à-vis d'une institution qui est, quand on dit all cop are bastards, ça veut dire quelque chose. Et il y a un aveuglement là-dessus sur la violence légitime des États, enfin de l'État français en tout cas. Ça, c'est vraiment une question, je n'ai pas de réponse. Je reste complètement halluciné de voir ce niveau d'acceptation et de soumission des Français vis-à-vis de ce sujet-là en particulier.
2: Ouais, moi je voulais poser une dernière question sur la structure du mouvement de solidarité avec la Palestine et sur comment ça se passe aux États-Unis par rapport à la dimension islamique et la dimension musulmane et les rapports de pouvoir pour les raciser et notamment les musulmans et musulmanes, parce qu'en France, il y a quand même quelque chose de plus en plus flagrant au fur et à mesure que nous, musulmans, on subit une répression beaucoup plus dure que ce que subissent les Blancs. Et ici, je dirais que la répression aide les Blancs de gauche qui ne s'en rendent pas compte, mais qui prennent le pouvoir dans ce mouvement-là qui n'est pas le leur. Et on en est à un stade où, en fait, on a l'impression de déranger les limites quand notre islamité est trop grande. Et de la même manière, on a toujours l'impression d'avoir des Blancs entre les Noirs et les Arabes, je dirais. C'est-à-dire, il y a des Blancs qui s'occupent uniquement de la lutte contre l'islamophobie. On a des Blancs qui vont être plus sur le panafricanisme. Mais il y a toujours cette barrière et ce sentiment qu'ils n'ont pas envie qu'en fait on travaille ensemble et sans eux. Est-ce qu'aux États-Unis, le mouvement a une structure différente ?
0: C'est un peu la même chose. Hein. C'est un peu la même chose. Alors, j'avais de la chance parce qu'il y avait beaucoup de musulmans et aussi de Palestiniens en particulier qui faisaient partie du mouvement à mon école, à The New School. Donc, c'est eux, en vrai, les Blancs, ils ont permis de un peu prendre le pouvoir, d'écouter leur voix. C'était très important d'écouter la voix des personnes directement affectées par cette guerre. Par contre, on a complètement ignoré des voix des Noirs. Les Noirs, on s'est constamment fait ignorer, on s'est constamment fait isoler, ou au point où on a dû partir du mouvement. On a créé notre propre mouvement parce qu'on se sentait complètement isolé dans le mouvement étudiant. Donc, les Blancs, ils aimaient bien... Et je ne vais même pas dire les Blancs, c'est intéressant parce que c'était des personnes racisées, on dit. Racisées qui n'étaient ni arabes ni noirs, qui ont dit directement quand... un Palestinien par exemple disait un truc qui était contre ce qu'un noir disait, on utilisait le fait qu'il y avait une voix palestinienne qui était avec eux pour justifier de ignorer la voix des noirs. Je me souviens d'un moment où ils voulaient partir, on a occupé le bâtiment et il y avait beaucoup de gens qui voulaient partir. Ils ne voulaient plus occuper le bâtiment. Nous, les Afro-Américains, qu'il faut comprendre aussi dans l'histoire des États-Unis, c'est les Afro-Américains qui ont réussi à lutter pour les droits civils et qui ont réussi à lutter pour les droits de tout le monde. Personne n'avait des droits avant que les Afro-Américains, on s'est organisé très stratégiquement pour nos droits, quoi. Donc on sait de quoi on parle. On vient des familles qui ont... Tout le monde dans le mouvement, on venait, on n'a pas ces idées, cette passion comme ça. On a venu des familles où les gens ont lutté. Nos grands-parents, ils étaient dans les mouvements. Nos parents, ils étaient dans les mouvements. Donc, on savait très, très bien comment ça se passe, comment combattre la pouvoir aux États-Unis. Mais on nous ignorait complètement. On posait des questions, on avait des groupes chat, on posait des questions dans le groupe, personne ne nous répondait. Dès qu'un blanc posait une question, on lui répondait. Donc, je pense qu'il y a aussi, dans le mouvement, ce pouvoir. Et pour moi, ça a renforcé le fait que les Noirs, on est en bas. On s'en fout de nous. On aime bien les bénéfices. On aime bien les bénéfices que les Noirs on apporte par rapport aux droits de tout le monde, mais dès que c'est pas, je sais pas, c'est pas facile, enfin qu'on les apporte rien pour eux, ils nous ignorent. Aussi un gros truc, c'est que nous on voulait, il y avait aussi des conflits au Congo et au Soudan qu'on voulait soutenir aussi, et ils disaient que non. On va juste, si on emmène le Congo et le Soudan, c'est trop. On veut juste parler de la Palestine. Lorsque nous, on a compris que tous les mouvements, tous les génocides sont liés. Et on voulait lutter pour tout le monde, mais c'est comme si, quand c'est les Noirs, on peut lutter pour vous, mais quand c'est le temps de lutter pour nous, on s'en fout. Donc c'était un peu mon expérience et ça m'a rendu super triste. Je me sentais pas soutenue, mais aussi ça m'a dans mon cœur, je savais pas que c'est aussi, pour revenir aussi, la peuple palestinienne et la peuple afro-américaine, on se loue là pour, on aime bien le, enfin on se soutient. Donc je savais que c'était juste la situation d'être aux États-Unis et que le peuple palestinien, ils vont nous soutenir, ils nous soutiennent, il faut les soutenir aussi. Donc ça m'a pas un peu dégoûté, ça m'a juste, ça m'a rendu triste.
4: Merci, et on se retrouve après une petite pause musicale.

les choses qu'il y en a avait dit que me fait réfléchir un peu, c'était, je pense que c'est important dans les mouvements de savoir aussi, on est toujours dans un système de white supremacy. Et donc ça, c'est le truc qui est clair, même dans les mouvements. Et ça, c'est différent que les années 70 aux États-Unis, parce que les différences sont les gens qui sont les chefs, you know, les chefs, the leaders. Les chefs d'un grand mouvement, c'était les gens qui sont plus en bas. Et c'est les Afro-Américains qui sont les chefs du mouvement. Et on avait fait des trucs un peu séparés. On avait dit pour comme Malcolm X et les trucs comme ça, on dit, oui, nous, on fait ça, mais vous, les autres, faites un autre truc avec vous-même. Et ce n'est pas pour être séparés, pour avoir ce truc, mais c'est pour avoir un mouvement qui n'est pas contrôlé. Parce que si dans cette époque, on n'avait pas tous les compréhensions de l'effet d'une société de white supremacy qui est toujours dans notre des pensées, des méthodes de vie, et même si pour elles, parce que c'est des étudiantes, et des étudiantes, la plupart, c'est des middle class, des étudiants bourgeois un peu, dans son école. C'était très libéral, c'est pas public, c'est très, très cher. Et donc, c'est les gens qui viennent des familles qui ont un peu de ressources, un peu d'argent. Et aussi, et c'est important dans le mouvement d'avoir les entraînements de ne pas répéter toutes les choses qui ont combattre dans le mouvement. Et aussi, c'est important, comme vous avez dit, Nadia, pour avoir les gens qui sont les plus effectués, être les chefs. Like, comme c'était le Palestinien, blablabla. Mais aussi, le problème, il y a un autre côté, et c'est un côté grave, parce que toujours, dans ma vie, j'ai fait plein de mouvements contre le death penalty, par exemple. On avait le peine de mort. Et moi, j'ai toujours été dans un groupe des gens qui combattent ça. Il y avait toujours un prisonnier qui est très politicisé, qui va être tué. Et donc, Mumia Abu-Jabbar, elle avait quelqu'un qui s'appelle, il est très révolutionnaire. Mais tous les autres militants sont blanches, sauf moi. Et eux, ils ne veulent pas aller dans la communauté noire pour mettre les affiches, pour faire ces trucs. Ils veulent être progressifs contre la peine de mort. Aussi contre pour cette mec qui est une révolutionnaire noire. Mais ils ont peur parce qu'ils sont à partie du système de, you know, white supremacy. Donc, ils ont peur d'aller dans la communauté où ils luttent pour ces jeunes-là, mais ils ont peur des gens. Et moi, je me dis, mais pourquoi on n'a pas le mouvement des Noirs qui fait le même truc? Mais c'est un luxe pour être militante. C'est un luxe pour faire les protestes. C'est un luxe pour aller dans une beau école comme Sciences Po ou aussi The New School, qui est cher. C'est un luxe parce que les gens, souvent, les gens qui souffrent le plus ont besoin de manger, ont besoin de travailler. On a le travail aux États-Unis qui n'est pas l'heure. Donc, si je rate mon travail pour faire le manif, je n'ai pas payé, mes enfants ne peuvent pas manger. Donc, c'est un peu le problème pour avoir pour toujours... C'est un challenge aux États-Unis. Parce que aux États-Unis, je ne sais pas sur ici, mais je pense qu'il faut toujours réfléchir un peu de ça quand on pense de pourquoi c'est pas peut-être, par exemple, c'est les Palestiniens, sont pas les gens qui sont dans les rues, qui toc-toc-toc, mais peut-être parce qu'ils ont besoin de travailler pour aider leur famille qui sont dans une guerre. Ou peut-être ils sont déprimés, mais je ne sais pas. Mais je veux juste dire, c'est toujours plus compliqué. Et dans les mouvements, il faut réfléchir et toujours demander, est-ce qu'on est dans le bon trajet pour et toujours dire, mais est-ce qu'on répète la même chose? Et comme Anaya, elle avait dit, son groupe qui est afro-américain, dit, mais bon,
on va quitter ça parce que ça ne marche pas. Il y a des racistes. On fait la lutte contre le racisme global, mais c'est raciste ici. Donc. Mais il faut toujours avoir les systèmes avant. Quand on commençait avec le mouvement, on parle. Qu'est-ce qu'on va. C'est quoi notre accord, our agreements. Qu'est-ce qu'on notre valeur. Donc, we want everyone's voice to be heard, right? Les choses comme ça. Il faut mettre les accords en place avant. Mais il faut dire qu'on est dans un système raciste, un système white supremacist. Et nous aussi sommes des racistes. Donc, être honnête et faire les choses pour créer une méthode, créer la monde qu'on veut dans notre mouvement. Parce que ça commence là-bas.

0: Non, mais c'est pas seulement quand on essaye de l'ouvrir, c'est intéressant ce qu'elle dit, c'est qu'en fait. En fait, moi, ce qui me semble intéressant dans tout ça, c'est la différence sans doute par rapport aux années 50, c'est qu'aujourd'hui, tu n'auras pas un blanc de gauche qui va pas te dire, ah oui, moi, je reconnais l'existence de la white supremacy. Mais en réalité, reconnaître l'existence de la white supremacy pour les blancs, c'est devenu un moyen d'exercer du pouvoir dans les luttes contre la white supremacy. Moi, c'est quelque chose que j'ai vécu dans un colloque il n'y a pas longtemps, c'est-à-dire une chercheuse blanche qui arrive et qui dit alors je me sens super mal à l'aise parce que, un, je suis blanche, deux, j'ai pas d'enfants. Trois, je viens pas des quartiers populaires, mais j'ai quand même une intervention aujourd'hui dans un débat sur la violence contre les mères dans les quartiers populaires. Et là, tout le public qui est racisé rigole, donc elle a gagné l'auditoire. Et en fait, elle va parler 25 minutes alors que on avait droit à 15 minutes et que nous toutes qui étions racisées et musulmanes, bah, on a parlé nos 15 minutes. Et ça se reflète aussi, je crois, dans la séparation, parce qu'en fait, comme nous-mêmes, on se vit comme des problèmes dans les luttes, et que les Blancs sont pas là-dedans. Je veux dire, les Blancs, qu'ils arrivent sur la Palestine, le Congo, moi, je dis toujours les baleines, tu vois, parce que j'en peux plus, des Blancs qui tournent de lutte en lutte. Eux, ils se sentent légitimes et ils se sentent des sauveurs. Et ils nous voient, dès qu'on n'est pas sur la bonne lutte où on doit rester, c'est-à-dire toi, la négrophobie, moi, l'islamophobie. Bah non, en fait, ça va pas. Et on reproduit nous-mêmes ça parce qu'on a l'impression que. Enfin, moi, je peux pas dire que je comprends pas certains Palestiniens qui, en plus, vont être choyés par les Blancs. C'est-à-dire que on leur a dit que même nous, les autres musulmans, en fait, on était un problème parce qu'on est des islamistes, on va donner une mauvaise image, ce qui est assez drôle quand on sait ce qui se passe en Palestine et qu'on n'a pas le droit de dire en France sur qui est légitime en Palestine en réalité. Mais je pense que c'est ça qui joue et qui nous sépare. Parce que quand tu es dans l'urgence, bah, qu'est-ce que tu cherches? Quelque chose qui puisse te sortir immédiatement de l'horreur et en l'occurrence un génocide. Mais en fait, ça t'en sort pas. Mais je pense peut-être que c'est comme ça qu'on reproduit génération après génération. Parce que moi, ça, quand tu me dis ça, j'ai l'impression de me retrouver dans les années 90 sur les luttes du logement ou quand les mouvements panafricains arrivaient sur les luttes de mal logés qui étaient morts dans des incendies et qui étaient tous noirs, bah en fait on leur disait non, non, non, mais venez pas faire vos problèmes de panafricains, on va défendre ça, là on est sur le droit au logement. Donc peut-être que voilà, c'est cette reproduction de la white supremacy qui pose problème
1: Merci.
0: aujourd'hui.
1: Eh bien, donc c'est fini pour aujourd'hui. Merci à toutes et tous. Vous étiez sur l'émission de Ligne de Crête sur Fréquence Paris Pluriel 106.3 et à la prochaine.

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0: Et oui, bonsoir à toutes nos auditrices et auditeurs à l'écoute de notre émission Dubout 100% Afrothérapie tous les mardis de 20h30 à 22h30 sur Fréquence Paris Pluriel. Dubout que vous pouvez suivre aussi sur notre chaîne YouTube Dubout Média, D2O, B2OT. Et voilà, ce soir, au sommaire de notre émission, l'actualité marronne, chronique poétique pour une éthique politique par Yvan Tel-Pastel. Ce soir, il va nous parler de présomption de légitime défense policière, du silence des corps à l'absolution des armes. Puis tout de suite après, nous aurons la rubrique mensuelle GADO, Génération Afro-Descendante Organisée, sur la thématique du privilège et oppression. Cette émission est animée par Laure. Et puis après, tout de suite, c'est Laure qui, ce soir spécifiquement, nous présentera l'invité de notre émission et on terminera avec l'agenda Dubout de la semaine présenté par Elisabeth Essou. Mais tout de suite, on commence avec Yvan Tel-Pastel, chronique poétique pour une éthique politique.
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présomption de légitime défense policière, du silence des corps à l'absolution des armes, l'avènement d'un fascisme légitimé. L'Assemblée nationale tente de graver dans le marbre de la loi une asymétrie barbare, la présomption de légitime défense policière. Par ce tour de passe-passe juridique, le pouvoir régalien n'accorde pas seulement une protection à ses agents. Il instaure les conditions d'une immunité de fait. Désormais, lorsqu'un contrôle routier ou une interpellation banale se conclura par le fracas d'une arme à feu et le silence d'un cadavre, l'agent sera, par le verrouillage du texte, présumé innocent de son geste d'extermination, renversant la charge d'une vérité désormais confisquée. C'est le triomphe de l'absurde et de l'injustice systémique. Puisque la parole du tireur est sacralisée par l'appareil d'État, il appartiendra au sens propre à la victime de revenir de l'au-delà pour plaider sa cause. Le défunt devra s'extirper de son linceul pour démontrer que la violence qui lui a volé la vie était illégitime. Le sacrifice des vulnérables et le renversement éthique. Ce dispositif ne frappe pas au hasard. Il cible méthodiquement les marges, là où le bruit médiatique s'éteint et où la mémoire s'efface. L'indignité mémorielle. Poussons la logique jusqu'au bout. Le sans domicile fixe, l'isolé, l'exclu des récits nationaux, n'ont pas d'entourage pour porter leur deuil sur la place publique. Leur mort sera scellée par le silence et leur dossier enterré avec eux. Pour notre société, déjà multi-traumatisée par les violences institutionnelles, cette loi interdit la justice en la rendant juridiquement inaccessible, scellant ainsi l'impuissance des plus vulnérables. L'inversion de la preuve. L'appareil judiciaire ne cherche plus la vérité, il invalide a priori l'usage de la force létale. L'oppresseur n'a plus à justifier l'oppression. C'est à l'opprimé de prouver son droit à la vie. Si l'agent meurtrier est légitime par défaut, la victime, elle, devient ontologiquement coupable d'être morte. L'absolution du pouvoir et la dérive de l'état de droit. Mais ne devons-nous pas nous interroger plus avant? Quand le tir létal policier est revêtu de légitime défense a priori, c'est un signal profond envoyé par le sommet de la hiérarchie. N'est-ce pas aussi l'ordre implicite ou explicite donné par le pouvoir régalien du maintien de l'ordre qui s'absout en amont de crimes susceptibles de le mettre en cause? Par cette mécanique, la force publique se drape d'une immunité commode. Elle devient sans doute responsable, mais jamais coupable. Où se trouve donc le périmètre juste de l'état de droit? La grandeur d'un état réside dans sa capacité à ajuster sa force aux plus petites fragilités de ses citoyens et non à écraser le corps social sous le poids de son arbitraire. L'usage d'une arme létale ne peut souffrir aucune concession, aucune charité octroyée au gré du cynisme politique. Il exige une charte absolue, claire, non permissive, soumettant les forces de l'ordre au contrôle rigoureux de la souveraineté citoyenne dans l'exercice de leurs fonctions. C'est sur la pointe des pieds, par le renoncement des législateurs et le silence des complices, que l'on glisse de la présomption de démocratie à l'avènement sournois d'un fascisme légitimé. Une démocratie qui refuse de soumettre ses armes au contrôle strict
du doigt, abdique sa souveraineté morale et bascule dans le règne de la terreur légale. Face à ce simulacre, nous pouvons faire usage d'une arme qui, elle, n'est pas létale. La clarté du verbe qui refuse le consensus régalien meurtrier. Puisque le radeau du doigt bascule vers les gouffres barbares, notre veillée d'armes sera de veiller à la reconstruction lucide de notre dignité et de notre capacité d'ajustement. Notre chant poétique offrira une voix à ceux que la violence policière a expédiés dans l'au-delà. Le ressac des ombres cautérisées. Nous sommes la multitude innombrable, arpentant les steppes livides de l'au-delà, fauchés au détour d'un asphalte complice par le plomb d'un fonctionnaire, ivre de zèle, par le dopage meurtrier d'une impunité décrétée. Nous étions les agneaux livrés au festin des loups, loups drapés dans la pourpre du monopole régalien. Et quand bien même nos pas erraient hors de la loi, l'étions-nous assez hors de la loi pour mériter la foudre? L'étions-nous assez pour subir le verdict sans procès, cette peine de mort rampante dans une nation hypocrite qui se targue à s'en laver les mains d'avoir aboli l'infamie de la peine de mort? Regardez-les, les tartuffes de la République. Ils s'enveloppent frileusement des parchemins de Badinter tout en chaussant dans l'ombre les bottes de fer d'Hitler. Qu'on ne nous parle pas de mots interdits. Quand l'arbitraire sournois ressuscite le spectre du nazisme, le verbe doit frapper comme le couperet. Avec le prophète de Basse-Pointe, disant aussi que tout le volcanisme du nazisme était en germe dans la fournaise des cataclysmes coloniaux. Oui, oubliera-t-on le tri sélectif de la faucheuse sous uniforme? Oubliera-t-on que ce sont les mêmes corps, toujours les mêmes, passés au prisme du racisme et du mépris que l'on mutile le plus souvent au nom de l'ordre? Écoutez le grondement de leur nom. Ils ne sont plus des faits divers. Ils sont une charge accusatoire, une rumeur de marée mémorielle, un typhon qui fracasse l'écho froid du déni. Car le grand silence de l'État macère la plaie criminelle d'une histoire qu'il refuse obstinément de cautériser. Dressons le mémorial. El Hassem Diarra, début 2026. Frédéric Groschin, début 2026. Militant de la tribu de Saint-Louis, septembre 2024. Roch Victorin Wamitan, dit Banane, juillet 2024. Naël Merzouk, 2023. Cédric Chouvia, 2020. Claude Jean-Pierre, dit Clodo, novembre 2020. Steve Maya Kaniko, 2019. Zineb Redouane, 2018. Adama Traoré, 2016. Rémi Fraisse, 2014. Lamine Diang, 2007. Zieb Bena et Bouna Traoré, 2005. Makome Umborole, 1993. Les 19 de la grotte d'Ouvea, 1988. Malik Oussekin, 1986. Éloi Machoro et Marcel Nonaro, 1985. Pierre de Clercq, 1981.
Faut-il que le discrédit couvre sans juste investigation le nom des vols suspendus par les balles de policiers? Comment arrêter cette litanie funèbre?

Et oui, on revient à l'antenne de notre émission Dubout. On va poursuivre avec la rubrique GADO, Génération Afro-Descendante Organisée, Privilèges et Oppression, présentée par Laure.

bonsoir à tous. Alors là, pour tout le coup, ce sera plutôt heureux hein, pour la deuxième partie vraiment de l'émission 7, hein, de l'épisode 7, où on traitait vraiment des ismes et qu'est-ce qu'ils cachaient, hein, les tabous que ça cache, les concepts que ça cache. Et surtout, c'est supposé vraiment flouter la dynamique entre le privilège et l'oppression. Et donc, pour comprendre la dynamique entre l'oppression et le privilège, il fallait d'abord qu'on comprenne ce qui était le privilège pour nous. Et déjà, comprendre un peu le concept du privilège dit naturel, hein, le privilège cosmique, le privilège universel. Mais avant de même comprendre ces concepts et l'opposition entre les deux, hein, ou surtout pour comprendre l'opposition entre les deux, il faut surtout comprendre le concept d'empathie naturelle, qui est un sentiment vraiment naturel d'opposition, hein, qu'on a pour quelqu'un ou pour quelque chose, hein. C'est comme une sorte d'ennemi juré naturel, ou autrement dit, ton meilleur ennemi, hein. Donc quand on dit blanc, et ben, tout de suite on pense au noir. Quand on pense à méchant, on pense tout de suite au gentil. Quand on pense à sec, on pense tout de suite à l'opposé, le mouillé. Dans tous les cas, ce sera toujours une forme de dynamique, hein, prédateur et proie, peu importe, hein, ce sera toujours ton meilleur ennemi. Elle existe grâce à une loi universelle, c'est la polarité, hein, qui stipule que tout dans l'univers a un opposé. Donc on peut en parler en termes de situation, on peut en parler en termes d'émotion, de conditions, pour tout il existe son contraire. Fille, garçon, féminité, masculinité, dans tout, ok, abstrait, réel, peu importe. Et donc je parle de la polarité, parce que quand on parle de privilège, clairement l'opposé du privilège c'est forcément l'oppression. Donc les deux ont lieu d'être dans la dynamique humaine, dans la dynamique tout simplement de l'univers, parce que c'est une loi universelle, les deux ont leur place. Et donc l'oppression, contrairement au privilège, fait référence à un groupe ou une personne, hein, subissant des injustices, des discriminations et des restrictions imposées par un système de pouvoir institutionnel. Donc de l'autre côté, un privilège c'est l'autorité qui te donne certains avantages, dans l'autre côté c'est une autorité qui permet que tu puisses subir des injustices ou qui sont auteurs des injustices, hein, des discriminations et des restrictions qui sont imposées. Donc l'oppression peut être une gêne ou un malaise d'ordre psychique ou même physique, hein, et elle entretient une relation antipathique, donc, mais relativement symbiotique avec le privilège. Donc l'un n'existe pas sans l'autre. Maintenant, ça dépend des types de relations qu'on puisse avoir, hein, parce que dans la dynamique universelle, il y a plusieurs types de relations symbiotiques. Chose qu'on peut retrouver dans notre vie de tous les jours, hein, avec nos interactions avec notre famille, nos collègues, nos amis. Et donc, ces trois types de relations symbiotiques, je vais vous les expliquer. Le premier, hein, c'est celle où un partenaire tire bénéfice de l'association et l'autre n'en tire ni avantage ni inconvénient. Donc une personne en tire bénéfice, mais l'autre ça lui fait rien du tout. Ça lui retire rien, mais ça lui donne, c'est pas une valeur ajoutée, mais c'est pas non plus un malus. C'est pas un malus. Donc dans cette dimension, le privilège et l'oppression peuvent être perçus comme une injustice naturelle. Certaines espèces d'animaux, hein, et certaines personnes ont hérité d'un environnement favorable au développement, pendant que d'autres ont hérité d'un environnement moins favorable. Il ne tient qu'à cette société d'avoir conscience, hein, de ce privilège et justement développer un sentiment de partage. Celui-ci est totalement reflété dans les anciennes civilisations, hein, au sud des tropiques, hein, qui ont donné naissance à des sociétés hospitalières et chaleureuses. Pas besoin de les nommer, on les connaît, car ils avaient tous accès à une abondance de ressources qui a accentué cette culture du partage reconnue encore aujourd'hui dans beaucoup de ces pays sud de l'Équateur, hein. Sont des pays qui sont considérés comme des pays du tiers-monde, mais bizarrement ce sont chez des peuples qui sont très généreux et qui partagent tout alors qu'ils n'ont rien. Mais cette idée de rien avoir, c'est vraiment c'est génétique, hein. L'abondance est là, et donc tant qu'on y en a un sentiment d'abondance, et ben on va vous leur donner. Et ce sentiment de partage et d'abondance ne vient que avec l'environnement dans lequel on vit, un environnement qui est favorable à ce que tout pousse, à ce que tu aies quasiment tout. Tant que tu traites bien la terre sera gentille avec toi. Voilà, en gros c'est ça. Et donc quand ces personnes-là donnent,
donne, ben ça ne leur retire rien, mais ça ne fait que améliorer un autre être, on va dire. Donc ce type de relation a existé, hein. On va dire c'était probablement la pré-colonisation, parce que dès qu'ils ont montré ce qu'ils avaient, après bon, voilà, c'était le début de la fin. Un autre type de relation symbiotique, c'est quand les deux partenaires tirent tous les deux bénéfices de leur association. Donc les deux partenaires récupèrent une valeur ajoutée suite à leur association, hein. Donc je dirais pas que c'est une vision utopique de la société, mais c'est plutôt une vision très idéale, hein. C'est une dimension dans laquelle on apprendrait de nos grandes et de nos petites erreurs de l'histoire, hein, en tant qu'être humain, hein, où on comprend aussi que le privilège et l'oppression ont leur place, hein, parce que le système qui serait mis en place prendrait compte des injustices et elle compenserait pour celles-ci, hein, de manière équitable, ce qui donnerait éventuellement du privilège aux oppressés. Et donc les autres oppressés, c'est la même chose, ceux qui étaient privilégiés donnent le privilège. C'est un système qui roule où tout le monde est gagnant. En gros, c'est du gagnant-gagnant. C'est idéal, c'est utopique, on n'en est pas encore là. À voir, peut-être un jour, hein, peut-être un jour. Voilà. Le dernier type de relation symbiotique est celle où un partenaire tire bénéfice de l'association et l'autre uniquement des inconvénients. Donc notre relation, c'est où toi tu prends et moi je perds. Gagnant-perdant. C'est une dynamique où je prends des malus parce que toi tu prends, je t'aide à prendre une valeur ajoutée et toi tu me donnes des malus. En gros, elle se rapproche bien plus de notre réalité actuelle, hein. Donc en gros, ça représente le manque d'équilibre actuel. C'est le pire type de relation pour exercer le privilège et l'oppression, parce que l'oppression est utilisée comme un processus systémique de domination, de tyrannie et de contrôle afin de continuer à tirer de ces fameux bénéfices et de devenir privilégié et de rester privilégié, parce qu'il y a une obsession avec ça pour le coup. Le poids de l'oppression est souvent accompagné d'une sensation lourde, hein, et d'une douleur sourde, tout comme la hiérarchie sociale actuelle, hein, qui fonctionne telle une pyramide avec une fondation qui porte le plus gros poids, hein, les fondations étant nous, hein. Le capitalisme, le colonialisme floute les relations entre parasites et hôtes, hein, parce que c'est ça, hein, quand tu prends de la plus-value et moi j'en perds, ben, t'es un parasite, t'es un vampire. Et donc c'est cette relation qui est utilisée, elle est floutée par des mots comme capitalisme pour justifier la chute des peuples les plus fructifiants vers le bas. Et dans cette pyramide, le choix du positionnement de chacun est fondé sur une animosité presque irraisonnée, hein, qui se cache derrière le racisme. Elle est exprimée et classifiée par le plus gros marqueur, hein, qui est la couleur de peau. Et il me semble que ça a été d'abord fait ou établi par des Romains, hein, et repris ensuite derrière, hein, par les colons. Maintenant, tout ce qui restait à faire, c'était d'associer la galère aux gens les plus foncés, les plus pigmentés, et d'associer l'abondance, le blanc, littéralement la couleur, pureté, etc., au moins pigmenté, hein, et donc de cette manière inverser cette injustice naturelle, hein, voilà, inverser la justice naturelle du coup, et ça devient une injustice naturelle, je sais pas. Donc en gros la règle, c'est que tant que tu n'es pas trop pigmenté, hein, voire pas pigmenté du tout, tu auras un certain privilège et dans le cas échéant, tu subiras une certaine oppression au prorata de ta pigmentation. C'est comme je l'ai expliqué, hein, dans une émission précédente, c'est une valeur d'échange, c'est une monnaie d'échange plutôt, et c'est un thème qui est commun, hein, peu importe où on va dans le monde, plus tu es pigmenté, plus tu es oppressé. L'Afrique et les Antilles, c'est loin d'être des bons arguments, car les diverses ethnies et les communautés y prospèrent peu, d'où ce besoin aigu d'émigrer. Et je parle bien vraiment, éventuellement, il y a vraiment eu une grosse vague, hein, par exemple pendant les années 80, les années 90, chose qui se calme maintenant parce que la jeunesse africaine prend fierté à rester dans son pays d'origine et d'arranger les choses sur place, hein. Mais ça ne change pas qu'il y a quand même un besoin assez urgent de partir, hein. Et quand on regarde, hein, nos recherches, malgré nos richesses en ressources, hein, nos pays d'origine font partie des pays du tiers-monde, hein. Et même si on peut essayer de se cacher derrière les drômes, hein, surtout nous dans la Caraïbe, aux Antilles,
on peut regarder, on vit dans des conditions assez précaires. Donc il y a quand même une certaine domination, même là-bas. Hein. Beaucoup de communautés étrangères dans nos pays d'origine prospèrent bien mieux que nous, dans nos espaces, hein, quel que soit, que ce soit au quartier, ici ou au bled. Hein. Une autre raison d'émigrer, parfois, c'est aussi la violence. Hein. Les étrangers, les expats et les castes qui sont privilégiés, eux, ils sont souvent protégés par la police, l'armée et toutes les institutions, hein, qui sont parfois très corrompues. Mais bizarrement, dans ces pays qui sont principalement de majorité noire, hein, les noirs de ce pays-là sont souvent traités comme des citoyens de seconde classe, sans protection et souvent vulnérables à des atrocités, hein, souvent impunis par la justice. Donc notre position sur l'échelle hiérarchique mondiale, elle n'est pas juste... c'est pas juste une histoire de commerce triangulaire. Hein. C'est comme un club dans lequel on ne peut pas rentrer. Voilà, en gros, c'est un petit peu ça. Tu es dehors, il y a un club, tu peux pas rentrer. Et c'est au prorata. Voilà. Une grande maison, et puis voilà, on va voir qui va se retrouver au sous-sol, qui va se retrouver en enfer même, pour le coup. Ça s'arrête pas là. Notre position sur l'échelle hiérarchique, elle est aussi multilingue. C'est pas juste une question de vécu, c'est une question de parler aussi. Hein. Elle est incrustée dans plusieurs langues populaires, de l'Inde au Maghreb. Hein, comme on parle des Noirs, les Indes, ils ont des mots très négatifs, hein, pour parler des personnes très pigmentées, comme les Dalits, hein, qui sont considérés comme des parias, hein, des intouchables, les damés, qui rentrent clairement dans ce système de caste. Hein, et eux sont considérés comme des hors-castes, pour le coup. Au Maghreb, c'est la même chose. Hein. Malgré notre présence dans les préceptes de l'islam, il y a quand même des termes assez insultants, hein, qu'on retrouve dans les zones urbaines, hein, comme Kerlouche. Mais on sait que même si celui-ci fait référence parfois à un groupe ethnique, hein, pour ceux qui ne savent pas, ce sont les morts. Quand je parle des morts, c'est M-A-U-R-E-S. Hein. Qu'on pouvait appeler les Chouachines, les Aratines. Il y avait beaucoup de différentes tribus, comme les Fatimis aussi. Donc, c'est des choses à rechercher. Hein. Dans tous les cas, mort, ça veut dire noir en latin. Donc, comme ça, c'est clair. Mais ils utilisent le mot Kerlouche de manière péjorative, ce qui nous montre que dans leur culture, voilà, il y a quand même une hiérarchie à ce niveau-là aussi. Nous, entre nous, j'en parle même pas. Hein, on connaît déjà, que ce soit ici, aux Antilles, ou en Afrique, on parle de notre couleur de peau sous différents angles. On parle beaucoup de nourriture, hein, quand on parle de la couleur de peau, que ce soit caramel, vanille. Vanille, j'ai jamais compris parce que la vanille, c'est noir de base. Cette idée que vanille soit claire, c'est bizarre parce que la vanille, c'est noir. La fleur est blanche, mais le fruit est noir, quoi. L'essence est noire. Donc, on parle de vanille, du coup, on parle de chocolat, on parle de caramel. Et ça a fait beaucoup de. Ça crée beaucoup de divisions assez bêtes. Hein. Et ensuite, on surjoue le jeu colonialiste, avec des termes très, très coloniales comme chabin, mulâtre, carteron. Même les mots métis subissent le même sort, hein. Ils ne sortent pas de mots qui sont positifs. Le mot créole aussi, blanc, pas semblant. être pas semblant, c'est quelqu'un qui était quasiment blanc. C'était un noir qui était quasiment blanc. Bon. Maintenant, on peut se les réapproprier. Hein. Ça a déjà été fait. Hein. On peut voir comment on se réapproprie le créole avec un K. C'est pas un souci. Mais il faut se rappeler quand même que les mots ont du poids. Il y a aussi beaucoup de nous, afrodescendants, hein. On se retrouve face à une forme de déracinement aussi d'un côté, parce que face au fait que nous aussi, on parle de personnes étrangères de manière péjorative, parfois quand on parle d'un blédard ou d'un just come, on a des mots, voilà, un migrant, etc. On va parler de cette manière, de l'autre côté, ils vont nous traiter de négropéens, d'afropéens, de métro. Tout ça, c'est des formes de discorde et de division qui parfois peuvent être rigolotes, surtout quand on essaie de relever avec une certaine comédie de notre réalité, mais c'est pas des choses à prendre au sérieux, et surtout entre nous, ça doit rester très léger, parce que pour le coup, d'autres communautés s'en servent pour faire pareil. Voilà. Et tous ces différents symptômes de négrophobie nous incitent clairement à retourner tout ce mal-être contre nous-mêmes, hein. On est méchant l'un avec l'autre et puis on est gentil avec les autres, hein, parce qu'on sait qu'ils ont plus de pouvoir dans cette pyramide. On donne forcément sans rien attendre en retour.
et on a tendance à jouer le jeu du sens unique, on donne vraiment sans qu'il y ait un retour derrière. Bref, donc si on parle de maladie, on parle de doctrine, on parle de on va forcément parler de guérison, hein. Et si on parle surtout de relations symbiotiques, si on va parler d'un parasite, hein, hein, pour s'en débarrasser, il faut d'abord être conscient qu'il est là. La première tâche du parasite, c'est prendre le contrôle de ton esprit le contrôle de ton système nerveux, hein, pour lui faire croire que ses envies sont tes envies, en fait. Ça, c'est ce qu'on appelle la définition du pouvoir, hein. Le pouvoir, c'est définir la réalité de quelqu'un en faisant de sa réalité la tienne. Quand tu te rends compte que tu fais des choses qui vont à l'encontre de tes propres intérêts, notamment vitaux, tu fais tout pour t'en débarrasser normalement. Les requins utilisent le rémora ou le poisson suceur pour se débarrasser de ses parasites. L'éléphant utilise de la boue et l'ours les écorces des arbres. Pour nous, ça sera tout simplement la décolonisation, il n'y a que ça. C'est un processus de libération, hein, mais aussi souverain. Assuré par la prise de conscience, la concertation et bien sûr notre capacité d'adaptation. Parce que les parasites vont essayer de s'accrocher, hein. Ils vont se cacher, ils vont essayer de dissimuler, ils vont te faire croire qu'ils sont ici, qu'ils sont là. Donc c'est un peu le même rôle que les ISM, hein, pour en revenir au ISME. Ils ont le même rôle, les parasites, c'est de pouvoir flouter, être derrière dans tes cheveux ou derrière un organe, ou voilà. Et les parasites se nourrissent de confusion et d'ignorance, parce que tu ne sais pas qui ils sont là ou tu ne sais pas où ils sont. Mais surtout, ils se cachent un peu comme des tabous, hein. Comme les ismes, comme j'ai dit, hein. Ça sert de distraction. Et ça cherche à créer des intersections sociales, parfois aussi, pour semer la confusion. Des intersections entre race et sexe, entre appartenance, orientation sexuelle, religion, et j'en passe. Tout pour séparer sous l'illusion de l'unité, hein. On peut dire, oh, vas-y, on a tous grandi au terre-terre ensemble. Oui, mais non. Ah oui, on est tous des chrétiens. Oui, mais non. C'est pas que ça c'est pas ces ismes qui font guise d'unité. On ne devrait pas se retrouver autour de ces ISME. On devrait se retrouver autour de concepts qui ne peuvent pas se cacher, hein. La négritude, c'est clair. Voilà. Par exemple, parlons d'égalité des sexes, hein. Le sexisme, qui est une attitude discriminatoire, hein, principalement par les hommes, qui s'attribuent le meilleur rôle en société aux dépens des femmes positionnées au second plan, hein. Et ces femmes-là sont exploitées comme des objets de procréation et de plaisir, avec pour fonction d'être des mules, faire le ménage et servir de matelas. Le triple M, hein, mule, ménage et matelas. Quand on parle de second plan, dans cette hiérarchie sociale, au sommet, on nous retrouve forcément l'homme occidental, et juste en dessous de l'homme occidental, on va y retrouver sa femme. C'est logique, hein. Donc pour une femme noire, ça serait plutôt au dernier plan, hein, car l'homme noir est en bas de l'échelle et derrière lui, la femme noire y est. Voilà. Donc si le sexisme est le couteau, le féminisme en est la lame. Le féminisme est une doctrine, encore plusieurs idées qui cherchent un petit peu peut-être à manipuler ou qui cachent d'autres, qui visent vraiment à l'extension des rôles et des droits des femmes en vue d'égaliser leur statut avec celui de l'homme, en particulier dans le domaine juridique, politique, économique, et puis on pourra même y rajouter le domaine biologique et médical, hein. Ce qui nous intéresse, c'est cette obsession d'égaliser leur statut avec celui de l'homme. Pour ma part, ça se traduit par exercer le même pouvoir colonial et capitaliste que les hommes de la société dominante. Ce qui fait peur, car sur les plantations, ce sont souvent les maîtresses qui avaient plus de vices et de méchanceté envers les femmes esclaves. Elles percevaient l'oppression des femmes noires comme un jeu de séduction avec leurs conjoints ou autres, hein, malgré le fait que c'était vraiment des abus, des agressions sexuelles. Qui avait pour résultat le métissage, hein, que ses maîtresses, hein, de plantation percevaient comme une erreur de la nature. En gros, tout ça pour dire que le féminisme devrait être problématique pour nous, car une femme de n'importe quelle société dominante va exercer son privilège, généralement raciste, hein, envers nous, femmes noires, pour faciliter, elle, son oppression. Est-ce qu'on peut leur en vouloir ? Non, mais il ne faut pas non plus nous gâcher la vue, hein. C'est triste à dire parfois, parce qu'on connaît tous des gens bien, de toute origine, ethnicité, mais je dois répéter le fait que les avantages du privilège sont parfois invisibles, comme nous on peut percevoir parfois avec notre mélanine, hein. Donc parfois ces privilèges sont invisibles pour ceux qui en bénéficient et peuvent se manifester sous forme d'accès à des ressources
des opportunités ou encore une fois des oppressions, des protections. Vu qu'il n'y a pas de privilège sans oppression, notre oppression va forcément être reconnue dans le monde entier pour faciliter beaucoup de personnes l'accès à ces choses-là. Hein. Donc si pour entrer dans le club, il faut que tu dises merde à un groupe, et tout le monde va dire merde à un groupe pour accéder au club. Si c'est juste ça le critère, en réalité. Et donc une égalité équitable passerait par une distribution inversée où la personne plus en bas bénéficie du plus gros. Plus tu montes la pyramide, moins tu reçois, c'est logique. Donc si le féminisme était équitable, les premières bénéficiaires en seraient les femmes noires. Inutile de s'inonder de concepts tels que l'afroféminisme, par exemple, qui lutte contre l'oppression ressentie à cause de notre couleur de peau et de notre sexe. C'est vrai, mais je pense pas qu'on a besoin de créer nos propres ismes quand il y a des termes très clairs comme négrophobe et misogyne. Être négrophobe, c'est avoir une aversion ou une hostilité envers une personne de race noire. Hein. Et misogyne, c'est un sentiment de mépris ou d'hostilité à l'égard des femmes. Donc, au lieu de dire afroféministe, appelle qui dit toi t'es misogyne. Société misogyne, société négrophobe, c'est plus clair. Encore pire, parler de misogynoir pour parler d'un brin de misogyne uniquement qu'on trouve, comme si on le trouvait uniquement chez l'homme noir. Juste parce qu'il n'y a pas un isme derrière, vraiment. Juste parce qu'il n'y a pas un isme derrière. Mais en réalité, on peut juste parler de misogyne tout court. On n'a pas besoin de rajouter noir derrière. Encore une fois, on fait des choses qui sont vraiment particulières parce que dans d'autres communautés, ils n'ont pas besoin de s'approprier la misogyne en y rajoutant leur propre origine derrière. Je ne vois pas pourquoi on le ferait aussi. L'afrocentrisme, le protochronisme ou même le panafricanisme, ça, c'est tous des surcaricatures un peu de notre oppression. Encore une fois, au lieu de parler de misogynoir, au lieu de parler d'afroféminisme, on peut parler de négrophobie sexuelle peut-être, au lieu de parler d'afrocentrisme et de protochronisme, pour centraliser l'Afrique dans tous les débats, on peut juste appeler l'histoire, on peut juste dans l'histoire, selon l'histoire, telle date, telle heure, telle date, tel lieu. Pas besoin de parler de tous ces ismes, ça sert à rien. Et pourquoi vraiment utiliser le panafricanisme? Je sais que ça peut fâcher un petit peu, mais la collaboration, c'est clair. Dire panafricain, même le panafricanisme est un peu un leurre, mais ça c'est peut-être pour une autre émission. Parler de panafricanisme maintenant, c'est pas trop ça. C'est parce qu'on peut voir que le panafricanisme, ça va que dans un sens en réalité. Et on n'appelle pas ça pan. Pour le coup, je préfère la collaboration, parce que la collaboration, c'est clair aussi. Il n'y a pas de quoi se cacher derrière, là, pour le coup. Si on est en collaboration, ça devrait se voir tout de suite. Et donc, l'antidote au fléodéisme, c'est la conscience et la cohérence. C'est le refus d'être divisé par des codes créés pour mieux contrôler. Et c'est une action collective afrodescendante qui sera ancrée dans ce qu'on appelle la vérité individuelle, pour le coup. Et je vais vous laisser là-dessus. Donc ça, c'est la deuxième partie. Là, on était sur les ismes, très important parce que ça fait partie des grandes problématiques de notre communauté afrodescendante. Chose qu'on aura le temps de développer plus tard. Donc n'hésitez pas à suivre la page de Gado sur YouTube et sur Instagram. C'est @héritage, le chiffre 2 et GADO, Gado. Et puis voilà quoi. Je vous laisse là-dessus. Là, pour le coup, je peux vous dire probablement la semaine prochaine. Peu importe où vous êtes, passez un bon moment et on se dit à plus tard.

0: 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Alors ce soir, ce sera Laure qui va animer cette émission. Parce qu'elle nous a, elle vient de nous présenter sa rubrique Génération Afro-descendante organisée. Eh ben, Laure, bonsoir.
1: Bonsoir, bonsoir à toutes les auditrices et auditeurs, aux jeunes et aux âgés, hein, à tous ceux qui sont avec nous sous la canicule et ceux qui ont pu l'échapper. Voilà. Et surtout, bonsoir à nos deux invités qu'on a le plaisir d'accueillir ce soir. Nous avons, excusez-moi, Zamba.
2: Bonsoir.
1: Voilà, bonsoir. Hein. C'est pas la première fois que tu viens.
2: Non, c'est pas la première fois. C'est pas la toute première fois, on va dire, mais je ne suis pas quand même une habituée.
1: Ça d'accord. Va. On va quand même, on va te présenter quand même. Donc, d'accord. Zamba est éditrice.
2: Éditrice et libraire aussi en région parisienne.
1: D'accord. Éditrice et libraire en région parisienne. Oui. Et on reviendra tout de suite sur ton profil et ton histoire et ce que tu fais. J'ai hâte d'entendre. Hein. Et pour le coup, à ma gauche, Christo Noumpoubi. Est-ce que je l'ai bien dit ?
3: Vous avez bien dit Noumpoubi.
1: Noumpoubi, yes. Et donc tu es musicien, compositeur, chanteur, le Brassens en Afrique ?
3: Entre autres, bon, on ne va pas dire tout ce que je suis, parce que sinon on va y passer toute la soirée.
1: D'accord, on peut aussi faire tout ce que tu n'es pas. Hein. Ça fonctionne aussi. Hein. D'accord. Bon, en tout cas, bienvenue à vous deux.
2: Merci.
3: Merci.
1: On va partager un petit moment ensemble. Là, pour le coup, on vient d'entendre la rubrique de Gado, qui est la génération afrodescendante organisée. C'est mon association, donc, pour laquelle, avec Théo, on a travaillé pour le coup sur un podcast, parce qu'on s'était dit qu'il y avait beaucoup de choses à dire sur l'afrodescendance française, plus particulièrement. Et aujourd'hui, le thème, c'était l'oppression et le privilège. Et en plus, aujourd'hui, c'est le 14 juillet. Alors, comment s'est passée votre journée ? Comment s'est passé votre 14 juillet ? qui va revenir ?
3: Honneur aux dames.
2: Bon, de manière, le 14 juillet s'est passé de manière totalement ordinaire. Mmh. C'est un jour comme un autre pour des personnes afro-descendantes, sans rentrer dans des polémiques. Mais bon, il faut dire que le 14 juillet honore plutôt nos bourreaux. Donc nous ne fêtons pas en principe le 14 juillet. Nos ancêtres étaient plutôt, à cette époque-là, plutôt maltraités, malmenés. Ce sont des euphémismes. Mais voilà, ce n'est pas une date dont on peut être fier.
1: On peut dire ça comme ça, hein, c'est vrai. Mais par contre, aujourd'hui, c'est aussi une autre date, hein, pour le coup, sur le calendrier kémite. Est-ce que c'est...
2: Alors, nous préparons effectivement, c'est le premier jour épagomène, effectivement, puisque nous préparons le 19 juillet, qui est le nouvel an kémite.
1: Le 19 juillet.
2: Le 19 juillet.
1: D'accord. Voilà. Donc, voilà.
2: Donc, il y a 5 jours épagomène. Non, tu t'es pas trompé, hein. Tu es exactement dans.
1: D'accord, donc on a les 5 jours, ok.
2: Voilà, le 14, 15, 16, 17, 18. Et le nouvel an commence donc le 19 juillet. Et là, en fait, l'année 6263.
1: Ouh, 6263. Voilà.
2: C'est bien ça.
1: Donc, faut juste comprendre quand on se replace un petit peu dans le temps.
2: Oui.
1: Voilà, c'est pas la même chose que 2026 pour le coup.
2: Non, on est quand même beaucoup plus vieux, beaucoup plus ancien.
1: Wow, non, c'est impressionnant. Hein. Et pour toi, pour le coup, Christo, alors, qu'est-ce que tu en penses du 14 juillet ?
3: Moi, je n'en pense absolument rien. Mais il se trouve que je suis né le 16.
1: Ah, t'es né le 16 juillet,
3: ouais,
1: pour le coup,
3: juillet, donc,
1: dans deux jours.
3: Donc, en général, le 14 juillet, je me prépare pour mon anniversaire. Je dors. Et le 16, je réveille.
1: Ah,
3: je me réveille. Donc, vraiment, vous avez eu beaucoup de... Je ne sais pas si c'est de la chance que je sois venu, parce que normalement, j'étais censé ne pas sortir aujourd'hui.
1: T'es en mode repos.
3: Oui. Et surtout avec...
1: La chaleur.
3: Avec sa chaleur et les événements actuels. Moi, j'ai un peu peur
1: c'est
3: de...
1: C'est pas l'énergique.
3: La foule, là. J'aime...
1: T'aimes pas.
3: Je ne déteste pas la foule, mais pas cette foule-là.
1: Oui, ok, d'accord, pas cette foule. Et du coup, vivant en France, est-ce que vous pensez qu'il y a une manière de renouer les liens avec ce 14 juillet, pour le coup ? Parce qu'on est ici, tu l'as dit, hein, pour le coup, tu es en France.
3: Oui, on est en France, mais non, mais en fait, je pense qu'on ne nous oblige pas à faire quoi que ce soit le 14 juillet, quoi. Donc, ça tombe bien.
1: Donc du coup, il devrait nous forcer.
2: Très bien.
3: Mais oui.
1: Tu penses qu'il devrait nous faire ça du coup, si on, non, parce qu'à force qu'on le fasse, peut-être à faire quelque chose.
3: Vous savez, souvent, on reproche à certains de ne pas chanter la Marseillaise.
1: Ok.
3: Mais moi, je me suis penché un jour sur le texte, mais il est violent.
1: Ouais. Ok. Ouais, ouais. Bon, c'était un bon argument.
2: On est d'accord.
3: C'est juste ça, quoi.
1: Je n'irai pas à l'encontre. Peut-être, quand je parle de peut-être se réapproprier certaines valeurs qui sont véhiculées, parce que pour le coup, on a des enfants qui sont ici, qui vont à l'école ici. Comment est-ce qu'on peut leur dire tu es un petit Français, mais. Tu vois, ils sont toujours peut-être un petit peu coincés entre deux concepts. Hein. J'adore le plouf. Mais bon, non, c'était juste pour faire une petite parenthèse sur le 14 juillet. Honnêtement, même moi, je pense que ça va faire des années que je n'ai pas regardé le défilé ni rien. Il dirait que je ne suis pas forcément sortie concernée. Même les feux d'artifice et tout, je n'ai pas l'impression d'aller chercher l'événement non plus. Hein. D'accord, bah sinon passons. Alors...
3: On peut passer.
1: On peut passer. Mmh. Je commence avec toi, Zamba.
2: Ah, merci. Oh là là, quel honneur.
1: Alors, éditrice, et tu m'as dit libraire.
2: Oui, voilà. Donc, une librairie qui se trouve à La Courneuve, dans le 93.
1: D'accord.
2: Et éditrice de livres panafricains, notamment avec le doyen Doumbi Fakoli, qui nous a quittés en 2024. Mmh. Et Omo Tunde, je diffusais les livres d'Omo Tunde jusqu'à 2022. Date de son départ aussi, il est allé rejoindre également les ancêtres.
1: Et quel est le nom de ton édition ?
2: Matkem Production.
1: Matkem Production.
2: Matkem, voilà.
1: Matkem Kong.
2: Mat, c'est la divinité, une divinité africaine.
1: C'est ça.
2: Qui symbolise la vérité, l'ordre et la justice. C'est elle qui régit notre vie en tant que kamite. C'est une sorte de code civil, même.
1: C'est ça. Ça représente la justice, les 42 lois.
2: Avec les 42 recommandations, j'appelle ça plutôt des recommandations.
1: C'est vrai,
2: c'est vrai qu'on dit souvent 42 lois ou bien même 42 commandements, puisque les 10 commandements ont été inspirés, les 10 commandements de la Bible ont été inspirés des 42 commandements de la Mahat.
1: Exactement.
2: Mais je préfère dire recommandations parce que c'est quand même assez difficile, lorsqu'on rentre dans le détail, de respecter les 42. Donc il s'agit d'exceller, c'est-à-dire de se rapprocher le plus possible de cette excellence, même si on ne l'atteint pas totalement.
1: Ouais. Voilà. D'accord.
2: Parce qu'aujourd'hui, on vit quand même dans un monde aussi de capitalistes. On doit faire un entretien d'embauche, on doit forcément exagérer un peu son CV, exemple. Et forcément, on est dans le mensonge.
1: C'est ça, donc là, tout de suite.
2: Et ça ne fait pas partie des 42 commandements, le mensonge, il faut éviter. Voilà, donc c'est la raison pour laquelle je dis que ce sont des recommandations. Il faut avoir une vie quand même assez rigoureuse, assez droite, autant que possible.
1: C'est magnifique. Et qu'est-ce qui t'a donné envie d'aller vers l'édition pour le coup ?
2: Alors,
1: toujours fan de lettres.
2: C'est un peu une longue histoire. On a commencé ensemble avec Omo Tunde. Mm-hmm. Il a commencé un petit peu avant moi d'ailleurs, puisqu'il était déjà enseignant à l'Institut Africa Math Authentique avec les éditions Menebuc. Et ensuite, moi, j'ai intégré effectivement l'équipe Menebuc en tant qu'éditrice. Et j'organisais, donc non seulement je faisais l'édition, mais j'organisais également les conférences. Des différents professeurs, comme aussi il y avait aussi René Louis Etilé qui est un égyptologue martiniquais qui faisait partie de l'équipe d'Africa Math. Et donc j'organisais les conférences d'Omo Tunde, de Doumbi Fakoli, de Kovi Gomez. Nous étions principalement basés dans le 19e, on avait 300 mètres carrés là-bas et on pouvait faire des cours, des conférences et autres activités. Pardon, excusez-moi. Donc, et autre activité. Donc, du coup, j'ai intégré cette équipe-là et en tant qu'éditrice, ça m'a ouvert différentes portes. Et c'est en 2010, on nous a fait fermer puisque l'État français n'aime pas du tout que les Africains écrivent sur leur propre histoire. Il faut d'abord être validé par eux pour pouvoir écrire sur notre histoire. Donc forcément, cette validation passe par des compromis, des compromissions, et ce qu'on ne veut pas, parce qu'on est kamite.
1: Wow.
2: Donc du coup, qu'est-ce qui s'est passé ? Ils nous ont envoyé la BAC, la brigade anticriminelle, telle que
1: carrément.
2: Tu me vois là, j'ai l'air d'être une grande criminelle.
1: Ouais.
2: Et

0: Ouais. Et il a dit, moi, je ne fais qu'exécuter un ordre. Voilà. Il a reçu un avis d'expulsion, il expulse. Donc, il m'a dit, si je ne pars pas de moi-même, si notre équipe ne part pas d'elle-même, il envoie les forces de l'ordre. Et wow. Effectivement, il a envoyé la brigade anticriminelle.
1: Wow.
0: C'est ainsi qu'on s'est retrouvé au commissariat de police du 19e, que nous avons été interrogés. Et en final, comme les deux personnes qui ont été en garde à vue, donc il y avait moi et une autre personne qui est footballeur, je ne vais pas donner son nom là aujourd'hui, mais en tout cas, l'audition s'est terminée, où le footballeur a signé des autographes pour tous les policiers.
1: Oh, wow.
0: Voilà comment ça s'est terminé.
1: Quoi,
0: notre garde à vue. Et oui, parce qu'en fait, au moment de l'audition, ils m'ont dit, mais pour quelle raison vous squattiez dans le 19e?
1: Wow.
0: Parce qu'on est des nègres, alors on squatte.
1: Voilà, tout
0: c'est
1: suite.
0: Tout ce qu'on fait. Vos collègues ne vous ont pas dit qu'il y avait des livres, que ça ressemblait quand même à un commerce, etc. Ah. Il m'a dit, il appelle son collègue, il dit, qu'est-ce qu'il te dit toi, lui là, en parlant du footballeur, il ne savait pas encore que c'était un footballeur. Qu'est-ce qu'il te dit, parce qu'elle me dit que c'est un commerce et tout ça. Il dit, ouais, tiens, viens voir, c'est un tel, c'est un footballeur, viens. Et du coup, tout le monde s'est levé et puis on est allé pour signer les autographes. Voilà.
1: Impressionnant.
0: La petite anecdote.
1: Waouh. Ah oui, c'est une sacrée anecdote. Hein.
0: Voilà.
1: Ah, bah écoute, merci de le partager avec nous, parce que je pense que c'est important de l'entendre, et puis ça nous rappelle aussi que voilà, tout, clairement tous les pas qu'on fait, on est clairement un petit peu surveillé, hein.
0: Oui, un petit peu. Oui.
1: Je vais passer à toi, Christo, puis on reviendra sur toi, Zamba, juste après.
0: D'accord.
1: Alors, Christo.
2: Quelle histoire?
1: Bon, quelle histoire? Tu me racontes l'histoire Brassens en Afrique. Raconte tout.
2: Alors, évidemment, je ne suis pas un vendu.
1: Ok, déjà d'une. Déjà d'une.
2: Parce que pourquoi je chante Brassens, c'est sûr. Ben, c'est parce que, justement, ce mec-là, il était assez... comment dire, il était entier. Mm-hmm. Ce qui n'est pas toujours...
1: le cas pour les artistes, le cas pour certains
2: beaucoup d'artistes même voilà, donc il est entier. Donc moi, ces textes m'ont parlé dès le jeune âge, parce que évidemment vous allez me dire comment j'ai fait, mais mes parents avaient ces disques, avaient des disques d'Aznavour, des disques de Dalida, tout ça là, même de Claude François. Mais moi, ces textes m'ont beaucoup touché. Et donc, depuis que je suis enfant, bon, ben, je les écoute avec beaucoup de plaisir. Puis, comme je joue de la guitare, et lui, ses textes, c'est guitare-voix. Donc, je me sentais vraiment très, très, très proche. Bon, évidemment, je ne vais pas dire qu'à 12 ans, je philosophais, je faisais des analyses de textes de Brassens.
1: Qu'est-ce que tu faisais à 12 ans?
2: À 12 ans, j'allais à l'école.
1: Tu savais déjà jouer un instrument?
2: J'ai appris à jouer de la guitare à 12 ans.
1: D'accord.
2: Mais avant cela, je jouais des percussions.
1: D'accord.
2: Ouais, en fait, à base, je suis un percussionniste.
1: D'accord. Et tu es né au Cameroun?
2: Je suis né à Paris, dans le 14e.
1: Tu es né dans le 14e?
2: Pas très loin de là où j'étais, Georges Brassens.
1: Ah, bah pour le coup, ok. D'accord.
2: Je pense qu'il n'y a pas de hasard, parce que ma mère a eu plusieurs studios, dont un rue Daguerre. Moi, je suis né à l'hôpital Bodloc, Cochin, je pense.
1: Du
2: 14e. Voilà, je suis dans le 14e, mais rassurez-vous, j'ai grandi au Cameroun.
1: Rassurez-vous. Mais non, mais t'as le droit de grandir où tu veux, comme tu veux. Attends,
0: ça s'entend quand même.
1: Ben, oui, en plus, j'allais dire, attends, ça s'entend un petit peu quand même. Donc, donc tu es né.
2: Ah oui, je suis né
1: à Paris, mais tu as grandi au Cameroun jusqu'à quel âge?
2: J'ai vécu au Cameroun, je suis venu m'installer en France, m'installer vraiment, quoi. Ben, sinon, je venais en vacances tout le temps. Mais je me suis installé à 22 ans.
1: À 22 ans. Ah oui, donc tu as vraiment passé
2: enfance, adolescence. Là-bas, j'ai fait la fac, tout ce que tu veux.
1: Quel côté du Cameroun?
2: Alors, Yaoundé, moi, Douala. J'ai vécu à Douala, j'ai vécu à Yaoundé.
1: Ah, t'as vécu dans les deux.
2: Oui, mais j'ai grandi vraiment enfant à Ezeka, qui est un village. Donc moi, je me sens quelqu'un qui a eu la chance d'être très près de la tradition.
1: D'accord.
2: C'est pour ça que, en fait, Brassens me parle beaucoup, parce que moi, je l'ai senti comme un griot, enfin, mais griot sans... Pas,

0: quand je dis grosse, c'est pas le mec qui flatte. Hein.
1: Oui, bien sûr.
0: Voilà, c'est quelqu'un qui compte.
1: Oui.
0: La vie.
1: Un compteur.
0: Un compteur, quoi. Donc, voilà, donc je. Et je sais pas.
1: D'accord. Et donc, du coup, tu as appris donc, à jouer les instruments jeunes, les percussions, donc c'est l'influence familiale. Et tu m'as dit les traditions.
0: Un petit peu de tradition. Aucune influence familiale, mais à part que ma mère, ma grand-mère, ma tante, c'est les trois femmes qui m'ont élevé. Mm-hmm. Élevé, je ne les ai jamais entendues ne pas chanter.
1: Ok.
0: En repassant, en faisant la cuisine, en écrivant, tout le temps. Donc, en fait, ce n'était pas des chanteuses dans une chorale, mais. Ça chantait,
1: autour de la musique.
0: Voilà, j'ai toujours ça chantait, ça écoutait de la musique. Mm-hmm. Alors pour parler de moi, enfin, en fait, je ne pensais pas en faire une carrière. Hein. Mm-hmm. Donc voilà, c'est par hasard quoi.
1: Comment ça par hasard? T'as juste pris ta guitare et...
0: Non, c'est pas ça. Non. Je faisais de la musique comme un passe-temps, comme un hobby, mais vraiment très très important quoi.
1: Oui.
0: Et parce que donc quand je suis venu, c'était pour faire des études de communication. À l'époque, c'était un peu la mode. Donc j'étais dans.
1: La mode?
0: Oui, dans les années 80, Séguéla, tout ça là. Donc j'ai fait un BTS pub et tout. J'ai travaillé dans la publicité.
1: T'es clairement dedans.
0: Hein?
1: Ça se voit.
0: Oui.
1: La carte postale, super bien, très joli, l'art. Et puis c'est avec le QR code derrière, mais ça reste un peu authentique, un truc qu'on peut garder à la maison. Bah non, c'est bien, t'es quand même resté dedans. Puis...
0: Je suis resté. Mais grâce à mes parents qui m'ont dit non, il n'est pas question que, évidemment, comme en Afrique en tout cas, il n'est pas question que tu prennes comme carrière la musique. Tu ne sauras même pas lire un contrat, quoi.
1: Donc, oui, c'est important.
0: Je remercie les parents de m'avoir obligé de faire des études.
1: D'accord. Ouais, écoute, c'est important. Et puis, tu utilises les deux en passerelle de toute manière.
0: Exactement.
1: Même dans ta musique, c'est de la communication.
0: Complètement.
1: Et du coup, écoute, on va se lancer sur un premier titre. Du coup, de Christo Noupombi. Est-ce que vous avez le titre de. Allez-y.
0: Au village, je sens.

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0: Mauvaise réputation, on vient d'écouter Christo Numpubi qui est parmi nous. Hein. Alors je vois que le 14 juillet, en fait, tu restes sous ta couette, hein, Christo. C'est ce que j'ai entendu dans le titre de cette chanson.
1: Bien vu.
2: Il reste sous sa couette. Mauvaise réputation.
1: Oui, tout à fait.
2: Ça vient d'où l'inspiration de cette...
1: Ça, c'est Brassens. Hein.
2: C'est Brassens, d'accord. Oui, oui. Mais dans ton sens, à toi, tu l'as pris dans le même sens que lui.
1: Pareil.
2: Exactement pareil.
1: Oui, à ma moitié quand même.
2: D'accord.
1: Parce que moi, quand je vois un voleur, j'attrape le voleur et je lui demande pourquoi tu as volé. Mm-hmm. Et quand il m'explique, en fonction de ce qu'il me dit, mm-hmm. je le lâche ou je le...
2: Mm-hmm. Voilà. D'accord.
1: Alors que Brassens, lui laisse partir le voleur et puis il s'en prend à...
2: Il s'en prend à qui?
1: À ceux qui le suivent.
2: Ah, ok, d'accord. Ok, je vois la logique. Bon, petite nuance quand même.
0: C'est un Robin des Bois.
1: Voilà, c'est ça,
2: c'est ça. J'allais dire. Ah oui, ah, oui, d'accord. Il délaisse complètement, tandis que toi, tu vas quand même faire. Tu vas toujours un petit peu.
1: Parce que parfois, très souvent, les voleurs, je ne dis pas qu'ils ont raison, mais il y a une raison, quoi.
2: Il y a toujours une raison.
1: Donc voilà, il faut être vraiment. Voilà, il ne faut pas les prendre comme ça, voleurs, quoi.
2: Oui.
1: S'ils sont dans le besoin.
2: D'accord, ok, pourquoi pas, super, bah, je trouve que la parallèle elle est quand même là entre les deux, hein. Et je suis plus ou moins d'accord, je pense que le jugement il devrait être comment dire, assez objectif, faut voir pourquoi, il faut que la punition elle soit égale au crime et à l'intention.
1: Vous n'allez pas me contredire, je parle des petits voleurs, hein. Je ne parle pas des gens qui volent des millions. Hein.
2: Oui, clairement. C'est pas là, on est dans autre chose.
1: Voilà, eux, ils n'ont
2: aucune raison. Il y a vol, il y a fraude, il y a état, il y a exploitation, extorsion.
0: Demandez à Marine Le Pen, notre future candidate.
2: Oh my goodness.
1: Voilà, c'est...
3: Merci pour la boutade.
2: Je veux dire, tiens, bam. D'accord, bah aussi, bon, parlons de voleurs, pour le coup.
3: Effectivement, je pense qu'il parle plutôt des voleurs, des personnes qui, par exemple, des mères de famille qui voilà. volent pour nourrir
1: les
3: enfants.
2: C'est pas la même chose.
3: On peut pas effectivement faire la même punition. Et c'est tout à fait louable, effectivement.
2: C'est ça. Et donc, je vais revenir un petit peu par ici. Enfin, je pense que je vais juste lancer le petit sujet un peu au milieu. Parce que tout à l'heure, tu m'as parlé du Cameroun et tu m'as dit le continent, c'est lourd à porter.
1: Oui, c'est très très lourd. Ouais.
2: Ok, j'aimerais bien qu'on construise un peu là-dessus. Pourquoi est-ce que tu dis que le continent.
1: Mais parce que. Bon, je pense que les Camerounais ne vont pas être contents.
2: Mm-mm.
1: Oui. Parce qu'on ne peut pas dire qu'on est un continent et si on n'avance pas, quoi.
2: Et pourquoi ça n'avance pas, du coup, d'après toi?
1: Quoi, à cause de tout ce que j'ai dit avant.
2: Oui, c'est le fait que ce soit... Le fait que,
1: il y a
2: tellement de...
1: Des gens qui... On dirait... Bon, tu me diras, c'est dans tous les pays, hein, mais... Mm-hmm. Des gens qui s'accaparent des postes, même en fait, ils ne sont pas là pour servir le pays, quoi. Ils sont là pour se servir. Ça, vous allez me dire, ça existe en France, mais quand même, ils réussissent quand même à faire des choses.
2: Donc, on se retrouve dans un pays africain qui n'est pas panafricain, du coup. Qui n'est pas pour son peuple alors
1: le Camerounais oui
2: le Camerounais pour son peuple
1: le Camerounais
2: Camerounais pour le Camerounais
1: le Camerounais est panafricain mais les gens qui gouvernent le Cameroun ils ne le sont pas du tout.
2: D'accord.
1: Vraiment c'est là je parle vraiment d'une poignée d'hommes mais comme c'est eux qui ont le pouvoir mm-hmm. donc du coup
2: oui on reconnaît le système dans lequel on vit quand même on va pas comme ça faire comme si
1: c'était ouais, c'est ça voilà
2: d'accord. Et pour toi, la définition du panafricanisme, être panafricain ou panafricaine pour le coup?
3: Déjà, être panafricaine, être kémite, c'est s'intéresser beaucoup plus aux corrupteurs qu'aux corrompus en fait. Mmh. C'est notre difficulté, c'est qu'on pointe souvent du doigt le corrompu dans nos pays, alors que nos pays sont des enclos coloniaux. Yeah. Et derrière ça, il y a toujours le même bourreau. Qui corrompt nos élites.
2: Ouais.
3: Donc je crois qu'il faut prendre le problème à sa source et la source, on la connaît.
2: Ouais. Voilà.
3: Babylone. Les anciennes puissances coloniales, pour ne pas les nommer, puisque dans la loi Taubira justement, mm-hmm. La loi, le projet de loi était on nommait le criminel. Elle avait nommé le criminel. Elle D'accord. avait mis les puissances coloniales, les okay. anciennes puissances coloniales. Je trouve mm-hmm. qu'elle avait été même très gentille. Mm-hmm. Et malgré tout, ils ont enlevé. Ça veut dire qu'on a une reconnaissance de loi un grand crime, crime contre l'humanité. On a une reconnaissance de loi sans criminel.
2: Oui.
3: Donc sans l'auteur du crime.
2: Exact.
3: Donc on peut se demander où sont les victimes.
2: C'est ça, parce que du coup, si t'as pas de voilà. criminel, voilà, tu ne vois pas forcément pour...
3: Voilà.
0: Et on n'a surtout pas d'indemnisation.
3: Et c'est ce que j'allais dire, pas de réparation, puisqu'il n'y a pas de
2: victime.
3: Et pas de victime aussi. Oui. Voilà, donc pas de réparation, alors on parle dans le vide. Voilà, donc c'est une loi que... Bon, on remercie Christiane Taubira, effectivement, d'avoir porté ce projet de loi, mais encore une fois...
2: On a établi une petite base sur laquelle on pourrait peut-être construire. Mais alors, du coup, cette notion du panafricanisme qui est supposée, pour le coup, nous rapprocher, est-ce que tu penses que c'est le cas? Parce que j'ai toujours eu j'ai toujours eu un petit peu de mal avec le panafricanisme, parce que j'ai toujours l'impression qu'il va dans un sens.
3: Dans quel sens?
2: Il va toujours dans le sens de manière juste, de manière équitable, on va dire. Il va toujours dans le sens du plus faible, je dirais. Tu vois? Alors, quand on parle d'un système, regarde, nous, par exemple, peu importe où les afrodescendants déportés sont dans le monde, hein, ils ont tendance, pour le coup, à toujours se plier en deux pour subvenir aux besoins des personnes au pays, alimenter un business pour soit quelqu'un de la famille ou un ami ou autre. On se retrouve toujours un petit peu séparés entre... On a un pied, pour le coup, en Occident ou autre, hein, que ce soit les États-Unis ou l'Amérique du Sud, et un autre pied au pays. Et donc, du coup, ça te donne jamais vraiment une certaine stabilité, tandis que dans le sens inverse, ça revient pas forcément. Parce que du coup, ben, peu importe où on envoie l'effort, cet effort peut pas forcément être retourné de manière... équitable ou même pas égal non plus, parce qu'ils n'ont pas forcément les moyens. Mais alors, est-ce que du coup, ça nous aide? Est-ce que du coup, le côté pan, j'ai l'impression qu'il s'y perd un petit peu, parce que c'est supposé être... Nous tous, c'est supposé, la force est supposée tourner, l'énergie, puis l'économie éventuellement, les privilèges. Par la suite, qu'est-ce que tu en penses?
3: Je crois que l'Afrique, le continent africain, apporte beaucoup de choses au reste du monde. Donc déjà, même si ce n'est pas quantifié financièrement, on va dire,
2: non, ça se quantifie pas.
3: On peut toujours, nous, ici, en diaspora, envoyer de l'argent, etc. Mais sur le continent, on a beaucoup à apprendre du continent. Il faut se rapprocher de nos villages, de nos anciens. Et ça, c'est une richesse qui n'a pas de prix. Donc je pense qu'en termes de panafricanisme, c'est surtout l'unité, ne pas se reconnaître dans des enclos coloniaux. Je suis camerounais, je suis sénégalaise, mm-hmm. je suis l'unité panafricaine, c'est ce qu'elle met justement en avant. C'est que nous sommes, de toute façon, notre racine, c'est l'Afrique. Nous, en tant que Kémite, on appelle ça Kama. Mm-hmm. Notre racine, c'est Kama.
2: Kama.
3: Kama ou Kamita aussi.
2: Kamita.
3: Et nous devons la considérer beaucoup plus que le fruit. C'est pour ça que je dis souvent, entretenons notre racine plutôt que de s'intéresser aux fruits. Parce que sinon, on n'aura pas de beaux fruits si on n'a pas entretenu la racine et l'arbre. Donc la racine, c'est l'Afrique. Donc tournons-nous vers ce qu'elle peut nous enseigner. Et notamment au niveau de nos valeurs ancestrales. Alors mmh. ce n'est pas un retour en arrière, comme certaines personnes disent, ce n'est pas du tout un retour en arrière, c'est que ce sont nos valeurs ancestrales, c'est notre socle sur lequel on doit s'appuyer pour pouvoir avancer.
2: D'accord.
3: Parce ouais. que nos enfants aujourd'hui, que ce soit sur le continent ou en diaspora, ils mmh. ne savent pas qui ils sont.
2: Ouais.
3: Parce que justement, l'histoire a fait qu'on nous a fait rompre avec nos valeurs.
2: Ouais.
3: Et c'est ce qu'en tant que Kamite, on doit se réapproprier. Donc, c'est tout ce travail-là que nous, mmh. nous faisons au niveau des maisons d'édition, des librairies, et qu'on incite beaucoup la jeunesse à lire. Et grâce à TikTok, contrairement ouais. à ce qu'on pourrait penser, grâce aux réseaux sociaux,
2: bien sûr, ouais, les réseaux.
3: Voilà, grâce aux réseaux, ça nous a permis aussi de faire connaître notre travail et de donner l'enseignement nécessaire qui pousse certains jeunes à venir justement acheter des livres et à se documenter.
2: Donc, vous avez beaucoup de jeunes qui viennent et tout ça.
3: On a beaucoup de jeunes qui s'intéressent m'intéresse. J'ai beaucoup de jeunes qui me disent je n'aime pas la lecture, mais j'ai découvert que j'avais le goût de la lecture quand j'ai lu Homo Tunde. Parce que justement, ça parle d'eux-mêmes, ça parle de leur origine, parce que parfois même les parents ont du mal à pouvoir transmettre.
2: Ah oui, c'est ça, expliquer.
3: Donc, la transmission se fait aussi par notre biais. Et donc, quand ils vont en Afrique, ils ont un autre regard, parce que j'ai eu à faire aussi une expo, le Salon du Livre à Conakry. D'accord. En 2015. Et beaucoup d'étudiants de l'université de médecine sont venus sur mon stand. Et les autres libraires, d'ailleurs, à l'occasion de ce salon, se demandaient ce que je vendais sur mon stand. Est-ce que je vendais des bonbons ou des substances illicites? Pour avoir autant de jeunes sur mon stand, c'est tout simplement parce qu'ils ont un professeur de littérature qui est venu les accompagner, d'ailleurs, sur mon stand. Et parce qu'il avait entendu dire qu'il y avait quelqu'un qui vendait des livres, les livres de Cheikh Anta Diop. Ah. Et lui, il a dit non, c'est pas possible. Cheikh Anta Diop n'est pas vendu ici à Conakry. Et c'est un de ses étudiants qui a dit si, ce matin, je suis passé au salon du livre, j'ai vu les livres de Cheikh Anta Diop. Donc il est venu l'après-midi avec ses étudiants. Et effectivement, ils sont restés scotchés sur mon stand. Et ils m'ont dit, le problème ici, c'est que quand on allume la télé, on n'est pas fier d'être africain. Parce qu'on n'entend que la famine, on n'entend que les maladies, le sida, le blanchiment de peau, l'excision, etc. Alors que quand on lit tous ces livres-là, quand on vous entend parler de l'Afrique, c'est on est fier. Voilà. Ouais. Et là, je voyais vraiment, évidemment, la petite lumière dans leurs yeux. Ouais. Et ils étaient vraiment très.
2: Donc, ils n'ont pas pu trouver du Cheikh Anta Diop à Conakry. Genre, même le livre, il n'y a pas d'espace dédié.
3: Non. J'espère que ça a évolué depuis 2015 où j'y étais, mais en tout cas, ce n'était pas le cas.
2: Il y a du travail un petit peu. C'est juste pour se dire que, parce que pour le coup, s'il y a la volonté, il faut qu'on essaye de créer un pont. Hein. Alors ça, c'est...
3: Il y a la demande, il y a le besoin de la part de la jeunesse. Mm-hmm. Il faut leur fournir ça. C'est pour ça que le travail de transmission est très important. Et pour transmettre, il faut connaître, il faut que les parents sachent. Donc parfois, c'est bien de passer par nos structures.
2: Bien sûr. Et sur le mot kémite, du coup, kamite ou kémite. Alors moi, j'ai fait mes recherches personnellement. Mais alors, ce que tu peux faire, tu peux dire à tous nos éditeurs et auditrices, d'où vient ce mot? Parce que certaines personnes qui ne font pas forcément de recherche et qui se fient qu'à des hashtags, quand on pense aux kamites, on va penser au mouvement un peu OTEP, ça va être tout de suite, celui-là, il arrive avec l'Afrique, ça, il y a toujours un peu le stéréotype derrière, ou l'afrocentrique. Qu'est-ce que tu en penses? Est-ce que c'est proche du vrai sens du kamite, ou ça s'éloigne un petit peu plus?
3: Alors, le sens de kamite, la racine déjà, c'est kam ou kem. Mm-hmm. D'ailleurs, Cheikh Anta Diop a fait des recherches au Sénégal, qui est le charbon. Donc, le charbon, la couleur du charbon, on la connaît. Donc, à la base, kamite, ça veut dire noir. Toute personne mélanoderme, ça, c'est le sens biologique de la couleur de notre peau. Mm-hmm. Et kamite, ça, c'est, on va dire, même l'ancienne définition. La définition aujourd'hui, la définition moderne de ce mot kamite, c'est pas seulement le fait d'être noir, mais c'est le fait d'être noir et conscient. Et conscient de notre valeur, de nos valeurs, conscient de là d'où nous venons. Et fier aussi, fier de nos ancêtres, puisque dans les livres d'histoire, effectivement, on a honte de nos, même dans le cinéma. Quand on voit Tarzan, je suis sûre que beaucoup de gens étaient scotchés devant Tarzan quand on était petit, j'en fais partie. Mais on voit les petits Africains à peine habillés qui courent dans tous les sens, et c'est Tarzan qui arrive, il est grand, il est fort, et il sait gérer les animaux, il sait gérer les crocodiles, les lions, etc.
2: Un colon rempli de muscles.
3: Voilà, il a fallu Tarzan pour nous apprendre tout ça. Donc du coup, on n'est pas très fiers d'être africains. Toutes les représentations aussi dans les publicités où nos traits sont grossis, etc. Ouais. Même les critères de beauté dans la mode aussi, c'est toujours des critères de beauté de femmes minces avec des lèvres minces.
2: Le crâne rasé, super noir, super foncé. Là, ils sont dans des tendances un peu.
3: Aussi, oui. Donc du coup, on n'a pas les mêmes critères. critères, les mêmes critères de beauté non plus dans tous les domaines. Et on nous parle rarement aussi des scientifiques aussi. Okay. C'est pour ça que nous avons fait un gros travail sur les inventeurs noirs, mm-hmm. et toute la science, l'origine aussi de la musique. Ouais. Dans tous les domaines, que ce soit le tango, on sait que l'origine du tango, elle est africaine.
2: Oui.
3: Voilà, il y a tout un travail qui reste encore à faire. Il y a déjà beaucoup qui a été fait. Et donc la raison pour laquelle on est rentré dans ce type de ligne éditoriale, c'est pour faire savoir au plus grand nombre que oui, nous pouvons être fiers, contrairement à ce qu'on nous a appris. C'est-à-dire, on nous a appris à nous mépriser nous-mêmes. Surtout s'il y en a un qui est un peu plus noir qu'un autre, il est forcément plus stupide.
2: Il est forcément oppression,
3: voilà, plus laid, plus stupide.
0: Alors,
3: voilà.
0: J'ai une petite question. On mm-hmm. parlait du mot kamitisme. Quelle différence il y a entre aussi dans les récits dits bibliques, on parle de Cham, descendant de Cham. Est-ce que c'est aussi cette consonance?
3: Alors effectivement, il y a la fameuse malédiction de Canaan.
2: Oh, please. Oui, je déteste entendre ça m'énerve à chaque fois que j'entends ça.
3: Oui, donc il s'agit de Noé, le père de Cam ou Cham, le père de Japhet et le père de Sem, mm-hmm. d'accord, qui a trop bu. Après le déluge, il a fêté ça, il a trop bu, donc il s'est couché sous sa tente tout nu. Et à cette époque, c'était quelque chose de grave de voir son père tout nu. Et c'est précisément Cam qui l'a vu tout nu. Donc un des trois fils, mm-hmm. c'est Cam qui l'a vu. Il est allé voir ses frères et il a dit à ses frères, voilà, papa est tout nu sous la tente. Donc les frères ont pris un manteau. C'est un peu alambiqué comme histoire. Ils ont pris un manteau, ils ont marché à reculons pour ne pas voir la nudité de leur père. Et ils ont déposé le manteau sur leur père. Voilà, le lendemain, lorsque Noé se remet de tout ça, il apprend donc ce qui s'est passé. Il a décidé de punir la descendance de Cam. Autrement dit, c'est Canaan, exactement. Ouais. Donc il a décidé de les punir et de les maudire. Alors je ne sais pas qui il est pour maudire déjà qui que ce soit, qui il est aussi pour demander à Dieu de maudire. Je ne sais pas, et qui il est pour que Dieu accepte de maudire la descendance de qui que ce soit.
0: Mais c'est oui, ça, mais il avait construit une arche à ce qui paraît à cette époque-là.
3: Oui, une arche qui contenait tout.
2: Des poules et des cochons.
3: Voilà, oui, vraiment une arche qui sort de...
0: Des noyés, on dit.
2: Donc il s'endort à poil.
3: Voilà,
2: et c'est la faute
3: des autres.
2: Et tu maudis ton enfant.
3: Voilà, alors que, je ne sais pas, c'est déjà de ta faute, parce que tu as bu à l'excès.
2: Oui, voilà, déjà.
3: Et dans la Bible, il me semble aussi que l'ivresse est condamnable, il me
0: proscrit.
3: Semble. Proscrit. Voilà, c'est proscrit, comme dans toutes les religions révélées, même dites révélées. La Bible, le dans l'islam aussi. Donc, dans l'islam, ils ont tout simplement enlevé l'alcool.
2: C'est ça.
3: Et dans la Bible, c'est l'ivresse. Voilà. Et on se retrouve avec un Noé qui a bu et en plus qui décide de punir celui qui l'a vu dans cet état.
2: Et soi-disant, depuis ce jour-là, du coup...
0: On nous appelle les Camites ou les Chamites.
3: Alors, oui. Alors, il est supposé, Cam étant le père de Canaan, et Canaan, c'est précisément le berceau de l'Afrique.
2: Bien sûr.
3: On considère que c'est le père de tous les Camites.
2: Voilà.
3: Parce qu'il y a aussi le frère qui s'appelle Sem. Voilà, qui, lui, est le père de tous les Sémites.
0: Et les Sémites. Tous ceux qui s'imitent, hein.
2: Tous ceux qui vont semer.
3: Oh là là. Bon, on va...
2: Voilà,
3: c'est le père de tous les Sémites.
2: D'accord.
3: Et les Sémites, je rappelle que ce ne sont pas que les Juifs, hein, les Arabes aussi sont des Sémites.
2: Merci.
3: Voilà, à titre de...
2: Voilà. Non, ferme,
3: cela dit en passant.
2: Voilà, allez faire vos recherches. Je pense que la recherche, il faut toujours commencer par là.
3: Et ce qu'il y a de pire dans cette histoire-là, c'est que Noé a puni la descendance de Cam. En disant que il sera l'esclave, que la descendance sera l'esclave des esclaves de ses frères. Autrement dit, de l'esclave, des esclaves, de Sem et de Japhet. J'allais faire un lapsus. De Sem et de Japhet. Voilà. Donc après, maintenant, allez faire vos recherches pour savoir les noms des bateaux négriers, à qui appartenaient les bateaux négriers.
2: Voilà.
3: Voilà.
2: Je pense que, comme tu dis, c'est une bonne zone, c'est un bon départ pour ces recherches.
3: Voilà.
2: Comme ça, tout le monde peut avoir la même information.
1: Comment justifier ?
2: Exactement. Mais c'est ça, c'est que maintenant, tu as besoin d'une excuse. Et tu inventes tout ça de plein... Voilà, parce qu'on sait que, pour le coup, ce n'est pas quelque chose qui remonte à l'Antiquité. Ça ne remonte même pas, tu sais, il y a 10 000 ans. C'est quelque chose de très récent, des histoires qui ont été un peu refaçonnées. Voilà.
3: D'ailleurs, il faudrait préciser le travail du professeur Hassani Fassassi concernant la bulle papale et qui donne pas mal d'informations justement sur Nicolas V qui a autorisé ce crime contre l'humanité.
2: Oui,
0: le 8 janvier 1454.
3: Voilà. 1454, oui.
2: Et donc du coup, on pourrait dire que quasiment 40 ans plus tard, c'est là où Christophe Colomb a pris les mers, 1492. Même avant, mais bon, on va dire il est arrivé en Amérique.
3: C'est ça.
2: Oh, waouh, comment les choses s'enchaînent. Et dans cette bulle papale, du coup, est-ce qu'il y a des choses qui ressortent? Parce que j'ai l'impression que je l'ai déjà lu, mais est-ce qu'il y a des choses plus particulières qui ressortent? Pourquoi est-ce qu'ils voulaient mettre. Donc, ils ont utilisé l'histoire de Seb et de Cham pour justifier cette envie soudaine.
3: Oui.
2: Parce qu'elle est littéralement presque sortie de nulle part. Parce que quand tu regardes l'histoire de l'Europe, tu te rends compte qu'elle n'est pas forcément sortie de nulle part. Hein. La présence des morts en Europe, on avait une présence assez lourde. Et on n'était pas chrétien. Voilà, on n'était pas chrétien. Et donc, du coup, je pense que cette idée-là, quand on parle de la Reconquista, même quand on parle des morts qui sont partis vers l'Amérique, quand on se rend compte que c'est eux qui avaient les premières cartes et que du coup, c'est les colons qui ont utilisé la carte des morts et qu'ensuite, ils ont envoyé les morts à la mort, pour le coup. Le reste prend tout son sens. Hein. Allez faire vos recherches. Et en attendant, on va passer une deuxième musique de Christo Noubumbi. On arrive, ne vous inquiétez pas, la musique arrive. C'est la chaleur qui fait suer la technique, c'est ça? On revient?
1: Pas de musique.
2: Bon, bah écoute. De, je ne sais pas c'est quel titre qu'ils allaient annoncer, mais on peut revenir sur toi et donc du coup.
1: Bon alors moi, quand j'écoute Madame, je suis vraiment fier. Je l'étais avant. Hein.
2: Déjà.
1: Et je suis fier parce que vous savez, j'ai un fils qui a 31 ans.
2: Oh waouh.
1: Oui.
2: Ça se voit pas. Excuse-moi, non.
1: C'est mon fils qui a 31 ans, pas moi.
2: Hein. Ah bah écoute, je voudrais que tu fais pas ton âge, donc c'est écoute, hein, comme on dit, blague.
1: Et lui, j'ai passé mon temps à me dire, dommage que je lui ai rien appris, mais en fait, il allait vers toutes ces recherches-là et il s'intéresse à ça.
2: D'accord.
1: Et ma fille aussi qui a 23 ans aussi s'intéresse à ça. Donc, c'est juste pour dire que les jeunes, contrairement à ce qu'on pense, ça leur parle, quoi.
2: Ça leur parle quand même. Ils ont quand même envie de
1: toucher un peu... Parce que je dirais même heureusement, s'ils veulent oublier qui ils sont, on le leur rappelle.
2: On va toujours leur rappeler de qui ils sont.
1: Tant mieux.
2: Donc, quitte à savoir autant que tu as fouillé dans tes racines. Hein. Moi aussi, je pense que la première fois que j'ai été un peu interpellée par l'histoire, la première fois que j'ai vraiment été interpellée, où je pense que mon troisième œil s'est vraiment ouvert, c'est un documentaire que j'ai regardé sur Haïti, sur l'histoire d'Haïti, pour le coup, je suis haïtienne, et il m'a fait pleurer. Genre juste voir ce que mes ancêtres ils ont fait, ça m'a juste fait pleurer, ça a juste touché mes émotions tellement profondes que j'ai commencé à faire des recherches et je me suis plus jamais arrêtée à partir de là. Je pouvais plus m'arrêter. Excellent. Genre j'étais obsédée. Et je comprends que j'en parle dans une de mes émissions que la décolonisation c'est un peu comme le choc culturel. Tu sais les phases que tu as au début t'es en lune de miel parce que tu rentres, tu Tu là, on a fait ça et on avait ça, on a fait ça et c'est, on était là. T'es tellement excité de tout et puis ensuite t'as la phase où tu redescends parce que tu te rends compte de ce qui s'est passé, la raison pour laquelle on n'est plus dans ces positions là et là tu commences à devenir un tout petit peu aigri, un peu énervé. Donc peut-être que les gens ils ont du mal à parler avec toi parce que t'es super militant ou t'es un... tu peux même peut-être tomber dans un peu le radical.
1: Voilà, c'est.
2: Tu vois. Donc ça, j'ai eu cette phase aussi, un petit
1: peu. C'est comme ça qu'ils interprètent ça.
2: C'est ça. Mmh. Et de toute façon, la musique, elle est arrivée. Mais une des manières dans lesquelles on peut toujours relâcher un peu notre énergie, c'est surtout dans, bah, dans ce type d'initiative. Mmh. Dans ton type d'initiative, sûr. Et la tienne aussi, la musique.
1: Et oui, la musique. Et ça bouge en Afrique. Hein.
2: Oui, ça, je sais. Alors là, vous, on vous entend de l'autre côté de la planète. Mmh. Hein. Mais magnifique. Hein. Allez, on lance.
1: Dobot.
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0: Et oui, on revient à l'antenne de notre émission Dubout. On vient d'écouter un second titre de Christo, Zagadougou Zaga. C'est Zagadougou.
1: Zagadougou.
0: Non, Zagadougou. Alors il va nous expliquer son titre, d'accord. Christo.
2: Alors, vraiment, tu es vicieux.
1: Pourquoi?
2: Parce que tu as un album de 19 titres et tu as choisi le seul titre qui n'est pas de Brassens.
1: Oh. Non, mais tant mieux, parce que comme ça, on a quelque chose, un produit purement Christo.
2: Ouais. Alors, Zagadougou, c'est un clin d'œil parce que en fait, j'ai été bercé par, entre autres, par un poète, écrivain, chanteur, guitariste qui s'appelait Francis Bébé, qui avait fait à l'époque une chanson qui s'appelait Ouagadougou. Donc, en hommage à Ouagadougou. Et donc, c'est quelqu'un qui faisait beaucoup de jeux de mots. Et donc, comme moi, bon, je chante Brassens, mais les gens se disent « Ah, mais lui, il était influencé par Brassens. » Non, Brassens, c'est une de mes influences. Mm-hmm. Il y a Pierre Akindengue du Gabon, il y a Fela, il y a Manu Dibango, mm-hmm. il y a tous les Africains qui font de la musique, quoi, qui m'ont influencé tous les compositeurs.
1: Tu n'es pas figé dans Brassens, voilà.
2: Donc j'ai voulu dire aux gens, venez dans mon univers. Donc Zagadougou, Zaga, c'est vraiment ça mon univers. Venez en Afrique. Et je suis content parce que c'est ce bout de morceau où ce ne sont que des onomatopées.
1: Oui.
2: Ça plaît beaucoup.
1: Oui, c'est ça. Bon, surtout avec les bon, c'est pas les générations. Je pense que c'est notre attention.
2: Les sonorités, là.
1: Oui, les sonorités. Mm-hmm. Et puis la génération TikTok. Je pense que j'ai les trucs qui se répètent beaucoup, mm-hmm. les mots qui sont. Donc c'est, mm-hmm. bon, écoute, c'est ça. C'est avec notre temps, hein, pour le coup.
2: Oui,
1: hein.
2: C'est ça.
0: Le répéter, alors, le titre, Laure.
1: Oh non, mais ça c'est ma dyslexie, ça c'est pas pareil.
2: C'est facile, Zagadougou.
1: Zagadougou.
2: Voilà.
1: Zagadougou. Ça va.
2: Je pense à Ouagadougou. Tu connais Ouagadougou?
1: Ouagadougou.
2: C'est au Burkina Faso.
1: C'est au Burkina Faso. Donc ça c'est un style de musique, le
2: non.
1: nom ou c'est.
2: C'est une ville.
1: C'est une ville.
2: Mm-hmm.
1: Et donc Zagadougou c'est.
2: C'est une chanson.
3: C'est plus facile que Zungu Zungu Zungu Zeng
1: oh,
2: voilà,
3: de
2: ouais.
3: Yellowman.
1: Non, je vais celui-là.
0: Qui est parmi nous hein, ce week-end.
3: Yellowman.
1: Oui.
3: Oh, ah ouais. Excellent, je ne savais pas.
0: Qui était au cabaret
2: sauvage.
3: Ah, d'accord, ok.
1: Attends, bien. Répète encore.
0: Zungu Zungu Zungu Zungu, zungu, zungu Zeng.
1: Ok. Bon, voilà. C'est super. D'accord. De toute façon, on va pas tarder à commencer à tout petit peu redescendre. Donc, c'est peut-être parler aussi de tes projets, ce que tu fais en moment, des choses sur lesquelles tu travailles en ce moment.
3: Oui, alors justement, il y a les Pan African Awards qu'on organise avec une équipe camerounaise principalement, puisqu'on a commencé les premières éditions à Douala et à Yaoundé en 2021, la première édition avec Omotunde. Donc Omotunde a reçu un prix, également moi-même, au niveau de la maison d'édition, j'ai reçu un prix Mahatkem.
1: Bah, comme quoi, Cameroun.
2: Hein? On a failli l'assassiner, non? Quand il était
3: pas au Cameroun.
1: Pas au Cameroun.
2: Pas au Cameroun. Ouais.
1: Pas au Cameroun.
3: Non, c'était pas au Cameroun. C'est pas au Cameroun qu'on l'a. Qu'on
1: d'accord.
3: A eu. Et donc il n'y a pas un African Award cette année, c'est au Sénégal, puisque normalement c'est dans un pays différent chaque année.
1: D'accord.
3: Et au Sénégal, le 26-27 novembre 2027. Alors vous pouvez vous
1: inscrire. Mais on a le temps, on a le temps pour les Pan African Awards.
3: On a le temps. Donc il y aura deux journées de conférences et une journée de cérémonie, soirée avec des artistes. Et c'est là aussi qu'on remet les prix.
1: Bon, c'est peut-être pas ça.
3: Ah, mais il faut venir.
1: Ça donne envie de venir,
3: bien sûr.
1: Ouais.
3: Voilà, et en décembre, au niveau de la musique aussi, de temps en temps, je m'occupe de certains artistes de musique traditionnelle, principalement antillaise, et avec Imanié Dalila Daniel, que tu connais très bien, Théo, nous organisons effectivement, elle organise à l'Atrium, la scène nationale en Martinique, un concert.
1: Oh wow, okay.
3: Avec une petite surprise, puisqu'elle va inviter une chanteuse qui a popularisé toutes les chansons qui ont été reprises de la musique d'aujourd'hui. Bon, je ne vais pas donner son nom, puisque c'est la surprise.
1: D'accord, okay,
3: mais
1: d'accord.
3: En tout cas, rendez-vous au mois de décembre, le 20 décembre. décembre à l'Atrium.
1: 20 décembre à l'Atrium.
3: En Martinique.
1: En Martinique. Voilà.
3: Donc en novembre, les Pan African Awards au Sénégal. Et en décembre, à l'Atrium en Martinique.
1: D'accord. Donc c'est deux bonnes dates. On a du temps pour se préparer, pour y aller.
3: Absolument.
1: Donc ça, ce sera un plaisir. Hein. Super. Le Pan African Awards, ça me dit beaucoup au Sénégal. Mm-hmm. Et même pourquoi pas l'Atrium, ça peut être sympa, l'invité surprise, hein, maintenant que tu le dis là, comme ça. Oui. Ça donne envie de savoir c'est qui.
3: Bienvenue en tout cas.
1: D'accord. Et est-ce que tu travailles sur certaines je sais pas, publications particulières? Est-ce qu'il y a eu des sorties dernièrement? Est-ce qu'il y a des sorties qui sont à venir?
3: Oui, alors justement, en off, on parlait de l'AES.
1: Ok, vas-y.
3: Voilà, pendant la pause. Et effectivement, il y a un livre que j'ai sorti à titre posthume de Doumbi Fakoly. Donc le malien écrivain qui a eu pas mal de soucis. En tout cas, c'est un vrai guerrier kamite. Mm-hmm. Justement, et donc il m'avait remis avant son décès 4 manuscrits que je n'ai pas encore pu sortir. Je viens de sortir un des 4 manuscrits sur l'AES, sur les présidents de l'AES.
1: D'accord.
3: Donc Assi Tiani pour le président du Niger, Assimi Goïta pour le Mali et Ibrahim Traoré pour le Burkina Faso, dans la capitale, et Ouagadougou.
1: Ouagadougou.
3: Et voilà, donc nous étions au Burkina Faso il n'y a pas si longtemps, et vraiment, j'invite tous les kamites et autres personnes qui s'intéressent à l'évolution de l'Afrique à prendre conscience de ce modèle, petit là, Ibrahim Traoré, camarade Ibrahim Traoré, est un modèle pour toute l'Afrique.
1: C'est ça, on est tous avec lui, hein, mais surtout, comme on disait tout à l'heure, je pense que le message, il faut qu'on le garde et qu'on le protège avec nos prières et notre bonne énergie.
0: Sankariste.
1: Et
3: oui.
1: Voilà.
3: Oui, tout à fait. Ouais.
1: C'est ça, Sankariste. C'est magnifique.
3: De Sankara, ouais.
1: Et faut le soutenir de peu importe de notre position où on est dans le monde. C'est sûr que, comme tu disais, le continent africain, justement, que même si on voyait certaines choses qui pouvaient nous décevoir, ça bouge quand même.
2: Ça bouge quand même,
1: hein. Je trouve que ces hommes d'État, ils sont jeunes.
2: Ils sont très jeunes, oui. C'est des jeunes de la trentaine. Hein.
1: Oui. Trentaine.
2: Oh, ouais.
1: Oh, wow. Comme quoi.
2: Ouais, ils ont moins de 50 ans. Hein.
3: On n'a pas eu le temps de les corrompre.
1: Et ils ont encore beaucoup de temps devant eux pour faire ce qu'ils ont à faire. Donc, c'est le genre de jeunes qui ont vraiment besoin d'être bien entourés. Parce que, oui, déjà, ils commencent bien. Donc, moi, je suis derrière la plupart de ces initiatives. Hein. Et pour le coup, Christo, et toi, qu'est-ce que tu nous prépares là dans...
2: Alors, le plus proche, là, c'est samedi prochain. Samedi 18, je vais jouer à Saint-Denis, la ville du maire Bagayoko. J'espère qu'il viendra.
1: Tu l'as invité?
2: Non. Je ne sais pas.
1: Il faut balancer l'invite.
2: Je passe de demain à la mairie.
1: D'accord. Il faut l'inviter.
2: Pour l'inviter.
1: Bien sûr.
2: Et donc, je vais jouer dans un lieu qui s'appelle. En fait, c'est un jardin ouvert, quoi. Où il y a. C'est un hectare. Non, c'est un hectare de nature, quoi.
1: Un hectare de nature?
2: De nature.
1: Ok. C'est à Saint-Denis, du coup?
2: C'est à Saint-Denis Université. Ça s'appelle Jardins ouverts, zone sensible.
1: D'accord.
2: Donc, c'est au 112 avenue de Stalingrad, métro Université.
1: D'accord.
2: C'est gratuit.
1: C'est gratuit. Donc,
2: mais il faut s'inscrire. Bon, ben là,
1: voilà, tu nous donneras, de toute façon, après ton prochain temps, tu nous donneras les détails.
2: Voilà, c'est le plus proche. Mais sinon, ça fait des années, mais je suis en train de. Ça fait des années que j'écris un petit livre de contes.
1: D'accord.
2: Parce que j'aime beaucoup raconter les histoires. Donc, j'ai presque fini. C'est pour ça, quand je suis en face d'une éditrice, je me dis. Parce que c'est un livre que je fais en autoproduction. Hein.
1: Ouais, donc c'est l'opportunité pour
2: en général quoi parce que je dis ça comme ça petite histoire au début je voulais faire un petit fascicule de musique pour enfants parce que ce que je vous ai pas dit c'est que j'interviens à Saint-Denis justement je suis musicien intervenant.
1: D'accord, dans les écoles, du coup.
2: Dans les écoles, voilà.
1: Ok.
2: Donc, ça, c'est.
1: C'est bien, ça, c'est cool. Donc, quoi, les maternelles. Je ne vais pas dire maternelles, plutôt les écoles primaires, collèges.
2: De la grande section jusqu'au CM2.
1: jusqu'au CM2. D'accord.
2: Et je fais des ateliers aussi dans les plus les lycées que les collèges, parce que les collèges eux ils ont les classes chambres.
1: Ouais, ouais.
2: Les classes chambres, classes à horaire aménagé,
1: oui,
2: musique.
1: Okay. Donc là, ils ont déjà des cours de musique.
2: Ça, c'est de, et puis ils sont infernaux.
1: On est d'accord, parce que c'est ce que j'allais dire en premier. Alors, quand tu m'as dit collège, j'ai fait les gens ils sont pas gentils.
2: On m'a dit le faire, je leur ai dit non, ça je peux pas. Je suis très patient avec les enfants, mais pas avec les ados.
1: Ça passe bien avec les enfants et tout.
2: Oui, ça passe bien. C'est les enfants, je sais tout de suite quand il y en a qui ne m'aiment pas, mais. Mais comme je suis comme eux, c'est-à-dire que je suis. Ça sort comme ça sort. Hein.
1: Oui, voilà.
2: Donc ils disent ah, il est comme nous. j'ai un compte musical. En fait, c'est des enregistrements. Donc j'ai fait des chansons originales.
1: D'accord.
2: Donc peut-être deux ou trois qui sont des adaptations de chansons de chanteurs africains. Mais c'est vraiment des chansons. Originaire un peu parce que j'étais fatigué de toujours apprendre aux enfants à Claire Fontaine sur le pont d'Avignon. J'ai dit, mais c'est pas possible quoi.
1: Mm-hmm.
2: Donc j'ai créé des chansons et tout. Et je les avais proposées parce que comme j'avais des contacts, parce que je suis aussi. Comme je travaille à Saint-Denis, donc je suis embauché par le conservatoire.
1: D'accord.
2: Et le conservatoire, je donne des cours là-bas aussi.
1: D'accord.
2: Et il y a la maman d'un de mes élèves, donc qui est, je ne vais pas citer le nom la maison d'édition, qui m'avait dit, ah chouette, je peux envoyer à tel. J'ai envoyé à trois maisons d'édition. Ils ont dit qu'ils ne travaillent pas avec des chansons originales.
1: Ah ouais, ok.
2: Oui, parce que sinon, il y a des droits.
1: Oui.
2: À payer.
1: Oui.
2: Mais
1: du coup, si c'est original, c'est à toi.
2: Oui, mais c'est ça le truc.
1: C'est ça le problème.
2: Oui.
1: Ok. Bon.
2: Donc, ils veulent travailler avec des chansons qui sont tombées dans le
3: domaine
2: public, comme ça.
1: Pourquoi qu'ils ont raison, quoi, pour qu'ils aient rien à payer du coup.
2: Ils n'ont rien à payer, puis comme ça. Bon, voilà. Pour les enfants aussi, il n'y a aucun effort. Quoi. Donc,
1: oui.
2: donc du coup, mon disque que je voulais faire pour enfants, c'est transformé en compte. Enfin, j'avais un compte à côté.
1: Mais
2: tu as
1: retiré l'aspect.
2: Je vous assure, quand j'ai relu mon compte que j'avais écrit, je me suis rendu compte que les chansons, je n'ai rien eu à changer. Elles correspondaient au compte.
1: Elles correspondaient parfaitement.
2: Comme quoi, il n'y a pas de hasard. Merci mes maisons là, de m'avoir éjecté.
1: Oui.
2: Donc, bon, j'ai un ami qui est dessinateur.
1: Mm-hmm.
2: Qui a commencé les dessins, ceux qui a fini les dessins. Moi, je fais la musique, lui, il fait les dessins. Et puis voilà.
1: C'est là où, d'accord. Tu pourrais nous faire un petit extrait
2: de.
1: Tu pourrais nous faire un petit extrait a cappella d'un de ces sons. Tu sais, que tu fais avec les enfants et
2: oui.
1: tout. Vas-y.
2: Alors, dans ce compte-là, ou avec ce que je fais avec les enfants.
1: Oui, bien sûr. Comme
2: alors,
1: tu veux.
2: En général, les enfants, comment est-ce que j'attire leur attention? Quand il commence à être trop bruyant, je fais ça.
1: Et ben, ça faut que je détaille mon attention. Tout de suite.
2: Avec ça, je chante toutes les chansons des enfants au clair de la lune. Alors là, quand ils sont en train de bavarder, ils s'arrêtent net.
1: Ah, bien. Ça, ouais. Pas mal, ok. Ouais. Okay. Un petit extrait de conte, je gratte. Hein, mais est-ce que tu pourrais nous donner peut-être un extrait de conte, quelque chose d'original que tu as fait pour le coup.
2: De ce conte.
1: Yes.
2: Alors, c'est Himbi, c'est un enfant qui est élevé par sa grand-mère dans un village qui s'appelle Tetem. Et Himbi, tous les après-midi, toutes les fins d'après-midi, à la sortie des classes, il rentre avec ses camarades. Parce que nous sommes en Afrique, donc on rentre à pied. L'école est très, très éloignée. Donc, voilà. Et Himbi, le malicieux, lui, il emprunte toujours. Lui, il veut toujours passer par des chemins qui sont interdits. Alors que sa grand-mère lui a dit, tu restes avec tes camarades. Vous suivez tous la grande route. Et lui, tous les soirs, c'est pas vraiment le soir, mais il emprunte la petite un chemin dans la forêt. Et il retrouve ses camarades un peu plus loin. Jusqu'un jour, comme c'est un distrait, il a vu des papillons et puis il les a suivis. Et puis en fait, il ne savait plus où.
1: Il est perdu.
2: Il est perdu. Et c'est là où l'aventure commence. Il va rencontrer.
1: Et je l'ai appelé le malicieux. Comment il s'appelle? J'adorais le malicieux.
2: Ouais, alors le cet enfant s'appelle Hiembi.
1: Hiembi
2: qui veut dire en bassa la chanson.
1: La chanson en bassa.
2: Donc c'est ça le conte sur lequel je travaille.
1: D'accord. Mmh. Bah écoute, ça sonne très bien. Moi j'adore. Hein, je valide. Oui. Mmh. On adore un bon conte. Hein. Ah, et oui. Donc juste du coup avant qu'on on va revenir vers vous pour récupérer vos réseaux, pour que vous puissiez donner vos informations, ou les autres, parce qu'ils peuvent vous suivre, ou suivre ce que vous faites exactement. Mais avant, on va juste en lancer l'agenda avec Elisabeth.
4: Bienvenue à toutes et à tous dans l'agenda Dubout, l'émission culturelle 100% afrothérapie, votre rendez-vous hebdomadaire consacré aux cultures afro. Je suis Elisabeth Ehoussou et je vous accompagne aujourd'hui pour une immersion au cœur des événements qui font vibrer la scène afro à Paris et en Ile-de-France. Du 1er juillet au 1er août 2026, la Maison des Mondes Africains située dans le 10e arrondissement de Paris transforme ces espaces en véritable maison de vacances ouverte à toutes et à tous pendant un mois. Du mercredi au samedi, de 14h à 18h, le public est invité à participer gratuitement à des ateliers créatifs, des lectures, des rencontres et des moments de partage autour des cultures africaines, au programme découverte du Diaby, un art du henné venu d'Afrique de l'Ouest, création de signes inspirés des imaginaires africains, lectures sonores pour petits et grands, balades dans le quartier, cérémonie du café éthiopien ou encore sieste musicale au rythme africaine et caribéenne. Avec cette première édition de la Maison de Vacances, Mans A souhaite créer un espace de découverte, de transmission et de convivialité où chacun peut explorer les mondes africains autrement, en famille, entre amis ou en solo. L'événement est gratuit, accessible à tous. Certaines activités nécessitent une réservation. Pour les amateurs de danse, on rendez-vous ce lundi 20 juillet 2026 au Café Oz d'Enfer à Paris pour une soirée placée sous le signe des rites caribéens avec Compa Chata dès 20h30, début des cours avec une initiation ouverte à tous, suivie des séances évolutives autour du Compa et de la Bachata, débutant comme danseur confirmé pour en apprendre, progresser et partager un moment convivial à partir de 22h et jusqu'à 2h du matin. Place à la soirée dansante avec deux ambiances, une salle dédiée au Compa et une autre à la Bachata. L'entrée comprenant le cours, la soirée, une consommation est proposée à 11€, un rendez-vous hebdomadaire pour démarrer la semaine en musique et en bonne humeur au 3 place d'Enfer Rochereau dans le 14e arrondissement de Paris. Envie de terminer la journée avec le sourire, direction Le Cuba, Compagnie Café à Paris, ce mardi 21 juillet 2026, pour une nouvelle soirée placée sous le signe de l'humour avec le Cuba Compagnie Club Comedy. Au programme, 5 humoristes prêts à faire rire le public lors d'un spectacle de stand-up dans une ambiance chaleureuse au cœur d'un lieu aux saveurs cubaines et à l'atmosphère festive. Deux sessions sont proposées à 19h30 et à 21h. Pour permettre à chacun de profiter du show après le travail, l'entrée est gratuite avec possibilité de se restaurer et de prendre un verre sur place avant le spectacle. Un rendez-vous convivial entre rire, musique et bonne humeur à découvrir au Cuba Compagnie Café à Paris. Cet été, les rythmes des Antilles et des musiques urbaines s'invitent à Champigny-sur-Marne avec Compa Paradis Island, mercredi. Un by fait chaque mercredi de 18h à minuit, l'île du Martin Pêcheur se transforme en véritable espace de fête avec une programmation mêlant Kumpa, Zouk, Dancehall, Afro et R&B au platine, les DJ Don Brazy et Hobie Home pour faire danser le public dans une ambiance conviviale. Au programme également un espace chill en plein air, barbecue, pizza, restauration sur place Happy Hour jusqu'à 21h et une ambiance tropicale entre amis ou en famille. Rendez-vous notamment le mercredi 22 juillet 2026 à la Gaines Hill du Martin Pêcheur, 41 quai Victor Hugo à Champigny-sur-Marne. L'entrée est gratuite sur invitation avant 21h. Kumpa Paradise Island, un rendez-vous estival entre musique, gastronomie et évasion aux couleurs des Caraïbes. Pour les amateurs de musique afro et de danse, on rendez-vous le samedi 25 juillet 2026 au Générateur Paris dans le 10e arrondissement pour une soirée placée sous le signe du voyage musical des 20h à 12h du matin. Le collectif de DJ Kaleidoscope investira le lieu pour un DJ set aux sonorités afro-caribéennes au programme Afrobeat, Amapiano, Afro House, Dancehall, Reggaeton, Salsa, R&B ou encore Funk. Cette nuit festive invite toutes les générations à venir célébrer l'été sur la piste de danse dans une ambiance conviviale et ouverte aux cultures du monde. L'événement est gratuit, mais l'inscription est obligatoire. La soirée se déroulera au Générateur Paris situé au 911 place du Colonel Fabien dans le 10e arrondissement à 2 minutes du métro Colonel Fabien. Avis aux passionnés de danse et de culture afro, l'Afro Dance Festival à Paris 2026 revient pour une nouvelle édition du 5 au 9 août prochain au studio MRG à Ivry-sur-Seine. Pendant 5 jours, danseurs internationaux, artistes et passionnés se retrouveront autour des grandes tendances de la danse afro au programme Dembolo, Coupé Décalé, Azonto, Afro House, Afro Beat, Amapiano, Mbolé, Afro Fusion et

0: Pour la fin de ce spécial, hein, puisque c'est la dernière de la saison.
1: De la saison, ouais. On va être en vacances du coup. On va
0: D'accord,
1: profiter
0: alors
1: de la
0: je
1: saison.
0: laisse nos invités à présenter leur agenda en vue.
1: C'est ça. Alors, on commence par Zamba, vas-y.
2: Oui, merci. Alors, effectivement, la prochaine date, c'est dimanche prochain. Pour le 19 juillet, nous allons célébrer tous ensemble la nouvelle année Kamit, l'année 6263, puisqu'on on ajoute 2026 à 4237,
1: Oh, wow.
2: ce qui fait 6263. Le 19 juillet de chaque année, c'est la nouvelle année Kamit. Les Chinois ont leur année, leur nouvelle année. Les autres aussi, je ne vais pas
1: Exact,
2: tous
1: hein,
2: les
1: les
2: citer.
1: Mayens,
2: Voilà,
1: etc.,
2: les
1: les
2: Indiens
1: Vikings,
2: et
1: tout
2: tout
1: ça, les
2: ça.
1: Indiens, et voilà.
2: Voilà, donc nous avons aussi notre nouvelle année qui est le 19 juillet. Donc on se donne rendez-vous pour un pique-nique, un déjeuner champêtre, plus
1: Ouh.
2: précisément à la Courneuve, au parc de la Courneuve.
1: D'accord.
2: Voilà, donc en
1: Bien.
2: plein air. Donc
1: D'accord, ça c'est
2: je,
1: super.
2: je, je vous attends tous et toutes et tous.
1: C'est
2: Merci.
1: une bonne opportunité pour
3: Très
1: qu'on se
3: bien.
1: retrouve tous en communauté. Il fera un peu moins chaud, je pense,
2: Je
1: j'espère.
2: crois, oui, je
3: Oui.
2: crois
1: Et ce sera
2: dimanche.
1: très agréable de le faire et puis
2: Absolument.
1: d'accueillir l'année 6600.
2: 6263.
1: 6263.
3: 6263.
1: Voilà. Et toi, Christophe? Du coup, tu nous as parlé de ton événement là samedi prochain.
3: Samedi prochain, voilà. Je ne parle que de
1: De
3: celui-là.
1: celui-là.
3: Je préfère parler de celui qui est le plus proche, quoi.
1: D'accord.
3: Ouais,
1: Et du coup, tes réseaux, tout ça.
3: Ah
1: Comment
3: ben,
1: est-ce qu'on peut te
3: alors,
1: joindre ou voir ta
3: alors
1: musique?
3: j'ai un compte YouTube.
1: D'accord.
3: Donc, Christo
1: Christo
3: Numpubi.
1: Numpubi, donc Numpubi.
3: Voilà. J'ai un compte Insta.
1: D'accord. Tu as tous les
3: Je
1: réseaux
3: suis
1: maintenant.
3: partout. Moi, je sais pas m'en servir personnellement, mais
1: Ouais.
3: j'ai mon fils, j'ai des gens
1: Ils sont
3: qui me
1: qui
3: mettent
1: gèrent,
3: derrière.
1: quoi. D'accord. En gros, si on te cherche, on peut te trouver, quoi.
3: On me trouve, oui.
1: C'est bien. D'accord. C'est
3: Je suis
1: super.
3: même sur TikTok.
1: Ah, ok. Bah voilà, là, ça veut tout dire. Il est à l'ère de son temps. C'est bon. Et toi, Zamba, si on veut joindre sur les réseaux ou autre.
2: Idem, idem. Sur TikTok aussi, sur
1: D'accord.
2: Insta, au nom de Mahatkem. Et Facebook aussi, Mahatkem.
1: D'accord. Donc, Marat, pour ceux qui savent pas, c'est M2A.
2: 2AT. Voilà.
1: Voilà. Et
2: K-E-M.
1: KEM.
2: Voilà. Et mon numéro de téléphone aussi.
1: Tout
2: Je
1: y
2: peux le donner.
1: est. Tu peux donner, vas-y.
2: Bon, 06 29 50 77 34. 06 29 50 77 34 pour les gens qui veulent s'inscrire, notamment par WhatsApp, évidemment, pour le déjeuner champêtre. Pour que nous puissions fêter tous ensemble la nouvelle année Kamit.
1: Yeah, donc venez nombreux. Encore merci, écoutez, d'avoir partagé cette heure avec moi.
2: Merci de m'avoir accueilli.
1: Ben ouais, franchement, il faisait chaud, donc merci d'avoir bravé un peu l'humidité et la chaleur.
3: Ah oui, c'était pas facile.
1: Ouais, c'était
2: vrai.
1: pas facile.
3: Moi, je suis sorti de ma sieste. Hein.
1: Ah oui, je sais. On t'a fait sortir de ta sieste,
3: Oui.
1: c'était pour la bonne cause.
3: Oui.
1: Yeah. Au plaisir que tu reviennes, hein. Tu reviens quand tu veux, dès que tu as un nouveau projet ou autre.
3: D'accord,
1: Hein. Comme
3: ouais,
1: ça, tu viens,
3: d'accord.
1: on l'annonce ici.
3: Oui.
1: Et toi aussi, pour le coup, c'est pas la première fois, puis j'espère que c'est pas la dernière.
2: Non, certainement pas. Merci
1: Voilà.
2: beaucoup.
1: Puis même moi, avec l'association, etc., j'aimerais bien qu'on reste en contact, etc. Parce que pour le coup, je pense qu'on aura toujours des choses à se dire.
2: Absolument.
1: Et est-ce qu'il y avait autre chose à dire, les garçons? Non?
3: Les garçons.
0: Yes, bonnes vacances à tous ceux qui partent. Hein,
1: Oui, bien sûr. On pense aux vacances. Hein. Ben oui, il faut faire attention à vous, hydratez-vous, essayez d'aller en vacances proche de la nature. Et puis, il faut se reposer, quoi. Voilà.
0: Et là, on va bientôt laisser place à Blanta,
1: Un blanc.
0: notre DJ après l'émission.
1: Oh yes, voilà. En plus, on lui laisse avec 5 bonnes minutes de battement. Mais écoutez, bonne soirée à tous, auditeurs et auditrices. Alors, Debout, c'est le rendez-vous de l'afrothérapie. Donc, on sera de retour en septembre. Ce sera toujours probablement le même jour et la même horaire, j'imagine. Ouais. Donc, les mardis, à partir de 20h30. Et on aura toute une autre ribambelle d'invités. Donc, on vous souhaite une très bonne soirée. Et
2: Merci
1: merci
2: beaucoup,
1: d'être
2: merci pour
1: venu. Franchement,
2: l'accueil.
1: merci.
3: Merci, à bientôt.
1: À bientôt.
2: À bientôt.
1: Merci, les gars.

0: Blessed Love Queens and Kings, bienvenue chers auditrices, chers auditeurs, toujours bien connectés sur FPP 106.3 FM. Ça s'appelle Third World Music, c'est toutes les semaines, tous les mardis soirs, de 22h30 à minuit, et c'est sur FPP 106.3, www.rfpp.net. Bon, cette semaine, pas mal d'invités. Bon, on va vous laisser vous présenter, puis je vais finir de connecter les platines. Donc, avec nous dans la place, Mr. DRX. Vieille branche.
1: Yes,
0: Peace and Prosperity.
1: Yes, dans la maison.
0: Bon, on va présenter tout le monde les uns après les autres. Donc, je sais pas, on commence avec Mr. Vieille branche. T'es prêt? T'es chaud? T'as le micro?
2: Ouais, let's go.
0: Bon. Donc, vas-y, je te laisse te présenter, nous dire un peu d'où tu viens, où on peut te retrouver, les réseaux sociaux. Et puis, j'arrive tout de suite.
2: Ok. Alors, bonjour à tous. Ici, c'est Vieille branche. Rap de Daron, ça vient de Clichy-la-Garenne. Et voilà quoi, j'étais venu aussi pour me présenter, faire un petit peu de promo sur un nouveau morceau qui est sorti en début d'année, qui s'appelle Nostalgies avec Tekmet. Et voilà, je vais vous faire découvrir ça.
1: Yes. Manu Vieille branche dans la maison, on peut faire un maximum de bruit pour lui quand même.
2: Je t'entends bien, mais je m'entends pas bien.
1: Bah ça c'est les aléas du direct, j'ai envie de te dire. On est dans la maison ensemble. Ici Peace and Prosperity depuis le 19e, introduit par Monsieur DRX classique. Je vois Yassé dans la maison aussi. Il y a DRX qui est là avec un petit sourire. Il y a une miss aussi qui va se présenter elle-même pour voir si son micro il marche bien. Vas-y, je te laisse te présenter vite fait.
3: Nina Ritz.
1: Lina. Ok, donc je crois que les techniciens sont là, donc on va broder, tu connais. Ouais, on est quand même en direct à la radio.
4: Ouais, on n'est pas dans le tricotage.
0: Ouais, bon, il y a le Serato qui a un peu de mal à se mettre en route là, il bug.
4: C'est rien.
1: Il va serrer.
4: Mais bon. Pour la peine, on va envoyer une petite impro à Capella.
1: Carrément.
4: La radio direct. On n'a pas le temps de blaguer, ça vient du 19, on est là pour rapper, les baffer. Tu sais comment ça se passe chez nous, ghetto classe et l'ambiance, il y a Yassé, Nina Ritz et Monsieur Manu Vieille Branche. Moi je l'appelle Vraie Branche, tu connais le bail. Aïe, demande à Gisèle, toujours OP, fais pas le criminel dans nos ruelles, ça l'est plus que toi. Arrête de faire l'youvois, demande à Prosperity, il pourrait dire, hey tchouni mec, tout en rigolant. Mm-hmm. Moi je m'en bats les couilles, je suis pas là pour faire le voyou gros, ma vie elle est trop violente.
1: Aïe. Monsieur DRX. Franchement, bravo, on applaudit.
0: Si. Bon alors toi t'avais déjà reçu ici, tu veux reparler un peu d'où tu viens, ce que tu fais, avec qui tu travailles.
4: Moi je viens d'en face de chez toi.
0: C'est ça, c'est ouais. La famille, c'est la maison.
4: Ouais exact, ouais, non, on est en direct de l'endroit où on a vécu, où on a grandi, où il y a la famille. Et ça fait plaisir de pouvoir ramener les gens que j'apprécie avec moi ici. C'est un peu une marque de fabrique. Voilà. Estampillé 19. Souvenez-vous bien de ce truc-là. Estampillé 19. Ça va bientôt arriver dans vos oreilles.
0: Si,
4: et
0: si.
4: Voilà. Monsieur Blunta, on s'était déjà vu pas mal de fois, mais une fois, on a fait une connexion au clip de Tony Martin et Alibi Montana. Et il me regarde, il me dit... tu sais, moi je tiens une radio dans le 19e, tout ça, et je le laisse parler. Et dès qu'il a dit le nom de la radio, j'ai dit, mais tu sais, t'es en face de chez moi, frérot, donc on va se voir souvent. Et là, c'est la deuxième fois qu'on se donne rendez-vous, frère.
0: Si. Tu connais déjà, de toute façon, c'est comme ça sur Paris. Hein. Bon, il y en a d'autres ici que j'ai déjà croisé aussi. Hein. Vieille branche, on a dû se croiser chez les Apaches, par exemple.
2: Ouais, c'est ça, on s'est déjà croisé sur plusieurs événements.
0: Prosperity, je t'ai vu aussi.
2: Open Mike, tout ça.
0: Yes, peut-être vers Aubervilliers, non?
1: Aubert, bien sûr, Aubert, Montreuil.
0: Avec Zarion, qui était passé là en même temps que toi, Derek, si je dis pas de bêtises d'ailleurs. Ah, il a plus le casque, alors il m'entend plus. Bref. C'est ça aussi, c'est la scène underground, on va dire, beaucoup de gens qui font les open mic, les contenders, tout ça, les contests. Donc, je sais pas, est-ce que, comment vous vous connaissez tous, justement, est-ce que vous travaillez ensemble?
1: Je pense que ici Peace and Prosperity, bienvenue et bonsoir et bonsoir à toutes et bonsoir à toutes, à celles qui nous écoutent, à tous les auditeurs. Moi, je suis un artiste, chanteur, DJ, batteur et je pense que le catalyseur ici de toute cette énergie, c'est quand même DRX, parce que c'est un peu le facteur X, c'est le facteur qui nous ramène tous en commun souvent et qui canalise beaucoup de branches différentes par son humanité. Il arrive à connecter avec les gens, donc moi je voudrais quand même ce soir le remercier.
2: Des jeunes et des vieilles.
1: Ouais. Toutes les générations.
4: Même ceux de l'EHPAD, venez.
1: Voilà, handicapés. Femmes, enfants, vieillards.
0: Pourquoi tu mets tout ça dans la même phrase?
4: Ça se barre en couille, tu vois, direct.
1: Je vais peut-être prendre une distance. On va peut-être se faire censurer à la radio.
4: On va se manger un signalement, gros. Et ouais, mais c'est en fait, Prosperity dit ça de moi, mais autour de nous, il n'y a que des gens comme ça. C'est pour ça qu'on est là ce soir. Yacéa m'invite souvent sur ces événements depuis qu'on se connaît. Nina est en train de créer sa formation, son association, pardon. Et bah, on est là avec elle. On va faire les choses bien, on va lui donner là ce fort. On va faire ce qui est en notre pouvoir. Et Manu, il est là partout. Manu, c'est le genre de mec, je l'appelle, pour poser un 8 mesures au café La Pêche, il vient. Alors qu'il n'a qu'un 8 mesures à poser. Grand respect. C'est que des gens comme ça, tu vois, autour. Il n'y a pas de.
0: Je crois qu'il y en a même des fois quand
4: tous
0: les...
4: pareil, en
0: je crois qu'il y en a autour de la table, même quand tu ne les appelles pas, ils sont là quand même, en fait.
4: Excuse-moi, j'ai pas entendu, mais je crois que j'ai lu sur tes. Tu peux répéter, s'il te plaît.
0: Non, je disais, je crois qu'il y en a autour de la table, là, même quand tu les appelles pas, ils sont là quand même. En fait.
4: Ouais, de ouf. De ouf, en vrai. Bah ouais, exactement.
0: Il y a beaucoup d'activistes, on va dire, du mouvement.
4: Ouais, c'est ça. Et dédicace à mon frère Opolo, Ivanos, Michael Might, tous les soldats, Ama, toute l'équipe qui est autour de nous. Paro,
1: Culture Start en général.
4: Voilà, Culture Start en général, tous ceux qui mettent de leur cœur, tu vois. Comme Gisèle qui vient souvent depuis qu'on la connaît maintenant, elle est là, c'est une vraie soldat, toujours avec nous. Même il y a le petit frérot qui est là avec nous, il y a Bat, tu vois, et ça fait pas très longtemps qu'on commence à se parler vraiment, et il y a des bons projets qui se mettent en place, ça va être cool. Tu vois, c'est des gens, ils ont envie, tu vois, ils font leur truc avec le cœur. Et moi, il y a une phrase qu'il faut bien retenir, c'est viens avec ton cœur, où tu goûteras le bitume et ça plus que mes Nike, poto. Et ça, c'est important. Surtout maintenant, là. Tu vois, de nos jours, là, encore plus qu'avant, cette phrase, elle est sérieuse.
3: C'est pas dur, donc, voilà. C'est une question de principe.
4: Exactement, Nina Diller.
0: Par contre, il faut que tu leur dises plus près du micro, Nina.
3: C'est pas durable, c'est une question de principe, tout simplement. Signé DRX.
0: Bon, justement, on parlait de catalyseur. DRX, attends, je vais rester sur toi 2 secondes. Attends, garde le micro, garde le casque.
4: Ouais, excuse-moi.
0: Non, vas-y, parce que bon, pour dire aux gens, il y a 3 casques, vous êtes 5 autour de la table, donc il faut faire tourner les casques. Donc je disais, pour finir, avant de passer plus sur la présentation des autres et de leurs projets personnels, on était sur le côté catalyseur, justement. On avait déjà parlé ici des projets, un peu des choses, justement, la TEP 18e, tout ça.
4: Ouais, du 19, ouais.
0: 19e, pardon,
4: exactement. C'est pour ça tout à l'heure, je disais E19, estampillé 19. Voilà, c'est un truc qui est en préparation là en ce moment. Il y aura pas mal d'artistes qui sont issus du 19e. Donc voilà, ça fait plaisir. C'est un bon projet en route en fait.
0: Bon, je sais qu'il y avait déjà des artistes qui étaient là qui vont être dessus. Donc,
4: ouais, exactement.
0: On va pas reparler de tout ça, on attendra un peu.
4: Ouais, ouais.
0: En attendant, où est-ce qu'on peut te retrouver, les réseaux sociaux, les projets,
4: partout,
0: s'il y a déjà des choses sorties.
4: Franchement, partout et encore plus depuis 4 jours là. Je suis passé, j'ai tout mis, je commence à tout mettre sur les plateformes vraiment là, sur Deezer, etc. Donc là, vous avez le premier projet Couplock qui est disponible. C'est un projet que c'est un peu une carte de visite que j'avais fait avec. Avec Riley Beatmaker, un tonton, tu vois, de Bordeaux. Et donc voilà, là, je l'ai remis à jour sur toutes les plateformes. Et sincèrement, restez branchés parce qu'il n'y a aucune prétention de ce que je vais dire, mais il y a du sale qui arrive, vraiment. Donc restez branchés et je ne parle pas que de moi, hein. Je parle de tous ceux qui m'entourent. Vraiment, ils sont en train de préparer des beaux projets, il y a des belles choses qui arrivent. Donc il faut vraiment rester branchés, Culture Start. Sur tous les réseaux, DRX classique, partout, tu tapes ça, partout tu trouves. Voilà.
0: Bon, juste une petite dernière question quand même par rapport à ce projet-là, parce que bon, je pense que les auditeurs vont se rendre compte un peu au fur et à mesure de la soirée de vos styles de prédilection respectifs, mais le projet, lui, c'est plutôt axé quoi au niveau musical, production, il y a un style précis.
4: Lequel? Parce qu'il y en a plein.
0: Le prochain là, qui sort, là, dont on a parlé. Là,
4: De moi ou de avec E19 estampillé 19?
0: Plus E19, parce que toi, comme je disais, okay, après si toi, 19, si toi c'est un univers complètement différent de ce que tu as proposé,
4: non,
0: ce soir,
4: là,
0: tu peux en parler aussi, tu vois.
4: Ça sera rap, ça va puer le 19, ça va sentir le 19, quoi.
0: Boom bap, un peu de tout?
4: Je pense qu'il y aura un peu de tout, je pense qu'il peut y avoir de la drill, comme de la boom bap, de la trap.
0: Okay.
4: Ça se trouve, il y a même des gars qui vont s'essayer à des trucs différents, même ça se trouve, je sais pas encore. Là, on attend de faire les écoutes des instrus pour être plus calé sur le sujet et mettre une vraie direction artistique dans le projet.
0: Bon, en tout cas, les réseaux sociaux pour suivre l'actualité.
4: Ouais, puis... vraiment, suivez. Et sachez que tous les mois, pratiquement, on fait des événements. HFF, Monsieur Prosperity, qui est là aussi, crée des événements. Nina, qui va bientôt en créer, là, avec son asso. Donc, faut suivre vraiment, abonnez-vous à tous les profils qu'il y a autour de moi, là, parce que c'est là que tout se passe. Il se passe plein de choses en ce moment, faut être à l'affût.
0: Bon, d'ailleurs, justement, j'ai oublié d'en reparler, là, HFF, là, j'ai pas pu passer samedi, là.
4: Ouais,
0: on avait reçu Nasty et Tony la semaine dernière.
4: Exactement, ouais.
0: J'ai vu sur les réseaux que tu étais là-bas aussi. Que
4: ouais, bah moi, en fait,
0: normal.
4: T'as vu, normal, hein, c'est notre fief, on fait nos trucs, tu vois, et on invite des artistes qu'on aime bien ou qu'on connaît pas, des fois, hein, à venir proposer leur set et aussi proposer les artistes. S'ils veulent mettre d'autres artistes sur scène, bah, ils ont la capacité de faire ça.
0: Et donc, c'est toujours au même endroit, à la parallèle
4: Ouais, mais ça peut changer des ça fois, change. Ça dépend. Hein. Ça dépend.
0: Il y a une régularité, c'est pareil, faut
4: ouais,
0: suivre
4: c'est
0: sur
4: une
0: les
4: fois
0: réseaux.
4: Tous les mois, en général, voire tous les deux mois, on va voir, vu que là, il va se passer plein de choses, là, ces prochains temps, on va peut-être en faire un peu moins et travailler sur les gros événements qui arrivent.
0: Ok. Eh ben, écoute, on reparlera sans ton voulu.
4: Vas-y, avec grand plaisir.
0: N'hésite pas, tu connais l'adresse, t'as juste à traverser
4: ouais,
0: la rue.
4: Ouais, de ouf, même boire le café tranquille le matin, si. Faire une petite radio.
0: Ah, moi, je suis pas toujours là le matin, je t'avoue. Bon, ben, on va enchaîner avec Vieille Branche, comme ça, on va pouvoir partir sur un son un peu, parce que les auditeurs, là, ils doivent attendre le son.
4: Yeah.
0: Donc, voilà, et puis après, on va enchaîner avec les autres tranquillement. Donc, toi, Mister Vieille Branche, ça fait longtemps que t'es dans le mouvement. Comment ça se passe? Qu'est-ce que t'as de sorti vraiment que les gens peuvent aller voir?
2: Alors là, tout récemment, au mois de janvier, j'ai sorti un morceau en featuring avec un rappeur bien plus jeune que moi, qui s'appelle Tekme.
0: C'est un gars du quartier aussi.
2: Ouais, c'est clair que vous le connaissez.
0: Moi, j'ai essayé de l'appeler là, justement, je voulais l'inviter, mais il n'était pas dispo ce soir, je crois.
2: Ouais, bah ça aurait été bien, on vous aurait fait le morceau en live.
0: Si.
2: Et donc ouais, c'était cool. En plus, franchement, une invitation de sa part, un projet qui vient de sa part. Donc je tiens le big up encore une fois. Et puis c'était cool, quoi, il était intéressé par justement faire un mélange de plusieurs générations, quoi, sur plusieurs générations. Donc on a kiffé le concept et puis voilà, quand on s'est lancé. Sinon, avant ça, depuis 2-3 ans, j'ai sorti deux morceaux qui sont déjà dispo sur les platines, sur les plateformes, pardon, et un freestyle aussi. Quand la bêtise se démocratise, en featuring avec Omar Belmar. Et après, j'ai sorti Le Lac des Signes aussi. Voilà. Et sinon, après, ouais, dans l'actualité, il y a pas mal d'événements aussi auxquels je vais participer. Hein, notamment le 16 avril aux Apaches, j'ai prévu de faire un petit show là-bas. J'ai été invité par un autre rappeur de Caen qui s'appelle Noza, qui va faire un show là-bas. Et...
0: Ok.
2: Donc voilà, rendez-vous là-bas.
0: Bah encore une fois, large up anytime à l'équipe, enfin aux Apaches.
2: Ouais.
0: L'équipe, il est un peu tout seul, mais bon. À chaque fois, on dit l'équipe, mais bon. La plupart, malheureusement, ils ont beaucoup de taf, ils sont tout seuls.
2: Ouais.
0: Donc, large up à aller aux Apaches, c'est du côté de Ménilmontant. Je n'ai plus l'adresse exacte, si quelqu'un l'a en tête. Mais bon,
2: l'adresse
0: pareil,
2: exacte, je ne sais pas. C'est
0: on
2: dans
0: trouve
2: la
0: ça
2: rue,
0: sur les réseaux sociaux, de toute façon. Sur Instagram, ils ont une page, les Apaches, pour les gens qui s'intéressent. Il y a plein de soirées. Il n'y a pas que les trucs rap. Il y a d'autres styles aussi, donc voilà, vous pouvez peut-être trouver d'autres choses aussi qui vous intéresseront. En tout cas, big up à lui. Et voilà.
2: Et sinon, en préparation, pour terminer, là, je suis sur trois petits projets, en fait. À la base, j'avais prévu de sortir un album, genre avec une dizaine de morceaux. Et puis, je me suis dit que le format, il n'était peut-être pas adapté. Donc, j'ai préféré sortir trois petits EP, en fait.
0: D'accord.
2: Donc, rap de Daron, volume 1, 2, 3. Et donc voilà, là, c'est en préparation, ça va doucement, mais sûrement. Donc, il y a des morceaux qui sont déjà prêts, des morceaux qui sont en cours de mix, etc. Voilà, okay. Ça bosse.
0: Donc, le Daron, à la base, il bossait comme un Daron sur un gros album, et puis finalement.
2: Non, mais en fait, je pense que.
0: Réseaux sociaux, quoi.
2: Je pense que, je sais pas, maintenant, j'ai l'impression que sortir un projet de 16 morceaux, si t'es pas déjà bien en place, les gens, ils écoutent pas jusqu'au bout, quoi.
0: Mm-hmm.
2: Donc je me suis dit, bon, je vais le sortir en petits morceaux.
0: C'est pour ça que je te relance là-dessus, parce que c'est vrai que c'est...
5: On dirait la découpe encore. Quoi.
2: Voilà.
5: Tu rentres pas en découpe en petits
0: morceaux. Bon, en ce moment, faut pas trop parler de découpage de corps, moi, je pense. Bon, après, on va rentrer dans le débat.
2: Découpage de prod, alors.
0: Tu connais. Mais bon, non, mais blague à part, je te pose la question, parce que c'est vrai que pour les anciens comme moi... La consommation de la musique, la façon de consommer la musique et de se l'approprier, de l'écouter, etc. Et puis forcément la même. Et c'est vrai que pour de la musique commerciale, voilà, t'écoutes 10 secondes, t'écoutes 30 secondes, t'es engrainé ou pas, entre guillemets, bon ça va. Après pour des rappeurs à texte, pour des MC, tout ça, c'est vrai que c'est un peu compliqué des fois pour arriver à trouver un format qui permet à la fois de capter l'audience et à la fois de t'exprimer, de donner... ton message, donc c'est vrai que la stratégie de comment on distribue les morceaux, tout ça, c'est intéressant de voir un peu comment chacun essaye de se placer et ce qui marche ou pas. Et bah comment voilà, ça marche.
2: Je vais tester comme ça en fait.
0: Ok. On part sur un premier morceau.
2: Yes. Alors, donc, je vais vous faire découvrir Nostalgies.
0: C'est la combi ou c'est l'autre?
2: J'ai pas entendu.
0: Il y a un featuring et puis un autre morceau.
2: Ouais, c'est ça le featuring.
0: Ouais. Bah, je prépare ça, je le lance.
2: Let's go.
0: Si tu veux en parler un peu de la prod, tout ça, qui est dessus, le featuring justement, avec qui ça a été produit, où on peut le trouver.
2: Prod par Ramsès, on peut le trouver sur toutes les plateformes. Ça a été mixé par Mathias, big up à eux, big up au label Il Plug des Cordes. Ouais, stylé. Et donc voilà, quoi, je vous invite à tous aller streamer ça.
0: Normalement, c'est bon, je lance ça. Tu vois, les platines étaient prêtes, c'était le micro qui était fermé, mais bon.

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0: Ok, donc t'as compris, c'était Vieille Branche avec Tecmé. Bon, on a donné ça aux auditeurs un peu pour donner un peu l'ambiance.
1: Yes, merci FPP pour la force.
0: Bah, tu connais, hein, c'est la maison, frérot. Bon, est-ce que tu as d'autres choses à rajouter, toi, sur le sujet, sur les projets à venir?
1: Bah,
0: on peut te retrouver sur les réseaux sociaux.
1: On peut me retrouver sur les réseaux, ouais. Je suis sur Instagram, c'est Manu Vieille Branche. Sur TikTok, c'est Vieille Branche 92. Sur YouTube, c'est Vieille Branche Rap de Daron. Et puis, sur toutes les plateformes, c'est Vieille Branche.
0: Ok.
1: Voilà, voilà.
0: Bon, ouais, vas-y.
1: Non, bah, du coup, je voulais vous proposer aussi un autre morceau qui sortira bientôt, j'espère.
0: Ouais, ouais.
1: Donc, il sera parti d'un de ces trois projets dont je vous ai parlé avant. Le morceau, il s'appelle Justice. Alors, pour la petite histoire, ce morceau, en fait, il a commencé à être écrit, disons, en 98. C'était un morceau que j'avais fait à l'époque avec mon groupe que j'avais avant, la Plebo Mike. Et donc voilà quoi. Donc quand j'ai justement, je me suis remis, parce qu'il faut savoir quand même, j'ai fait une pause de presque 15 ans. Et voilà, quand je me suis remis, j'ai ressorti donc mes vieux textes et puis je me suis rendu compte que c'était toujours d'actualité. Donc j'ai décidé de le refaire en version 2.0. Donc dédicace la Plebo Mike, dédicace à Big Mr Moon, Choukri, Neige, Robert. Voilà, voilà. Okay. Donc le morceau s'appelle Justice.
0: Ok, t'es bon au niveau du retour là, je lance l'instru.
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0: 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C'est sur FPP.
1: Si ça, c'est pas un classique rap français, poto.
0: Si, si, si. Dédicace, la plèbe au mic, mec. Blue Fresh à la prod. Bientôt sur les plateformes.
1: On t'a dit, poto, abonne-toi, Manu Vieille Branche, partout, gros.
2: Ah bon, bientôt, bientôt, c'est quand, c'est comment, c'est quoi?
0: Ah bah ça, ça va dépendre des moyens. Voilà, quand on fait tout en indé, on n'est pas dans le même espace-temps.
2: C'est ça, univers parallèle.
0: Voilà.
2: Ok, bon, bah écoute, on a fait un peu le tour là pour l'instant. On va laisser la parole un
0: merci
2: peu aux
0: à vous.
2: Autres.
1: Excuse-moi, je peux dire juste, vas-y, Manu, vas-y. C'est le mec le plus hip-hop qu'il y a autour de la table, faut savoir. Je vous dis la vérité, vraiment, c'est danse hip-hop, tout ce qui concerne le hip-hop, c'est Manu Vieille Branche.
2: Si, si. Et ce que je voulais dire, bah ça y est, je sais plus. C'est pas grave, je reviendrai plus tard.
0: Dédicace à l'Universal Zulu Nation, Super Bad Chapter. Si, si.
2: Et ouais, ouais, King Jade. En tout cas, encore une fois, je parlais des textes. Voilà, c'est encore une fois, c'est du y a du message. Faut écouter, faut aller disséquer. Moi, je dissèque les textes. Hein, je vous le dis toujours. Hein, écoutez, il y a des punchlines, mais il y a pas que ça. Il y a des vérités aussi. Parce que là, on voit sur les réseaux sociaux les gens qui sont en train de dire, oui, déjà en 1995, machin, il disait ça, DMX, il disait ci, machin, il disait ça. Mais à l'époque, vous écoutiez pas les textes ou quoi? C'est comment les frères?
0: Bah ouais, hein. Les violences policières, ça date pas d'hier.
2: Hein. Nous, on connaît les bails depuis long time, donc écoutez ce qu'on vous dit. Bon, ceci dit, on va passer à l'artiste suivant avec nous. Donc, multifonction aussi, alors.
3: Peace and prosperity dans la maison, tout à fait. Déjà, merci de nous recevoir ce soir, parce qu'on a été quand même super bien reçus.
2: Encore une fois, bienvenue à toi dans les studios, merci d'être là. Et puis, bah, merci de partager avec les auditeurs un peu ton univers et ce que tu fais et qui tu es.
3: Alors moi, mon nom d'artiste, c'est Peace and Prosperity. Artiste, chanteur, DJ, batteur, enfin, je fais beaucoup de choses dans la musique. J'ai eu la chance d'avoir eu des parents musiciens qui sont aussi des militants de la musique et qui s'appellent Papa et Mama Rasta, qui sont des pionniers de la musique reggae en France. C'est vraiment les premières familles, on va dire, à culture Rasta de France. On a vécu la musique sur la route, de tournée en tournée, de village en village, de campagne en campagne, de ville en ville, pour distiller sur la place publique un message de liberté et d'autodétermination, de sortir du système de l'asservissement de l'homme par l'homme, car aujourd'hui pour nous ça n'a plus aucun sens de vivre assujetti à un autre homme, et de pouvoir vivre de ses rêves et créer et matérialiser ses rêves aujourd'hui dans la vie qu'on mène. Donc je chante avec eux à l'heure actuelle. On a créé un groupe qui s'appelle aujourd'hui Papa Mama Rasta Family, que vous pourrez trouver sur tous les réseaux. On fait des tournées, des concerts, etc. L'hiver dernier, on était en Côte d'Ivoire. Cet été, on sera dans le sud de la France. Et on a aussi créé une émission de TV et de radio qui s'appelle Le Papa Rasta Show, où on interviewe d'autres personnes qui font du reggae, qui sont dans le milieu underground depuis des années, mais qui n'ont pas eu la chance de passer sur des radios ou des médias mainstream, ou alors ont été boycottés. Donc on leur offre aussi la parole et un espace de liberté où ils peuvent s'exprimer, proposer ce qu'ils ont à proposer sur le net, sur YouTube. Ça s'appelle le Papa Rasta Show. Et aujourd'hui, moi, je suis en train de préparer un projet là, parce que je fais de la musique avec mes parents aujourd'hui depuis plus de 15 ans. Mais aujourd'hui, j'aimerais faire aussi un peu plus des choses plus qui me ressemblent. Donc là, je suis en train de préparer un projet qui va sortir vraiment, j'espère, avant la fin de l'année. Il y a déjà 5 sons qui sont déjà faits, et j'ai une logique que je vais d'abord, je suis dans une logique de production où je vais produire une quinzaine de sons que moi je trouve qui fera une espèce de carte de visite, comme DRX disait, et après je vais les lancer avec une petite planification simple, on verra comment on s'organise au niveau du marketing. Mais quand ça va sortir et il faudra être connecté.
1: On s'adresse à toutes les salles qui font des événements sur Paris. On a un programme vraiment éclectique niveau musical, donc n'hésitez pas à prendre nos contacts. Et voilà, nous on est là, on est prêt à faire. On a des artistes de toutes sortes. Et voilà, il y a des belles choses à voir.
2: Bon, alors j'en profite parce que on n'est peut-être pas forcément écouté là, vu que c'est pas, il n'y a pas la FM, il y a peut-être quelques-uns qui sont connectés sur le net. Mais les connexions qu'on a aussi là, à la montagne, vers Genève, la Savoie, tout ça,
3: à fait,
2: c'est pareil. Il faut profiter, les gars, les artistes, ils sont là, on vous le dit. On a un plateau, on a des artistes à faire tourner. Et donc n'hésitez pas à nous contacter.
3: Moi, indépendamment de ça, j'ai travaillé pendant 5 ans dans les Trois Vallées, entre Méribel, Courchevel, Bride-les-Bains, Moutier, etc. Donc je passe un gros big up à tous mes Savoyards. Parce qu'en vérité, c'est un des rares endroits encore en France où il y a des bars qui jouent de la musique, où il y a des artistes qui viennent faire du spectacle vivant. Donc moi, je leur envoie toute ma force parce qu'ils nous permettent justement de faire ce type de saison, saison d'été, saison d'hiver, où quand à partir de décembre, novembre, janvier, février, qui sont des mois très compliqués dans les cités et sur les côtes, on a toujours nos montagnes qui sont là comme des vaillants soldats et on va faire des sets incroyables. Donc je leur envoie tout mon big up à tous mes Savoyards et on est ouvert parce que en parallèle de ça, en ce moment, j'organise aussi des événements. Genre, d'ailleurs, le prochain événement que j'organise, c'est le 15 avril à Ivry-sur-Seine, okay, au Théâtre Aleph. C'est une soirée reggae, dancehall, hip-hop. Vraiment, où il y aura monsieur Ras McBean, qui est un grand monsieur du reggae dancehall guyanais afro-caraïbéen, qui sera présent. Donc rendez-vous tous le 15 avril à Ivry-sur-Seine, au Théâtre Aleph.
2: Bah, large up à Ras McBean, anytime, pareil, lui-même il sait. Je rebondis un peu vite fait sur ce que tu disais là. Nous on a tourné pendant longtemps aussi dans l'Ouest. Il y avait quelques endroits où ça tournait pas mal. Maintenant ça s'est un peu calmé quand même, il y a de moins en moins de dates.
3: La Bretagne est en train de faiblir, hein. J'en appelle à tous mes Bretons, réveillez-vous parce que là vous êtes en train de vous faire endormir. Hein, parce que...
2: C'est ça. Donc bon, ouais. Là en plus il y a de plus en plus d'endroits qui disparaissent, qui ferment.
3: Tout à fait. À Nantes particulièrement. Je pensais à Nantes justement.
2: Big up.
3: Ça va rouvrir. Moi je ne lâche pas le combat. Je sais qu'ils sont en train de déplacer leurs locaux actuellement. Mais en tout cas, oui, le loco qui était à l'ex-chantier naval a fermé et c'est un grand regret.
2: C'est ça. Bon, encore une fois, large up à toute l'équipe là-bas. Après,
3: Georgie, on pense à toi.
2: Je pense qu'ils vont, comme tu dis, ça se reformera sûrement, mais pas forcément sous la même forme de collectif comme ça a été ici. Ce sera peut-être des choses différentes.
3: Toute chose a une évolution. Voilà. Il ne faut pas partir défaitiste.
2: Large up quand même à tous ceux qui ont fait le travail depuis le time. Paca, Magma, Georgie, etc. etc.
3: Et Aboubacar. Voilà.
2: Si. Alors Aboubacar, c'est pas la maison
3: des
2: Rastas.
3: Non, mais il fait partie quand même des gens qui...
2: Ah, puis on parlait de Ras McBean, donc faut pas parler de Ras McBean sans parler de Zion Gate et
3: Aboubacar. C'est vrai.
2: Mais bon, ça va rester pour les Nantais, donc on en reparlera une prochaine fois, on fera une émission spéciale.
3: si tu veux, on aura l'occasion peut-être.
2: Non, on va rester sur toi puis sur les autres. Ouais, donc du coup, pas mal d'actualités quand même, tournée, des dates qui s'organisent.
3: Alors là, actuellement sur Paris, restez branchés parce qu'il va y avoir plusieurs dates qui vont arriver normalement sur le mois d'avril. Pour l'instant, celle qui est vraiment officielle et qu'on focalise la promo, c'est le 15 avril au Théâtre Aleph. Après, il va y avoir d'autres choses sur des péniches, dans des bars, je sais aussi, mais on vous en dira plus. Allez vous connecter sur les réseaux, vous allez voir les flyers passer, les événements. Et tous ceux qui sont intéressés aussi forcément pour booker une équipe de joyeux lurons qui viennent mettre une bonne ambiance. Nous, nos thèmes de soirée, c'est souvent des positives parties. Ça veut dire que dans les temps qu'on vit aujourd'hui, on a besoin de se retrouver ensemble pour partager des bonnes vibrations. Et c'est ce qu'on fait des fois avec véracité et authenticité et parfois rage, mais à la fin, ça reste positif.
2: La rage, il en faut, t'as vu, c'est un truc de rageux de toute façon, frérot. Si t'es pas un lion, tu étais un mouton, hein, comme on dit toujours. Au bout d'un moment, faut, voilà. Hein. Il y a des fois, il faut. Ouais, je rebondis juste un peu sur les dates en Savoie aussi, pendant que j'y pense, parce qu'on joue le... Enfin, il y a Royal Keep au Nil-Écrou, donc qui joue le 20 à Annemasse, du côté d'Annemasse, avec Sergent Garcia et d'autres, là, pareil, pour les fermetures de saison, tu vois, les stations, ils font des petites dates. Donc là, on a cette date-là. Et je fais un large up aussi à Marco, mon poteau. Et puis, toutes les équipes. Bon, là, c'est pas Mediacom, mais bon. Alborosi qui part en tournée là, cette année, là, cet été, avec Toucheng-Peng. Et on commence la première date le 27 à Cluses. Donc voilà, rendez-vous à tout le monde, on sera là-bas. Bon, bah sinon... on part sur un petit morceau pour te présenter ou c'est comment?
3: Ouais, ouais, je vous ai réservé un petit
2: rappel sur les réseaux sociaux quand même.
3: Moi, mon nom c'est Peace and Prosperity. Sur Instagram, c'est 11. Vous allez taper Peace and Prosperity 11, vous allez trouver. Sinon, sur YouTube, vous tapez Papa Mama Rasta Family. C'est mon groupe familial avec lequel je tourne et sur lequel il y a des vidéos. Et voilà.
2: Bon, encore une fois, large up à toute la famille, toute l'équipe. Je disais tout à l'heure, ouais, je t'ai recroisé là récemment sur les événements sur Paris. Mais c'est vrai que ça fait un bout de temps. Ta tête, elle me disait quelque chose l'autre jour quand je t'ai vu. Je me disais,
3: après, je t'avoue qu'on essaye d'être à Paris maintenant le moins possible. Mais
2: c'est ça.
3: On a du taf à faire quand même un peu ici.
2: C'est ça. Mais c'est vrai que la famille tourne depuis longtemps. Donc forcément, il y a beaucoup de gens qui t'ont déjà croisé, qui t'ont peut-être vu évoluer aussi, qui ne te reconnaissent pas forcément.
3: Il y a peut-être des gens qui m'ont vu même enfant, je pense. Il y a possibilité qu'on m'a croisé dans
2: moi, parce que je dis ça parce que moi, personnellement, tu vois, ça faisait presque 12 ans, 13 ans que j'étais un peu éloigné du mouvement. Donc, je faisais encore un peu des bails sur Nantes, tout ça, tu vois, avec justement la Maison des Rastas. Mm-hmm. Mais par rapport à ma grosse période d'activité parisienne et à la radio, c'est vrai que j'avais un peu... J'étais un peu éloigné, donc je t'ai croisé sur moi, il y a des dates, et la famille, je connais, tu vois, obligé.
3: Après, il y a...
2: Effectivement, quand je t'ai revu, là, je me suis dit, mais si, le frère, je connais.
3: La transition qui s'est faite des années 90 aux années 2000, où il y avait cet esprit groupe, où donc on se déplaçait en groupe et faisait des concerts sur scène en groupe, avec l'arrivée après des sound systems, ça a un petit peu changé la donne dans les croisements de population. Au niveau underground, je parle, nous-mêmes, il y a des enfants de musiciens, d'amis de mes parents qu'on s'est séparés aussi un petit peu à ce moment-là parce que les groupes ne tournaient plus ensemble. Mais les connexions restent et le temps est l'ami de la vérité.
2: Si. Bon, bah, sur ces bonnes paroles, on va enchaîner musicalement, non peut-être?
3: Yes, sir. Give me the beat, man.
2: Normalement, c'est dans l'ordre. Je pars juste deux secondes si vous voulez meubler un peu. Si t'as encore d'autres choses à dire.
3: Il n'y a pas de problème. On se donne rendez-vous le 15 avril, Théâtre Aleph, Ivry-sur-Seine, 94, ligne 7. Il y a le métro. Donc, pour les Parisiens qui nous disent c'est loin, non. C'est 20 minutes de métro, les gars. Vous faites une heure pour aller au boulot. Vous pouvez bien faire 20 minutes pour aller à un concert. Donc, pas de problème. Et puis, je crois que là, on va partir sur un premier son. Je crois que je t'ai donné un son chata, si je ne me trompe pas.
2: C'est ça, Densoul chata.
3: Je crois qu'on est parti sur un truc un peu comme ça. Et si j'entends le son qui arrive dans mes oreilles, je pourrais te dire le titre du morceau. Yes, sir. Le titre du morceau, il s'appelle Soldat de la paix.

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2: C'est la CIA. Bon, hey, t'as compris. Ça donne le ton.
0: Hein?
2: Ça donne le ton.
0: Ça donne le ton, c'est pour ceux qui voudraient se motiver un petit peu et qui n'étaient pas encore trop motivés. Venez nous rejoindre le 15 avril, on va bien s'amuser ensemble.
2: Ah bon, tu parlais de catalyseur tout à l'heure, mais bon, comme tu sais, on est là pour ça aussi.
0: C'est ça, c'est la mission.
2: Si, si. Donc, bah voilà, toi aussi, artiste engagé, alors, donc...
0: Plus qu'engagé, tu sais, nous, on a pour les Rastas, on a ce qu'on appelle la liberté, tu vois, c'est un art de vivre. Aujourd'hui, on essaie de développer un art de vivre qui va libérer l'humanité. Donc, quand on le dit comme ça, les gens essayent, des fois, ils pensent qu'on blague, mais en vérité, il y a un état d'esprit à aujourd'hui à essayer d'avoir, c'est que aujourd'hui tu peux faire ce que tu veux, tu peux être celui que tu as envie d'être et il y a personne qui a le droit ou qui a même le tu peux pas laisser quelqu'un te mettre des barrières.
2: Donc, bon, fire.
0: Tu vois, aujourd'hui c'est vraiment ça qu'on vient pas et paradoxalement à ça, on vit dans une société où le contrôle mental des masses, il n'a jamais été aussi important.
2: Ouais, c'est pour ça qu'on est là pour libérer les esprits.
0: Donc des fois, il faut leur mettre un petit réveil, tu vois, pour les débrancher. Donc ça leur fait pas de mal.
2: Si, si, bon, on essaye. Hein. Les réseaux sociaux, c'est pas forcément le meilleur endroit, c'est un peu dur.
0: Bah, moi, je t'avoue, j'ai jamais été sur les réseaux. C'est la musique qui me fait aller sur les réseaux. Sinon,
2: moi,
0: j'aurais jamais été là-dedans. Maintenant, voilà, c'est aussi le jeu de notre génération. Donc, on peut plus se cacher, j'ai envie de dire. On est dans un temps aussi où toute vérité va être dite. Donc, celui qui veut vivre caché sous. C'est impossible. Dans notre temps, c'est impossible. Tu seras vu. Donc n'essaye rien de cacher, ça sert à rien, ne mens pas. Si, dis la vérité, c'est mieux.
2: Si, si. Revelation time, comme on dit.
0: Ah.
2: Bon, encore une fois, Morfaya, ça fait longtemps que c'est le mot d'ordre chez nous.
0: Mais c'est bien parce que maintenant, on est à la mode. Moi, j'ai vraiment vu cette transition.
2: Ah, on l'a été, hein. ça a évolué. Il y a un moment où justement, les gens sont un peu perdus là, avec l'arrivée des réseaux sociaux. Comme on disait tout à l'heure, les labels qui ont fait le travail pour niquer le business.
0: Tout à fait. Bah.
2: Moi, je suis un vieux, donc j'ai vu ça déjà dans le rap. Tu vois, moi, je suis dans le rap depuis 81, depuis que j'avais 9 ans. Donc j'ai vu l'évolution, comme je disais, Universal, tout ça, Death Row.
0: Travestissement de notre art, de ce qu'on avait mis.
2: On a vu les mecs qui ont pris le business, qui ont mis en avant des textes de salopards pour envoyer les gens en prison plutôt que pour les upliftmen, tu vois. Donc voilà, c'est pas pour rien que moi j'ai commencé à fréquenter le mouvement reggae, que j'ai fréquenté par la grâce, j'ai la chance de fréquenter les bobos qui étaient précurseurs à l'époque. Et voilà, c'est ce qui m'a permis de changer le setup, le mind, comme on dit, de changer un peu l'état d'esprit sur des choses et de faire la part des choses. Mais encore une fois, là c'est pour ça que je rebondis aussi dessus, tu vois, tu parlais de jeu, moi ce que je dis toujours, c'est un game déjà à la base, le rap game déjà, et le monde est un jeu en lui-même, et si tu joues avec l'oreille, tu te fais niquer à un moment donné, donc autant, comme tu dis, autant faire ce que tu as envie de faire, être qui tu veux être,
0: ça,
2: et puis
0: c'est, et c'est pour ça que même, ou même des fois, juste ne pas jouer leur jeu en fait, ne pas jouer ce jeu-là, mais...
2: Bah, les gens parlaient tout à l'heure, justement, on parlait de réseau, tu vois, j'étais sur les réseaux là, à répondre un peu à des 2-3 trucs, 2-3 posts des frérots et tout, et il y avait Maury qui postait un truc, et je sais plus pourquoi, et je répondais là-dessus justement en disant, faut pas qu'on oublie, surtout nous, As Rasta, tu vois, que voilà, c'est l'époque des révélations, ça fait un bout de temps qu'on en parle, Armageddon, l'Holocauste, tout ça, frérot, nous on sait. Si on se laisse engrainer par leur tentative de nous mettre dans leur vibration d'angoisse, de peur, de stress et tout ça, c'est là qu'ils gagnent. Nous on sait, c'est One Love, c'est Anity, et c'est nous on est plus fort qu'eux, tu vois. Quel que soit notre truc, quel que soit notre délire, que ce soit musicalement, artistiquement, humainement, on est 99% de la planète, ils sont 1% même
0: c'est
2: pas.
0: Clair, c'est clair, ils ne représentent rien dans notre
2: monde. Voilà. Donc encore une fois... Merci à toi de propager ce message et de continuer à être dans ceux qui ont continué cette voie, parce que franchement, il y en a beaucoup qui ont quitté le chemin. La dureté, l'évolution musicale,
0: après,
2: etc. Tu parlais des scènes tout à l'heure, mais il y a de moins en moins de salles, c'est sûr, mais il n'y a pas que ça qui fait que le mouvement reggae dancehall et Rasta.
0: Faut quand même dire une vérité, c'est que quand tu t'empruntes ce chemin-là, tu sais que tu empruntes pas un chemin facile, hein. C'est pas. Nous, aujourd'hui, moi, je veux dire, je suis peut-être la deuxième génération à bénéficier de ça, mais il y a un travail qui a été fait, en amont, qui a été énorme, et pour ces gens qui étaient les pionniers de ça, ça a été une longue traversée du désert. Et pour ceux qui sont encore vivants aujourd'hui, ils peuvent commencer un petit peu à en profiter, mais malheureusement, il y en a beaucoup qui sont partis en route, et ceux qui il y en a aussi après comme tu dis il y a tous ceux qui se sont travestis avec cette réhabilitation, ce vol de culture comme on pourrait dire aujourd'hui, tu vois, non, quand ils disent cancel culture, c'est pas cancel culture, c'est qu'ils ont volé une culture pour le changer et aujourd'hui, il y en a beaucoup de gens qui en ont pâti, mais le mouvement, comme je t'ai dit, reste quand même en vie parce que quand tu vois dans les campagnes, dans les festivals, dans les petits bars indépendants, etc., enfin, même, je vais dire, vis-à-vis du rap, le mouvement reggae, il n'a rien à envier en termes d'autoproduction, de systèmes économiques qui sont mis en place pour que des structures puissent vivre. Je te parle de 40-50 personnes. C'est quand même. Moi, j'essaye de ramener cet esprit-là dans le rap, souvent, avec mes amis rappeurs. J'essaye de les ramener dans ce truc. Aïe, aïe, venez, on fait les choses dans l'esprit de l'un. Ça veut dire qu'on est tous une unité, mais malgré notre unité, on peut tous être une autre unité ensemble, tu vois. Donc. Ça prend du temps, mais avec le temps, les vraies connexions, ils sont bénéficiaires. Et Derek, c'est le parfait exemple de ça. C'est quelqu'un qui a ramené tout au long de sa vie, en fait, des gens qui étaient dans un bon état d'esprit aujourd'hui. Et aujourd'hui, il est bien entouré. Il a que des gens bienveillants autour de lui qui lui veulent du bien. Et c'est comme ça qu'il va monter. En réalité, c'est que ça, la vérité. C'est la vérité de l'humain.
2: Bon, on va pas perdre trop de temps à parler encore parce qu'il y a encore du monde. On a encore un ou deux morceaux, on va essayer de voir, on va peut-être en faire qu'un seul.
0: Ouais, bah oui, suivant. Oui, non, bien sûr, bien sûr.
2: Parce qu'on a parlé, mais bon, il y a une demoiselle qui s'impatiente depuis tout à l'heure.
0: Il y a des demoiselles avec nous ce soir. Il y a deux demoiselles avec nous ce soir, il y en a même trois si on compte toutes celles qui sont dans le studio.
2: Là, elles sont bien sages, elles n'écoutent même pas, je crois que tu les as vexées tout à l'heure en commençant. Là.
1: Qui, moi?
2: Non. Ah. Donc, t'es chaud toujours, on part sur l'instru?
0: Vas-y, mets-moi l'instru, on va voir.

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0: instants. Peace and prosperity. Freestyle Live Session.
1: Large up. Bon, bah, encore une fois, merci à toi d'être passé dans les studios.
0: Merci beaucoup à toi de nous avoir accueillis.
1: On verra un peu tout à l'heure là, comment ça se passe. En tout cas, là, pour l'instant, on va passer à l'artiste suivante qui est avec nous. Yassé. Bienvenue à toi.
2: Yassé. Merci beaucoup pour l'invitation. Merci Drixé, bien sûr. Et à toutes les personnes qui sont présentes. Il y a de belles énergies qui sont autour de la table.
1: Bah, merci à toi d'être avec nous dans le studio. Bon, depuis tout à l'heure, on t'a laissé dans un coin, on t'a même pas donné la parole, on t'a à peine laissé te présenter, rien. Pareil pour Nina. Donc, bah, déjà, où est-ce qu'on peut te retrouver sur les réseaux sociaux pour que les gens puissent aller pianoter pendant que tu parles?
2: Alors, moi, c'est Yassey, Yasey. Et on peut me

0: Papeggi. Et en fait, ils font des sardinades les 1er mai sur la place de la Plaine. Et en fait, ils font toujours leur concert et il y a toujours une scène ouverte à la fin. Et ce jour-là, moi, j'avais qu'un seul texte. J'avais encore jamais osé prendre le mic. Et c'est grâce aux copines aussi qui m'ont poussée. Et donc, j'ai pu prendre le mic avec les Massilia à côté de moi.
1: Large pas au passage.
0: Et en fait, pour continuer l'anecdote, je les ai recroisés il y a quelques mois, c'était en octobre. J'ai revu Papeggi qui jouait. Pareil, ils refont toujours tourner le mic, pardon. Et en fait, j'ai été remerciée dans un freestyle parce que c'était grâce à eux que j'avais enfin osé. Et donc, j'ai joué avec eux ce 1er mai 2026 sur la place de la Plaine, à leur côté, pour boucler la boucle. Donc voilà, c'est beau et je trouve que ils ont une belle énergie, ils partagent, ils sont ouverts, ils continuent à faire de la scène, à propager un message d'unité aussi. Et c'est ça que je trouve beau aussi dans le reggae, pas que dans le rap. Donc c'est grâce aux scènes ouvertes, aux open mic à Marseille que j'ai pu suivre et être aux côtés de plein d'artistes en indé. Et en fait, moi, ce qui m'a poussé vraiment à faire du rap, c'est comme vous l'avez un peu dit tout à l'heure, je suis prof d'art appliqué dans l'éducation nationale et je tiens à ce service public qui se maintienne et qui reste en vie. Et en fait, il y avait plein de choses qui m'énervaient. Et en fait, c'est ça que j'ai commencé à écrire et ça en a fait des textes au fur et à mesure. Donc voilà, ça reste des textes à la fois engagés, même si c'est, je parle pas que de l'éducation nationale, c'est vraiment sur plein de sujets d'actualité. Voilà, donc on peut trouver un EP qui s'appelle Lettres à la jeunesse. Enfin, j'ai mis l'acronyme LALJ. Et en fait, j'ai fait aussi participer des élèves. Il y a des amis, il y a de la famille. Donc c'est vraiment un beau projet auquel je tiens fermement. Et pareil, donc j'ai financé un indé. Donc ça n'a pas été évident. Il y a eu plein de ratés. Il y a eu plein de voilà, plein d'aléas. Mais c'est ce qui a fait aussi la beauté de ce projet. Voilà, puis j'ai sorti un dernier son qui s'appelle Hurle aussi. Ça, c'est un son plus intimiste, donc qui parle aussi du non-consentement. Donc voilà, je peux vraiment aborder plein de sujets qui me touchent, qui me tiennent à cœur. Et il faut libérer la parole, et ça, c'est important, que ce soit dans le rap, dans le reggae, dans la musique. Voilà, le message est primordial à continuer à diffuser, à propager et pousser tout le monde, chacun, à sa manière, à libérer aussi la parole et les mots.
1: On part direct sur un instru pour te faire découvrir aux gens ou...
0: Comme il n'y a plus beaucoup de temps, moi, à la limite, le freestyle, il est plus actuel. Voilà, comme je l'ai dit, il y a l'EP, Lettres à la jeunesse,
1: On peut trouver ça sur les
0: qu'on peut
1: plateformes.
0: trouver sur les plateformes.
1: Vas-y.
0: Et moi, je suis chaude de faire directement le freestyle. Et pour aussi raconter un peu plus ce texte et cette occasion, en fait, il y a aussi plein d'assos et plein de belles énergies aussi ici. Dans le 9-3, et en fait, il y a donc plusieurs assos, la locomotive des arts à Montreuil avec l'orchestre Ensemble des notes. En fait, ils ont animé des ateliers d'écriture rap avec des jeunes en foyer. Et en fait, ils ont pu restituer leur texte avec un orchestre symphonique. Donc voilà, c'était un projet super ambitieux et qui donne plein d'espoir, voilà, aussi, qui donne l'occasion de jouer avec des vrais musiciens, avec des belles scènes aussi. Et on m'a donné l'occasion de venir faire des prestations avec eux. Et donc voilà, ça fait partie d'un texte que j'ai pu produire à cette occasion.
1: Donc voilà, on part direct sur le morceau.

0: Ok, bon Nina, je te laisse le micro.
1: Bonsoir, bah déjà merci hein, pour l'invitation. Merci à DRX, le boss.
2: J'allais dire boss lady.
1: Et voilà, moi c'est Nina, ça fait un bail que j'écris. On a créé une asso il n'y a pas longtemps, The Real Life. Donc ça va amener à des événements, c'est de la production musicale, enregistrement sonore. Et voilà, ça se concocte gentiment.
0: Bon, pareil, on te voit tourner un peu depuis un bout de temps maintenant, sur les scènes parisiennes, underground aussi.
1: Ouais, un an et demi à peu près, après j'étais en Suisse, moi. Et voilà, hein, moi je suis plus agile dans les freestyles que pour discuter, mais voilà.
0: Bah, on va essayer de trouver une instru vite fait.

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1: Ouais, t'as compris. Là, je fais session freestyle générale à commencer, là, plus ou moins. Donc, bah, chacun va prendre le mec au fur et à mesure. Si l'instru te plaît, tu kicks, mon frère.

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1: On va pull up ça.
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1: De Nouvelle-Calédonie.
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1: 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T'entends l'instru. Si tu veux jump, tu jump. Ici c'est freestyle radio style, man. Ça fait des freestyles en direct.
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1: Hey.
2: Perdu du temps.
3: Putain,
2: perdu
3: du temps.
1: Il a fait.
3: Je suis non, il marche pas.
0: Ah, si, c'est bon.
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1: Freestyle Station tonight.
2: Freestyle, freestyle.
1: Calme. Vous étiez avec Yassé dans la maison. Monsieur DRX, monsieur Vieille Branche dans la maison.
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1: DRX, je le sens chaud sur ce genre d'instrument. Mais si tu veux, je t'introduis, mon frérot, tu sais. On est souvent comme ça, mon frère. On se fait des places ouais. Entre nous, la famille.
2: Non, vas-y.
1: Yassé,
5: vas-y.
1: Okay. Yeah, on va pas se faire des politesses. Hein.
5: Ouais.
1: Hein.
5: 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On connaît le tarif. 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Ouais. 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
3: On va te le pull-up. On va te le pull-up celui-là quand même.
4: Les choses ne sont pas.
3: Attends.
2: Vas-y, si vous
4: voulez.
3: Ah. On va essayer de saigner ça tranquillement.
2: Mais là, j'ai plus d'idées. Alors, c'est pas grave. Aster, si, on va rapper.
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3: Dis-leur de rester intègre, mais nous, l'intégrité, c'était phénoménal. Alors, on va essayer d'exprimer ça.
2: Ouais.
3: On a vécu dans des villes où il y avait beaucoup de drames. 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

0: 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Bon, c'est bien trouvé ici sur RFPP, Radio Family,
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3: Bon, t'as compris. Hey, c'était du direct, c'était du freestyle, c'était patate, c'était faya. Et bah voilà, merci à vous d'être passé dans les studios encore une fois.
4: Merci à toi pour l'invite.
3: Et puis bah, on vous retrouve très très prochainement sur vos projets ici, en live, sur les réseaux, il y a les infos. Un petit tour des réseaux, DRX, tu commences?
2: Vas-y, avec plaisir. En tout cas, big up à toi, monsieur Blunta, de nous inviter. Merci à vous. Tu connais. Bah moi, DRX, voilà, artiste hip-hop avec la structure Culture Start, on est en train de créer des belles choses. Il y a des projets personnels et des projets de groupe et des projets avec toute l'équipe qui sont en train de se créer. Donc voilà, restez branchés. DRX classique partout et Culture Start. Voilà.
3: Ok.
4: Ici Manu Vieillebranche, donc merci pour l'invite. Manu Vieillebranche, rap de Daron sur Instagram, Manu Vieillebranche. Voilà, pour les infos, allez streamer Nostalgies avec Tekme sur toutes les plateformes. Et puis, pour ceux qui veulent me voir en show, le prochain, c'est le 16 avril aux Apaches, au bar Les Apaches. Okay. Yes, à bientôt
3: juste,
4: tout le monde.
3: Juste Tekme, c'est T-E-C-M-E, hein, c'est ça?
4: Non,
3: K-M-E. T-E-K-M-E, j'avais un doute. Justement. Yassey.
0: Yassey. Alors moi c'est Yassey, Yassey sur tous les réseaux et Yassey Records sur Instagram.
3: Okay.
0: Et le 1er mai à Marseille avec les Massilia de Sound System sur la place de la Plaine. Yassey.
5: Yassey. Et Peace and Prosperity le 15 avril au Théâtre Aleph à Ivry-sur-Seine. Et Peace and Prosperity sur tous les réseaux, allez checker et suivez les prochains événements à venir.
3: Bon, Nina est déjà partie. Pareil, on la retrouve où, DRX?
5: Nina.
2: Nina Ritz sur toutes les plateformes, sur les réseaux. Nina Ritz.
3: Ritz comme ça comme se prononce. L'hôtel.
2: Ouais, comme l'hôtel.
3: C'est ça.
2: Et voilà, elle est en place, elle fait ses bails, tu connais.
3: Si, si. Bon, bon. Bah, encore une fois, merci à vous tous d'être passés dans les studios. Merci, toutes et tous, pardon.
2: Merci.
3: Et bah, voilà, chers auditrices, chers auditeurs. Banks, déjà.
2: À bientôt FPP.
3: Hey, c'était Third World Music. Merci encore à vous tous d'être passés. Et à très vite. Blessed Love, Queens and Kings.

0: 10 mai 2005, la loi Taubira a été adoptée en France pour commémorer l'abolition de l'esclavage. 25 mars 2016, l'Organisation des Nations Unies a pris comme résolution de reconnaître la traite négrière comme les plus graves crimes contre l'humanité. Ça a été voté à l'unanimité. Des pays européens se sont abstenus et 3 pays ont voté contre. L'émission est enregistrée dès dimanche 10 mai. Nous allons consacrer notre émission sur la musique engagée, des musiques de lutte qui rappellent aussi ce fléau que l'esclavage, le colonialisme, le néocolonialisme et tout ce que vous savez. Pour l'émission d'aujourd'hui, je ne suis pas seul, je suis avec ma complice Marion. Bonjour Marion.
1: Bonjour José, bonjour chers auditeurs.
0: Oui, alors pour commencer Marion, je te propose qu'on écoute Franco Luambo Makiadi et l'orchestre OK Jazz de la chanson Pouvoir Noir. C'est une chanson universelle qui commence en anglais avec Isaac Musekiwa qui était son saxophoniste et après c'est en Lingala ensuite. On écoute Pouvoir Noir avec l'orchestre OK Jazz.

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0: Oui, José, ben, j'ai beaucoup apprécié cette mélodie avec un air mélancolique. Et c'est une chanson qui nous rappelle un peu les airs de blues à l'époque où les Noirs américains essayaient dans leurs chansons de faire partager un peu cette tristesse. Voilà, l'esclavage, cette blessure, ça nous replonge vraiment dans la douleur de l'esclavage, hein, cette chanson-là. On a du mal, je veux dire, à rester insensible face à la douleur de l'esclavage. Je pense que cette chanson a été choisie avec minutie et elle cadre très très bien avec l'esclavage, ce que le peuple noir a vécu dans cette partie de l'histoire qui est souvent, souvent, très souvent, on va dire, malencontreusement oubliée, on n'en parle pas suffisamment. Et ça tombe bien parce qu'aujourd'hui, on commémore justement la mémoire de l'esclavage. Donc, cette chanson retrace bien cette époque-là.
1: Et puis, c'est bien de souligner ça. Nous sommes bien au mois de mai. Le mois de mai, c'est un mois très important pour l'histoire de nous, Africains. Même nos frères qui sont de l'autre côté de l'Atlantique, pour moi, ce sont toujours des Africains qui ont été déportés. Même si ce mot déporté ne plaise pas à certaines personnes, mais pour moi, j'ai dit et je répète, nos frères ont été déportés parce qu'ils ne sont pas allés là-bas par leur propre volonté. Et dans cette chanson, c'est une chanson triste, mais c'est aussi une chanson d'espoir. Il dit maintenant, nous, les hommes noirs, nous avons ouvert les yeux et qu'on ne peut plus reculer. Vous voyez? Et ça s'intitule Pouvoir noir. Et toujours dans la mémoire de l'esclavage et les abolitions, OK? Commémorer aussi les abolitions. Nous allons, je te propose qu'on écoute Antoine Mundanda dans Nzila Yandolo. Et c'est une chanson où Antoine Mundanda dénonce la violence de la police coloniale. Comment est-ce que l'arbitraire avait, comment on appelle ça, droit de cité. Et ce qu'on dit, même aujourd'hui, dans certains pays, l'arbitraire a toujours force. On écoute Nzela Yandolo. Adumere Lelikembe, qu'on appelle aussi piano à pouce.

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0: 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Alors aujourd'hui.
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0: Aujourd'hui, donc, nous faisons une émission dans laquelle nous tenons plus particulièrement en cette date du 10 mai, qui marque la commémoration de l'abolition de l'esclavage. Donc l'émission d'aujourd'hui, justement, porte sur ce thème. Et là, nous venons d'écouter donc une chanson. Dans cette chanson, on met en avant l'arbitraire dont ont été victimes tous les peuples qui ont été colonisés, notamment l'arbitraire de la police coloniale. En deux, trois phrases, c'est l'histoire tout simplement d'un pêcheur qui rentre avec le produit de sa pêche pour aller la vendre sur un marché et qui se fait arrêter par la police coloniale, demande deux papiers, mais cette arrestation est arbitraire parce qu'on ne s'explique pas pourquoi le pêcheur se retrouve finalement dans un cachot et vraiment réduit dans un vêtement qui...
1: Et il était dans les cachots, il se croyait être dans les cales d'un navire. Ça rappelle...
0: Exactement comment les Africains ont été déportés dans des cales de bateaux. Mais là, en fait, ce qui nous interpelle, c'est vraiment l'arbitrage dont nos ancêtres étaient victimes à ce moment-là. Mais moi, ce qui m'interpelle encore plus, c'est qu'on va faire un parallèle avec ce qu'on vit aujourd'hui et on va se rendre compte que dans beaucoup de pays, dans la plupart des pays africains, cet arbitraire existe toujours. Et malheureusement, cet arbitraire a lieu entre nous-mêmes, Africains. C'est-à-dire qu'on n'est plus au temps de l'esclavage, mais on dirait que c'est un héritage, d'accord, qui a été transmis, un héritage maudit, parce qu'aujourd'hui, beaucoup d'Africains peuvent témoigner d'être victimes de cet arbitraire, mais entre nous, Africains. Donc là, c'est vraiment le versant politique. Je ne sais pas ce que tu en penses, José.
1: Oui, Marion, oui. Effectivement... Le 10 mai, c'est pour commémorer la loi Taubira qui a reconnu l'esclavage comme crime contre l'humanité. Mais par contre, la France est quand même paradoxale. C'est le premier pays au monde à avoir aboli l'esclavage à l'époque de la Convention après les révoltes à Saint-Domingue, qui est l'actuel Haïti, où il y avait la révolte... de Boukman, Biassou, après la cérémonie des Bois Caïmans. Mais lorsqu'il y a un monsieur qui me rappelle quelqu'un actuellement qui voulait faire la guerre un peu partout dans le monde, et ce monsieur s'appelait Napoléon, ok, a pris le pouvoir, il a rétabli l'esclavage au mois de mai, le 20 mai 1804, ok. Et c'était réparti, il a rétabli l'esclavage. Et à Haïti toujours, ils se sont révoltés. Ils se sont révoltés et il y avait Napoléon a envoyé ses troupes. Ils étaient écrasés à la bataille de Vertières en novembre 1803. Et le 1er janvier 1804, malgré qu'on a arrêté Toussaint Louverture, en croyant peut-être en arrêtant Toussaint Louverture, ça va calmer. Ça rappelle un peu l'actualité, mais j'en dirai pas plus. Et c'était sans compter Jean-Jacques Dessalines. Lui, ne se posait pas de questions. Il était encore plus radical que Toussaint Louverture. Il a proclamé, il a donné une constitution à son pays, Haïti. Et Haïti est devenue la première république noire de l'histoire, vous voyez. Et il fallait attendre 1848 pour qu'il y ait une abolition formelle, définitive, de l'esclavage. Mais ce que les gens ne disent pas, Le décret du 27 avril 1848, les décrets Schœlcher, avant que ça arrive aux Antilles, au mois de mai, à Saint-Pierre de Martinique, il y a eu des révoltes. Le gouverneur a eu peur, il a aboli l'esclavage sur les champs. Et puis, quelques jours, quatre jours après, toujours les révoltes, avant même que les décrets arrivent en bateau en Guadeloupe, ils se sont libérés de l'esclavage. Voilà un peu, Marion, ce qu'on peut dire. Mais il y a pas mal de choses qu'on peut aussi dire. Et à ce propos, je profite pour dire que le 30 mai,

0: traité, parler de l'abolition de l'esclavage ou des traites négrières, cela ne nous pose pas toujours en victimisation, mais on va rappeler aussi pas mal de révoltes qui ont fait que nous nous sommes libérés. Et d'ailleurs, la conférence s'intitule « Des luttes jaillit la liberté ». Oui, Marion.
1: Juste, José, je voudrais qu'on essaye aussi de faire un petit parallèle entre l'esclavage et la colonisation.
0: Tout à fait. Alors, on va écouter Adou Elenga qui chantait au milieu des années 50 la chanson Attendez-les. Attendez-les, ça veut dire tôt ou tard. Tôt ou tard, il y aura des bouleversements. Tôt ou tard, l'homme blanc sera confondu, donc l'homme blanc, c'est-à-dire les colons. Et c'était une chanson qui était considérée comme une chanson qui prédisait les indépendances qui allaient être proclamées moins d'une dizaine d'années après. Si tu veux, on écoute. Attendez-les.

0: 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José, merci pour cette belle chanson. Où, dans cette chanson, on voit qu'il y a des précurseurs qui avaient déjà annoncé que les temps allaient changer, que les Africains allaient pouvoir se relever et des temps forts allaient arriver pour mettre fin à l'esclavage et aussi à la colonisation. Par contre, José, j'aimerais qu'on fasse juste une petite aparté sur le cas de l'Éthiopie qui a pu échapper justement à la colonisation. Est-ce que tu peux nous en dire un peu plus à ce sujet, toi qui es un fanatique d'histoire?
1: Non, je ne suis pas fanatique d'histoire, je suis passionné d'histoire. Mais l'Éthiopie, tout à l'heure j'ai dit, la première république noire de l'histoire, c'était Haïti qui a eu son indépendance le 1er janvier 1804. Haïti s'est devenu après la monarchie avec Jean-Jacques Dessalines et après Haïti était divisé en deux. Le nord, c'était avec David qui s'est fait proclamer roi, le roi David, mais au sud, c'était resté république avec Alexandre Pétion. Mais par contre, l'Éthiopie n'est pas une république, c'est une monarchie. Et l'Éthiopie, c'est quand même une vieille civilisation mondiale. L'Éthiopie était chrétien avant Rome, était chrétien avant la France, l'Angleterre et tout ça. Et on raconte même la dynastie qui a régné jusqu'à Haïlé Sélassié et descendante du roi Salomon par la reine de Saba, la reine Makeda. Alors, ça n'a pas été colonisé. Mais à un moment donné, les Italiens voulaient coloniser l'Éthiopie. Mais le roi Ménélique II s'est opposé et il a écrasé les troupes éthiopiennes, enfin italiennes à la bataille d'Adoua le 2 mars 1898. Mais il y a aussi, on parle souvent d'Éthiopie, il y a aussi les cas du Libéria. Il y avait des mouvements abolitionnistes aux États-Unis qui, et puis à un moment donné, on a pris des bateaux qu'on a appelés des bateaux aveugles parce qu'on ne savait plus d'où venait tel peuple. On les a mis direction l'Afrique. Ils ont atterri au Libéria. Alors, ils ont créé cet État-là mélangé avec des autochtones. Ils ont appelé ça Libéria. Donc, un pays qui a été libéré. Et quand on regarde les drapeaux de Libéria, ça ressemble au drapeau des États-Unis, mais avec qu'une seule étoile. Et les peuples qui sont venus des États-Unis, on les a appelés, avec erreur, les peuples Congo. Alors, ils n'ont rien à voir avec le royaume Congo. On peut avoir des descendants de Congo dedans, mais ça a été tellement mélangé. Et toujours dans les mouvements d'abolition, je signale qu'il y a deux capitales en Afrique qui portent le même nom, l'un en français, l'autre en anglais. Il y a Freetown pour Sierra Leone et il y a Libreville. C'est le même nom. Oui, alors, est-ce lié avec les mouvements d'abolitionnisme, mais ça, c'est une autre histoire.
0: Tout à fait. Ça reste à vérifier.
1: Oui. Alors, les indépendances vont arriver. Comme disait Lumumba, l'indépendance de l'Afrique, ce n'est pas un cadeau qu'on nous a fait, c'est arraché de longues luttes dont les souvenirs sont encore fraîches dans nos mémoires. Et c'est pendant son discours qu'il avait tenu le 30 juin 1960. Il n'était pas prévu dans les protocoles, mais bon, il avait les micros devant lui. Il s'est emparé des micros parce qu'il a trouvé les discours du président Kassavou un peu timide, Kassavou qui répondait au roi Baudouin et Lumumba. Et beaucoup considèrent que ce discours, c'est un casus belli qui allait, une des raisons qui a poussé à ce qu'il soit assassiné.
0: Il avait signé son arrêt de mort, comme qu'il
1: voilà.
0: dirait.
1: Et puis, il y a Frantz Fanon, dans son dernier livre, Les Damnés de la Terre, il dit, pour qu'on ne nous donne pas l'indépendance, on disait que voilà, l'Afrique n'est pas encore mûre pour être indépendante. Lui disait, mûr, les fruits de l'indépendance, mûr ou pas mûr, dans la tempête de l'histoire, les fruits tombera quand même. Vous voyez? Et parlant des indépendances, je te propose qu'on écoute la chanson qui est devenue comme l'hymne des indépendances africaines, Indépendant Tcha-Tcha, de Joseph Kabasele. Et c'est devenu tellement l'hymne des indépendances africaines. Et c'est une chanson qui a été écrite au mois de janvier 1960. Donc, 6 mois avant l'indépendance de son pays, la République du Congo, Kinshasa. À l'époque, ce n'était pas encore République du Congo, Léopoldville. Ce n'était pas encore RDC. RDC, ça deviendra RDC en 1964. Et après, c'est devenu Zaïre en 1971. C'est redevenu RDC en 1997. Alors, on va écouter Indépendant Tcha-Tcha. Et puis, pour le 110e anniversaire de l'indépendance, le 210e anniversaire de l'indépendance de Haïti, il y a les Tabou Kombo qui ont repris cette chanson, c'est devenu Rumba Liberté. On écoute Indépendant Tcha-Tcha, Joseph Kabasele et l'Africa Jazz.

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0: 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Après cette mythique chanson, José, qui devient un hymne international, on va dire, hein, pour tous les peuples qui ont pu arracher ou à qui on a donné l'indépendance.
1: Alors, cette chanson, j'ai une anecdote. On m'a invité à Toulouse pour faire une intervention. Et je l'ai dit, c'est devenu l'hymne de libération africaine. Il y avait une dame qui est algérienne qui me dit, ah non, africaine, mais ce n'était pas pour l'Algérie. Et elle ne savait pas à qui elle avait affaire. Je lui ai parlé brièvement de l'histoire de l'Algérie. Depuis Jigouta, Massinissa, ainsi de suite, et comment l'Algérie, et je finis comment est-ce que l'Algérie a vengé l'assassinat de Lumumba. Et dans l'entretemps, comment est-ce que le peuple algérien était en contact avec l'ex-Congo belge, et comment est-ce que France Fanon, Ben Bella, tout, ils étaient en contact avec Lumumba, ainsi de suite. Et après, pendant le... Il y avait une série d'émissions qui ont été faites pour commémorer la guerre d'Algérie et l'indépendance. Dans une des épisodes, qu'est-ce qu'on a mis comme chanson en fond sonore? C'était Indépendance Tcha-Tcha. Voilà. Voilà un peu... Oui. Alors, on continue.
0: Par
1: T'avais
0: contre,
1: quelque chose? Oui, vas-y.
0: Alors,
1: oui,
0: dans
1: vas-y.
0: La continuité, nous sommes contents d'être indépendants. Par contre, on peut toujours se poser la question, aujourd'hui, qu'avons-nous fait de cette indépendance? Nous sommes indépendants, mais comment nous situer dans cette... indépendance. Sommes-nous réellement indépendants, José?
1: Oui, il y a beaucoup qui disent nous étions indépendants formellement. Il y avait le néocolonialisme. Bon, dans le néocolonialisme, on a connu, je ne sais pas si c'est tout, ça existe toujours, mais on n'en parle plus beaucoup, la France-Afrique, ok?
0: Les France-Africains.
1: La France-Afrique, Afrique.
0: Mmh. Hein? Et il y en a qui, aujourd'hui... font, j'ai envie de dire, dans le vocabulaire, ont créé les France-Africains. J'ai entendu ça il n'y a pas très longtemps. Ça m'a fait sourire. Ça veut dire qu'on est quelque part, le néocolon est toujours présent.
1: Et puis, tu remarqueras une chose. La plupart des pays où il y a des guerres, ce sont des pays qui sont potentiellement riches.
0: Tout à fait.
1: Et puis... dans cette question-là, vous savez, quand on écoute des chansons, les chansons accompagnent aussi l'histoire. On ne fait pas toujours attention. J'avais écrit un livre, Carrefour African Jazz, j'ai démontré ça. À chaque fois qu'il y avait un événement politique important, il y avait des chansons aussi qui accompagnaient l'histoire. En parlant de néocolonialisme, il y a un chanteur congolais, qui malheureusement a été exécuté, assassiné, appelons ça, mais en tout cas, il est mort. Il a été tué en février 1972. Dans son dernier album, arrangé par Manu Dibango, qu'on regrette, il a fait un certain nombre de chansons, entre autres Etumba, qui veut dire la lutte, Les Immortels. Mais là, moi, je te propose qu'on écoute la chanson « Les bûcherons ». Je me demande si le titre de cette chanson, si ce n'est pas cette chanson qui a inspiré un parti politique d'opposition au Gabon qui s'appelait « Les bûcherons ».
0: C'est fort possible.
1: Oui. Parce que dans la chanson, il dit, voilà, vive l'Afrique, vive l'Afrique indépendante. Mais je me pose la question, l'indépendance que nous avons eue profite à qui? Vous voyez?
0: Mmh.
1: Alors, moi, avec... moi, je suis bûcheron. couper les arbres, c'est très difficile. Mais quand je termine mon boulot de couper, vendre les bois, c'est encore difficile. Moi, avec mes enfants, avec toute ma petite famille, on a du mal à s'en sortir. Mais par contre, les gens pour qui j'ai voté se sont rués vers les voitures et les maisons, en tout cas, des biens matériels. Mais quand les élections approchent, je deviens utile pour eux. Voilà ce que dit la chanson. Et c'est mieux d'écouter. Bon, j'ai préféré traduire ça avant. Comme ça, on écoute la mélodie et cette chanson. Et Franck Boukaka, qui avait une voix qui rappelait un peu Joseph Kabasse, le qu'on vient d'écouter dans Indépendant Tcha-Tcha. Et les violons qu'on écoute, ce sont des violons de l'Opéra de Paris. Ouais. Ils étaient en pause, ils se sont arrangés pour venir les accompagner. Les bicherons.

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0: On vient d'écouter Franklin Boukaka qui nous a chanté Les Bûcherons, mais malheureusement Franklin Boukaka est décédé. Mais malgré sa mort, il y a d'autres qui ont continué à faire des chansons engagées. On quitte le Congo, Brazzaville, on monte un peu au nord-ouest pour se retrouver au Gabon. Au Gabon, il y a un artiste, un intellectuel qui fait aussi des chansons engagées. Alors, tu peux nous parler de cet artiste?
1: Oui, il s'agit de Pierre Claver Akindengé. Pierre Claver Akindengé, on peut dire que c'est un des pères de la musique gabonaise. D'ailleurs, beaucoup de jeunes artistes gabonais s'inspirent de sa manière de chanter. Voilà. C'est tout un art. C'est tout un art. Comme un peu les différentes écoles qu'on peut retrouver à Kinshasa. Ceux-là qui chantent comme le Seigneur Les Rochereaux, ceux-là qui chantent un peu comme Papa Wemba. Mais dans le cas du Gabon, c'est pareil. Donc, c'est une école. C'est une école. Et Pierre Claver Akindengé, c'est un grand homme de la musique gabonaise et qui s'est distingué très souvent par son engagement dans ses chansons. Voilà. Donc, dans sa musicographie, il embrasse un peu toutes les musiques. Hein, il va de la musique traditionnelle à un peu de musique pop, un peu de musique chaloupée, un peu de tout, chacun peut se reconnaître. Mais c'est quelqu'un qui a beaucoup aimé l'Afrique et qui a écrit énormément de chansons sur l'unité africaine.
0: Et justement, Pierre Claver Akindengé était grand ami à Pierre Nougaro.
1: Tout à fait.
0: C'était vraiment des amis. C'est au-delà même de l'amitié, ils étaient presque des frères. S'il vient en France, il se voyait et tout ça, vice-versa. Ouais. Et
1: grand africaniste, hein, Pierre Nougaro. Hein.
0: Oh oui. Pierre. Et moi, ce qui m'a surpris, j'écoutais, parce que lui qui chantait toujours juste, et dans une de ses interviews, il disait qu'il ne sait pas lire la musique. Ça m'a vraiment surpris, comme Myriam Makeba d'ailleurs, Eric Clapton, il s'appelle lire les solfèges. Mais alors ça, mais il chantait juste. Et parlant de l'unité africaine, moi je te propose qu'on écoute Awa Na Wafrika.
1: Très bien, avec plaisir.
0: Est-ce que tu comprends ce qu'il dit dans la chanson?
1: Alors je ne suis pas de... Vous savez qu'au Gabon, on n'a pas la chance comme au Congo, RDC notamment, d'avoir une langue qui nous unifie, une langue nationale, donc chacun son dialecte. Mais comme c'est le père de la musique gabonaise, alors très souvent, on essaye de comprendre. Je vais essayer à mon humble
0: niveau. Oui, mais moi aussi, j'essaie
1: de
0: comprendre ça.
1: Voilà.
0: Awa en Afrique, moi, je comprends que c'est toi l'Africain. Alors, on écoute Awa en Afrique.

0: Magnifique, José, magnifique. Ça, c'est une chanson qui a bercé mon adolescence. Merci beaucoup pour ce clin d'œil au Gabon.
1: Mais c'est toute l'Afrique, hein, c'est toujours l'Afrique.
0: Oui.
1: Et tu as vu, il chante, il dit Bahamas, c'est pas dans
0: c'est
1: le continent
0: international.
1: Africain. Mais c'est quand même nos frères africains qui sont partis de l'autre côté.
0: Exactement. Mmh. Voilà. Alors José, tu peux nous parler de l'événement qui se prépare le samedi 30 mai à la médiathèque Anne-Arnaud?
1: Oui, Annie Arnaud, la médiathèque de Villetaneuse, et c'est les trams T8, on descend au collège Jean Villard, ça s'appelle Jean Villard. En fin de compte, comme je disais, le mois de mai, c'est un mois très très important de notre histoire africaine, notre histoire de nous africains, et on fait un événement qui s'intitule des luttes, parce que notre liberté, ce n'était pas un cadeau. C'est consécutif aux luttes, et vous verrez, il y a un certain nombre de dates qui sont là parce que ce sont des luttes. Bon, il y a par exemple, il y a quelque chose que les gens ne disent pas. Bon, on va les dire que la libération, les indépendances de beaucoup de pays de l'Amérique latine, c'est grâce à Haïti, qui sont devenus indépendants. Parce qu'on parle souvent de Simón Bolívar. Simón Bolívar a été écrasé. A été écrasé et il était obligé de fuir. Il est allé en exil à Haïti. Et Haïti, qui était président à l'époque, c'est Alexandre Pétiot. Et Pétiot lui a accordé l'asile. Il lui dit, écoute, tu veux libérer ton peuple en Amérique latine? Moi, je vais te fournir des hommes et du matériel. Mais il lui a donné une condition. De tous les pays que vous allez libérer, il faut abolir l'esclavage. Vous voyez, on est toujours dans le même thème.
0: Oui.
1: Et Simón Bolívar, avec les renforts de Haïti, ils sont devenus indépendants. Mais il faut savoir aussi que les premiers, comme un peuple, je ne dis pas pays, hein, premier peuple à devenir libre de toutes les Amériques, ce sont des peuples qu'on appelle les nègres marrons, c'est-à-dire des Noirs qui ont fui l'esclavage. Et ils se sont retrouvés dans un village fortifié dans l'actuelle Colombie, à 90 km de la frontière, à 90 km de Cartagène, vers le Pacifique. C'est le peuple de Palenque, de San Basilio. Ils ont eu leur indépendance en 1713. Et les États-Unis auront l'indépendance en 1776. Les 4 juillet 1776. Donc, vous voyez, c'était longtemps en avant. C'est le monseigneur, c'est l'évêque de Cartagène, qui représentait l'Espagne, qui a proclamé l'indépendance des peuples de Palenque et de San Basilio. Mais en tout cas, venez pour s'inscrire, parce qu'il faut réserver, parce qu'il y a beaucoup de gens qui sont intéressés, mais en tout cas, il faut s'inscrire. Vous allez à Elo Asso, vous tapez Culture Rumba, et vous choisissez l'événement de Lite Jaillit la Liberté. Autrement, vous allez dans notre site osondelarumba.com, osondelarumba.com, tout attaché, et vous allez dans les événements à venir, vous voyez, dans la programmation, et vous verrez, il y a un lien pour s'inscrire. Autrement, vous nous envoyez un mail, les adresses vous seront données à la fin de cette émission.
0: Et on rappelle que ce sera le samedi 30 mai. 2026.
1: Oui, ce sera l'après-midi. À 14h, on va se retrouver à la place de partage. C'est une place qui a été faite pour le mémoire de l'esclavage à la sortie nord de la station Villetaneuse Université T11. Donc, à partir de 14h, on va déposer des gerbes, des fleurs en mémoire à nos ancêtres qui ont été déportés. Et ensuite, on va à la médiathèque pour faire d'autres conférences.
0: Vous voyez. Et assister à la projection de deux films de Silvio M, qui sera présent d'ailleurs.
1: Oui.
0: Et s'en suivra un moment d'échange après la projection.
1: Oui, après la projection, ça sera suivi d'un moment d'échange. Et vous venez avec toutes les questions, tous les commentaires que vous voulez. On a la salle pour nous. Et il y a beaucoup d'entre nous disent que malgré les indépendances, mais là, comme on disait tout à l'heure, les colonialistes, mécontents des indépendances, ils voulaient toujours avoir la même mise sur nos pays. Alors, on va écouter une chanson. J'aurais bien voulu qu'on continue à parler, mais le temps file. On va écouter une chanson de Edouard Lutula, connu sous le nom de Edo Clary, Congo C. Abisso. Dans la chanson, il dit: on connaît les mauvaises intentions de vos pays. Vous avez, avec des billets de banque, vous avez corrompu nos dirigeants pour qu'on ait concentré dessus. Mais on finit toujours par se réconcilier entre nous. Et on écoute la chanson Congo C. Abisso avec l'African Jazz en 1961, mais cette chanson est toujours d'actualité.

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0: Alors, avec ce site-là, si vous voulez en savoir plus sur la Rumba ou notre actualité, vous avez des possibilités, nzolani.net ou au son de la Rumba tout attaché.com. Mais malheureusement, il nous reste très peu de temps.
1: Le temps file très, très vite. Hein.
0: Très vite. Et là, on venait d'écouter Congo sur Abisso. Mais, comme on est tenté de rendre hommage aux personnes qui ont fait, qui ont donné de leur vie pour qu'on soit heureux, moi, je te propose qu'on réécoute Franklin Bukaka dans Les Immortels. Les Immortels.
1: Pour le devoir de mémoire, on va dire.
0: Oui. Les Immortels, c'est...
1: J'ai envie de dire pour le devoir de mémoire, pour qu'on n'oublie pas tous ceux qui ont versé le sang, tous ceux qui se sont sacrifiés, n'est-ce pas, pour cette cause, pour la liberté. Comme on dit, on est tous égaux en droit, mais malheureusement, ce n'est pas toujours le cas. Et beaucoup ont versé, ont payé de leur vie pour cette cause.
0: Et tu viens de dire une phrase là, qui est l'article premier de la Déclaration des droits de l'homme et du citoyen.
1: Oui.
0: Et vous savez que la plus vieille déclaration des droits de l'homme, c'est les chartes de l'Empire Mandingue du Mali en 1135. 1136, ça s'appelle les chartes Kouga-Fouga. Et dans un des articles, il dit « Aucun être humain n'est supérieur à l'autre ». Vous voyez que ça se ressemble.
1: Tout à fait.
0: Voilà. Et ça, quand cette charte a été élaborée, l'Europe était encore au Moyen-Âge. Au Moyen-Âge, au temps moderne, je ne sais pas. En tout cas, c'était pas, c'est vieux. Et ça, on n'en parlait pas beaucoup. Et on va écouter Les Immortels. Et ça nous permet de penser à nos ancêtres. À les mains liées, nos enfants sont partis

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1: 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Mais en tout cas, Marion, j'aurais... Oui, Marion, j'aurais bien voulu continuer l'émission avec toi, mais malheureusement, le temps file. Alors, on arrive à la fin de l'émission. Qu'est-ce que tu penses de l'émission? Est-ce qu'il y a des choses que tu veux rajouter?
2: Alors, les bonnes choses ont toujours une fin, malheureusement, très cher José. Effectivement, on arrive à la fin d'un beau moment. Où c'est vrai qu'il y a eu il y a le rappel de la traite négrière qui est toujours un moment douloureux. Et on rappelle aussi la colonisation, le néocolonialisme, où on s'interroge sur les indépendances. Est-ce qu'aujourd'hui nous sommes toujours indépendants ou est-ce que nous le sommes réellement avec cet arbitraire aussi qui est là, qui plombe aussi un peu... Nos sociétés, hein. Donc on a besoin effectivement d'avoir des personnes et heureusement les artistes sont des personnes sur qui on peut compter pour apporter, j'ai envie de dire, cet élan, ce dynamisme. Les Africains, qu'ils soient en Afrique ou qu'ils soient de l'autre côté, on a besoin d'être unis, d'être ensemble parce que la cause est toujours la même, c'est la liberté des peuples. On doit être libre. Pourquoi être noir et ne pas être libre? Et voilà, beaucoup d'artistes continuent, œuvrent toujours dans leurs chansons, œuvrent toujours dans cet engagement. Et c'est bien parce que ça, c'est un devoir, c'est toujours une piqûre de rappel que nous devons rester unis. Quel que soit l'endroit où nous sommes, nous devons toujours prôner l'unité. Et notre papa, notre cher papa Pierre Claver Akendengue, avec tant d'autres, chante toujours pour l'unité africaine. Qu'on soit en Afrique ou qu'on soit en Amérique, peu importe, nous devons toujours avoir dans le cœur de nous fortifier et d'œuvrer pour cette unité.
1: Oui, mais en tout cas, c'est bien de parler des artistes, surtout... de la chanson, parce que nous, les Africains, on nous dit, voilà, nous ne sommes pas, bon, la littérature, ainsi de suite. Il y a quelqu'un qui a dit en 1960, dans l'enceinte de l'UNESCO, qu'en Afrique, quand VR meurt, c'est une bibliothèque qui brûle. C'était Amadou Ampateba. Et moi, malgré que j'écris des livres, je défends beaucoup la tradition orale, que moi j'appelle la littérature orale africaine, qui se manifeste par nos contes, par des proverbes et surtout par des chansons. Et d'ailleurs, on écoute parfois certains proverbes dans des chansons et que dans les contes, il y a parfois des chansons. Vous voyez? Et souvent, il y a des chansons. Mais malheureusement, le temps file et je rappelle quand même un événement important que nous préparons. C'est une conférence dans le cadre de mémoire. Après la projection de deux films de Silvio M. qui sera présent. Et cette conférence s'intitule « Des luttes jaillit la liberté » où votre serviteur va être un des orateurs. C'est... Cette manifestation est organisée en partenariat avec les régies de proximité de Villetaneuse et l'association Egalilop de notre ami Mustapha Benranoum. Venez nombreux, posez des questions. On n'est pas à l'école, mais en tout cas, le public est aussi actif. C'est interactif. Donc, pour réserver vos places, vous allez à Elo Asso,

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Ok, bonsoir, bonsoir à toutes et à tous. 106.3 FM Radio Fréquence Paris Pluriel. Ok, on commence tout de suite avec DJ Bako. Ok, Bako Man, on y va dur et fort. Ok, avec un peu de son cool up, cool up, cool up. On se met bien. Le son DJ Bako, c'est anglophone quoi. Il est bien, c'est de l'anglophone. Ok, on y va. One, one, one, two, on y va. One, two.